0: attention, pour le croyant, ce n'est pas la fin. Votre prochaine chronique aura pour titre « Une petite mort ».
1: Cette chronique de John Graz est extraite de son livre « Réussir en 2 minutes chrono » aux éditions Vie et Santé.
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0: Anna Bord, je suis très heureux de vous retrouver à ce micro de Heure de Famille.
1: Merci.
0: Bienvenue. Je rappelle aux auditeurs que vous êtes formatrice à la transmission auprès des enfants et que vous animez régulièrement des séminaires et des ateliers sur ces sujets-là. Nous poursuivons notre conversation autour de la transmission des valeurs. Et lors de notre chronique précédente, vous nous avez parlé de la transmission de la spiritualité vers les enfants. Alors, est-ce que vous pouvez revenir sur ce sujet-là ?
1: Oui. Alors, c'est nécessaire de peut-être changer un tout petit peu notre compréhension de cette dimension spirituelle, la spiritualité. La spiritualité n'est pas liée, tout premièrement, à des notions intellectuelles de connaissance. Mais ici, la spiritualité est nourrie par ce besoin qu'a l'homme, qu'a l'humain, et donc le tout jeune enfant, le nourrisson, déjà, de la relation à l'autre. Et alors dans l'autre, je vous laisse mettre des petits A, des grands A majuscules, voilà. Et parce qu'il y a ce besoin de relation, alors on peut dire en effet que tous possèdent cette dimension de spiritualité.
0: Et alors, chez un petit enfant, nourrisson ou un peu plus grand, jusqu'à, je sais pas, 2 ou 3 ans, comment est-ce que ça va se traduire, cette spiritualité, concrètement ?
1: Disons que la spiritualité, dans cette idée de relation, s'exprime chez le jeune enfant, et on s'en rend compte quand on est entouré de jeunes enfants dans un jardin ou un jardin public ou autre. On voit leur capacité à l'émerveillement, à l'abandon, à la confiance, cette facilité qu'ils ont au lâcher prise, à ne pas être dans la méfiance. C'est d'ailleurs toute l'inquiétude des parents de surveiller ces petits qui suivraient n'importe qui, hein, comme on dit souvent. Une sorte de spontanéité aussi qu'ils ont, très naturelle. Ils disent ce qu'ils pensent. Ils expriment vraiment avec beaucoup de facilité leurs émotions, mais aussi leur tendresse. Alors en effet, voir l'enfant sous cet angle-là, c'est découvrir que ses capacités naturelles qu'il a, ses propensions naturelles à la relation, ne sont pas simplement des choses intéressantes, mais sont vraiment à prendre au sérieux et sous l'angle de cette spiritualité qu'il porte en lui. Et à partir de là, évidemment, en tant qu'adulte, en tant que parent, se dire comment est-ce que je peux l'encourager, comment par mon attitude je peux parfois bloquer, mettre des obstacles à ces qualités qu'il porte en lui déjà, et quel va être mon rôle pour l'aider à s'épanouir dans cette réalité qui est la sienne, pour ne pas l'étouffer.
0: La transmission prend tout un sens qui n'est pas simplement celui de modeler l'enfant.
1: Et oui, évidemment, là, on commence à découvrir, enfin, ou du moins, on continue à découvrir que l'enfant n'est pas un vase qu'on remplit, n'est pas une tête bien pleine, ou du moins qu'on cherche à rendre bien pleine, n'est pas une patte qu'on modèle comme on veut. Cette patte, même si on la modèle, elle a quand même sa résistance, elle a sa nature propre. Mais j'aime à dire que l'enfant est un petit peu comme une graine, c'est-à-dire que la graine, même si elle est très différente de ce qu'elle donnera plus tard, est déjà porteuse en elle de beaucoup. Et même si toutes les graines ont l'air de se ressembler, eh bien une graine va donner tel arbre, une graine va donner tel autre, et une donnera des fleurs, l'autre donnera, etc. Donc l'idée de la graine me paraît intéressante à ce niveau-là. Alors évidemment, mon rôle change énormément en fonction de mon approche de l'enfant.
0: Et donc, vous aviez tout à l'heure le souci de dire qu'il ne fallait pas penser que du coup, on laissait les choses se faire comme ça, spontanément, mais que justement, cette trame qui reste, la transmission des valeurs, permet d'orienter cette transmission.
1: Alors, la nature est bien faite, comme on dira, hein, comme on le dit. La graine, si elle tombe Voilà, il y a des graines qui poussent. Hein. Des fois, on se dit, tiens, un olivier est là. On se demande bien comment il a pu se mettre à pousser dans notre jardin.
0: Vous parlez d'olivier parce que vous êtes dans le sud.
1: Et oui, voilà. Une image par hasard, comme ça. Et je pense qu'heureusement, la vie est plus forte que tout. Et je suis sûre qu'on a tous des images en nous qui nous rappellent cela. Pour autant, à partir du moment où nous sommes en responsabilité, et c'est ce que nous sommes quand nous devenons parents, quand nous sommes adultes, eh bien, à partir du moment où on est dans cette dynamique de responsabilité, j'aime à me poser certaines questions, voilà, et à me dire que faire, comment faire pour aider cette petite graine.
0: Anna Borge, merci beaucoup pour votre participation à cette émission. C'était donc un air de famille. On se retrouve bientôt pour une prochaine chronique. Merci, au revoir.
1: Merci, au revoir. 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
2: La Bible regorge de pépites qu'on appelle des promesses. Elles sont un vrai boost pour notre vie. Ça fait vraiment du bien à notre âme de manière générale. Est-ce que tu veux une promesse? C'est pour toi, c'est cadeau. Marine, je t'écoute.
3: Aujourd'hui, la promesse que je veux partager avec vous, elle se trouve dans le livre de Luc, au chapitre 5 et les versets 31-32. Dans ce passage, Jésus il passe près d'un bureau de collecteur d'impôts et il y voit un homme qui y travaille, qui s'appelle Lévi. Lévi, tout le monde le méprise. Alors pourquoi? Tout simplement parce que c'est un collecteur d'impôts. C'est vraiment le traître parmi le peuple, il collecte les impôts pour les Romains. Voilà, c'est pas quelqu'un qui doit avoir beaucoup d'amis dans son entourage. Et Jésus, lui, il ne le voit pas de cet œil-là. Quand il passe devant le bureau de Lévi, il va l'interpeller en deux mots seulement. Il va lui dire « Suis-moi ». Et Lévi, il laisse tout et il le suit. Il va même décider de faire un festin chez lui en l'honneur de cette rencontre avec Jésus. Sauf que les gens qu'il va inviter, ça va faire jaser. Parce qu'il invite d'autres collecteurs d'impôts et des pêcheurs. Et face à ces critiques, Jésus y prend la parole au verset 31. Et il va dire « Ce ne sont pas les gens en bonne santé qui ont besoin de médecins, mais les malades. Je ne suis pas venu appeler des justes, mais des pêcheurs à changer d'attitude. » Jésus dit qu'il est venu pour les gens qui sont fissurés, brisés, pêcheurs, un peu cassés. Ceux qui ont besoin de son amour, de sa main guérissante, de se sentir pardonné, guidé, pour changer et devenir la personne que lui sait. On peut être. C'est d'ailleurs ce qui va se passer pour Lévi. Vous le connaissez mieux sous le nom de Matthieu.
2: Ah ouais.
3: Fils de Matthieu. Voilà. Passer de collecteur d'impôts à apôtre, je trouve que c'est une sacrée reconversion quand même.
2: Carrément.
3: Alors, je ne sais pas toi, cher auditeur, mais personnellement, savoir que mon Dieu, non seulement il ne s'arrête pas à mes erreurs passées et à mes fêlures, mais qu'en plus, c'est la raison même de sa venue, je trouve que c'est une des plus belles promesses.
2: Magnifique.
4: Merci Marine pour ce partage, cette promesse. Oui, Dieu est venu pour toi, pour moi, qui sommes fragiles, pécheurs, inquiets parfois de notre salut, déçus de nous, inquiets de ce que Dieu peut penser de nous. Dieu est venu pour nous. Parce que dans nos incertitudes d'hommes et de femmes, cassées, on a, semble-t-il, une ouverture peut-être suffisante pour accepter et accueillir Dieu et ses plans dans notre vie pour qu'il puisse réparer. Et Dieu, comme tu le disais Amandine, sait tellement bien réparer, c'est le fabricant. Et il pourra faire probablement de nous des vases tellement merveilleux.
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1: Bienvenue à notre post-it. Est-ce que tu as l'impression que les chrétiens, ils prétendent d'avoir toujours raison et de connaître toutes les choses? Alors, si tu penses que ça c'est vrai et si tu veux voir ce thème abordé avec la Bible dans la main, il faut vraiment écouter ce post-it jusqu'à la fin. Aujourd'hui, on va dans un livre prophétique, le livre du prophète Daniel au chapitre 8 et le verset 27. Il nous dit comme ça le texte. « Moi, Daniel, je fus plusieurs jours affaibli et malade. Puis, je me levais et je m'occupais des affaires du roi. J'étais atterré à cause de la vision, je ne la comprenais pas. » Daniel est un prophète qui est au service du roi de Babylone. Il était déporté avec une grande quantité d'autres Israélites et il a eu entre guillemets la chance de pouvoir servir à côté du roi. Il va gagner une certaine réputation lorsqu'il arrive à trouver des réponses par rapport aux visions que le roi il aura tout au début de son travail dans la cour. Mais plus tard, Dieu ne va pas cesser de le parler et de le parler à travers des visions. Mais cette fois-ci, au chapitre 8, il voit une vision en qui comprend absolument rien. Le grand prophète Daniel, celui qui a écrit un livre dans la Bible et qui recevait des visions de la part de Dieu, arrive à un moment de sa vie en que Dieu lui dit quelque chose et qu'il ne comprend pas. C'est vrai que nous chrétiens, de temps en temps, lorsqu'on parle, et je parle aussi contre moi, on donne l'impression qu'on connaît tout, qu'on sait tout. Mais en fait, quand on voit une personne comme Daniel n'avoir pas de problème de dire « bah, je ne comprends pas », ça inspire nous aussi à avoir la même humilité et le même courage de dire que c'est vrai, il y a des choses qu'on ne comprend pas. Mais comment est-ce que Daniel il a réagi lorsqu'il n'a pas compris une chose? Le texte nous montre, si on lit tout le livre et surtout les chapitres qui suivent, chapitre 9, on voit qu'il va se mettre en prière. Il est persuadé qu'il y a un souci chez lui, pas chez Dieu. Et il commence à prier et à dire « Seigneur, si tu peux, qu'est-ce qui se passe? Pardonne-moi mes fautes, pardonne mes péchés. » Et il insiste par rapport à ce pardon parce qu'il pense et il sent que le fait d'avoir péché fait qu'il ne comprend plus le langage du ciel. Et au moment qu'il commence à prier, le texte nous dit que Dieu va envoyer Gabriel. Et le texte le présente d'une façon très intéressante au chapitre 9 et au verset 23. Il dit comme ça, « Au commencement de tes supplications, une parole a été émise et je suis venu te l'annoncer. Car tu es un bien-aimé, saisis la parole et comprends la vision. » Et là, il va comprendre un petit peu plus parce que Gabriel va le révéler en fait ce qu'il avait vu dans le chapitre 8. C'est vrai que le fait de prier nous approche toujours de Dieu. C'est vrai aussi qu'en tant que chrétien, on ne comprend pas tout. Mais une chose qu'on peut apprendre de ce texte, c'est qu'on comprend toujours mieux lorsqu'on appelle Dieu dans la prière. Lorsqu'on confesse nos péchés et on se dit « Seigneur, moi je veux vraiment écouter ta voix, comprendre le langage du ciel. » Là, on sera sûr que le Seigneur va s'approcher de nous et peut-être comme Daniel, on va comprendre mieux ce qu'il veut nous révéler.
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0: 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Il est 4h. 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
2: Il y a des fois où on accepte, où on comprend, où on se dit ok, il y a des causes, il y a des conséquences, c'est comme ça. Mais il y a des fois où on se dit mais comme c'est la galère, au bout d'un moment ça pourrait changer quoi. Quand il y a des populations qui subissent régulièrement la guerre, les attaques, les rebelles qui attaquent ou ils n'ont rien demandé, je pose pas mal de questions à Dieu quoi.
1: Nous plongeons au cœur de l'aide d'urgence humanitaire aujourd'hui dans C'est vous l'histoire. Bonjour, Marie Pétry est infirmière et formatrice engagée à MEDER, une ONG chrétienne internationale spécialisée dans l'aide d'urgence. L'une des dernières destinations de notre invitée était le Sierra Leone, lors de la flambée d'infection au virus Ebola. Elle a eu à supporter des conditions climatiques difficiles et plus qu'ailleurs, la mort de nombreux malades. Comment tient-on le coup? Sa foi a-t-elle été remise en question? L'invitée de C'est vous l'histoire a raconté au micro d'Éric Denimal ce qui la pousse à un tel engagement.
2: Je sais, difficile à dire, je crois que c'est d'aller à la rencontre de l'autre, vraiment dans sa différence, et c'est aussi à chaque fois des nouveaux défis qu'on rencontre sur le terrain, où on est ouvert, où ça nous pousse aussi à chaque fois à nous questionner et à agrandir notre tente.
3: À grandir ?
2: La tente, ou à grandir, étendre.
3: Étendre sa tente, ouais. D'accord, ok. En même temps, découvrir l'autre, mais pour une mission très particulière, ce n'est pas tout à fait du tourisme, ce n'est pas faire simplement 10 000 photos. Vous allez à la rencontre de l'autre, mais la plupart du temps, démuni, pauvre, malade.
2: Oui, c'est vrai que je suis infirmière, donc peut-être aussi déjà à l'origine, si j'ai choisi ce travail, c'était pour pouvoir aider l'autre, parce que je crois que Dieu aussi nous donne certaines capacités, on sait ou pas que ça vient de Dieu. Pour certains, ce sera peut-être vraiment difficile, pour moi c'est un plaisir, c'est une envie d'aller vers l'autre et peut-être de partager ce que j'ai reçu.
3: Alors vous avez travaillé pendant 10 ans à Strasbourg, donc là c'est un travail un peu plus classique, si j'ose dire. Est-ce que vous aviez eu peur de la routine pour que d'un seul coup vous dites « voilà, maintenant je vais ailleurs »
2: Je ne crois pas que j'ai eu peur de la routine, parce que même dans l'hôpital, j'ai pas mal bougé, j'ai fait différents services, après j'étais dans le pool de remplacement. Mais je crois que j'avais peut-être toujours cette envie de partir, et un jour, on va dire que j'ai eu la force ou le déclic pour faire le pas et partir.
3: Et alors comment ça s'est venu, ça, ce déclic? Vous avez vu un reportage, vous avez dit les Fujiaï, ou bien, je sais pas, vous dites que vous êtes chrétienne, donc vous avez lu un texte biblique, l'histoire d'un missionnaire, enfin...
2: J'avais toujours ça en tête, et pour partir aussi, c'est vrai qu'il faut aussi, c'est mieux de parler l'anglais.
3: Oui.
2: Et c'était, je pense, toujours une difficulté pour moi, et une fois, je sais pas, j'ai eu le courage d'aller m'inscrire dans une école de langue en Angleterre, pour avoir un minimum de base en anglais pour partir après. Il y a un jour ou un moment, j'ai eu le courage de faire ce pas, d'aller m'inscrire dans cette école.
3: Comment les choses viennent? Vous avez grandi dans un milieu propice, chrétien, vous avez dans votre famille des infirmiers, des médecins, des missionnaires.
2: J'avais un oncle qui était missionnaire et j'avais de temps en temps entendu ses histoires. Et c'est vrai qu'une fois, quand j'étais petite, des fois, on récoltait l'argent pour soutenir en Afrique. Et je m'étais dit une fois, mais qu'est-ce qu'on peut faire d'autre que de donner de l'argent? Et puis c'était, pourquoi pas y aller?
1: Madagascar, Mali, Congo, Birmanie, Tchad et la Mongolie qu'elle évoque ici, Marie Pétry soigne en premier lieu les plus fragilisés, mais son travail est aussi l'occasion de parler de ses valeurs et de mettre en pratique sa foi chrétienne.
2: Oui. Pour moi, ça a été assez impressionnant parce que j'ai rencontré des gens qui n'avaient jamais entendu parler de Jésus. Donc c'était de parler de Jésus, d'un Dieu, sans base, parce que ici, souvent, quand on parle, ou les gens qui sont d'autres religions ont déjà entendu parler de Jésus, donc on parle
3: on est dans
2: de ce qu'ils connaissent.
3: Une civilisation judéo-chrétienne, voilà. Oui, bien sûr.
2: Ou même ceux qui sont musulmans, ou même s'il y a des bouddhistes, ils ont déjà entendu parler. Mais là, parler d'un Jésus, de Dieu qui a envoyé son Fils sur terre, ça paraît fou, mais je crois que la foi est une folie.
3: Là, vous êtes dans la situation des premiers apôtres qui vont à la découverte de civilisations qui n'ont rien entendu.
2: Voilà.
3: Et ce qui est impressionnant, ça, quand même.
2: Voilà, c'est impressionnant, et pour moi le grand défi, ce qui me questionnait toujours, c'est justement de parler de Jésus sans ramener ma culture. Oui. Parce que très souvent, on vit les choses à travers notre culture, on interprète à travers notre culture, oui. Et c'était essayer de vraiment d'essayer de relire sans mettre d'empreinte de la culture. Et ça, c'est très différent. Oui. La louange, on a notre façon de louer à l'église, mais oui. Comment on peut louer différemment là-bas ?
3: Et oui. Alors, vous découvrez que finalement, vous manquez de vocabulaire, vous manquez de mots, d'illustrations.
2: Ouais, oui, ben, faut déjà observer comment les gens vivent. Mmh. Pour voir qu'est-ce qu'on peut prendre comme exemple dans leur façon de vivre pour après la transposer. Bon, c'est vrai qu'en Mongolie, il y a l'hiver aussi, mais des fois, on parle de l'hiver ou de saisons qui sont difficiles pour expliquer. Quand on est en Afrique, il n'y a pas d'hiver. Il y a deux saisons.
1: Vous êtes à l'écoute de C'est vous l'histoire et avec nous, au micro d'Éric Denimal, Marie Pétri, engagée auprès de MEDER, une ONG chrétienne. On s'en doute, les conditions de vie pour des Européens engagés dans les pays du Sud sont difficiles. Notre invitée explique.
2: Déjà au niveau des saisons, j'allais vers la période de plus en plus chaude. Donc mon oui. défi, c'était déjà d'arriver à supporter les hauts 40 degrés à l'ombre.
3: Ah, oui.
2: Ça, c'était un grand défi. Je ne savais pas si j'allais pouvoir y rester. Surtout que j'avais déjà entendu qu'il y avait d'autres collègues qui avaient été évacués pour déshydratation et même problème presque de nutrition. Faire aussi attention à son physique. Il faut faire aussi prendre soin de soi-même.
3: La confrontation avec la population est difficile.
2: Je trouvais que ça allait encore. C'est plus, voilà, après d'essayer de comprendre comment les gens vivent pour pouvoir essayer d'apporter un changement qui soit compris par leur culture.
3: Est-ce que la tentation, ce n'est pas de dire, bon, vos coutumes, vos us et coutumes ne fonctionnent pas, on va vous apporter la bonne lumière et la bonne sagesse de l'Occident?
2: Oui, c'est un risque. Je pense que ça l'était aussi beaucoup, surtout au début de l'humanitaire. Je pense que maintenant, on prend aussi de plus en plus le temps pour essayer de comprendre la culture où on est.
3: Et alors, votre foi, là, elle vous permet quand même d'avoir une espèce de dynamique.
2: Oui, et quand je me remets en question, je sais qu'à un moment, par exemple, on avait sur le terrain comme partout, hein, on vit tous ensemble et c'est pas toujours facile, on s'est pas choisi.
3: Non.
2: Et c'est vrai que des fois, il y a des moments où il y avait des grosses tensions et il y avait des choses qui m'énervaient et je pestais aussi. Et à un moment, une fois, j'ai quelqu'un qui est venu qui m'a dit « Marie, il y a peut-être que toi qui peux faire quelque chose, c'est assez difficile, est-ce que tu peux voir ?» Et c'est vrai que là, ça m'a remis en question parce que je me suis dit « Ben mince, on est des artisans de paix et là, ce que je fais, c'est peut-être pas tellement de construire la paix en ce moment dans l'équipe. » Dieu m'a rattrapé à travers ma foi et c'est vrai qu'après, j'ai essayé d'aborder la vie de l'équipe différemment et ça a aidé à ce qu'on s'explique et qu'on repose de bonnes bases dans l'équipe.
3: Cela dit, vous voyez la mort de près. Comment est-ce qu'on tient le coup ?
2: Il faut se préparer aussi. C'est vrai que j'étais préparée, j'avais déjà lu, et même MEDER, quand ils m'ont embauchée, ils m'ont dit « On te prévient, tu risques de voir beaucoup de gens mourir, peut-être jusqu'à 70% des patients. » Après, comme j'ai travaillé des années aussi à l'hôpital, j'ai quand même travaillé aussi dans des services où j'étais souvent confrontée à la mort.
3: Ouais.
2: Et il y a 25 ans, donc les traitements étaient pas comme ils étaient ici. Et pour la première année, quand on a 22 ans, là, j'avais déjà eu un bon choc avec la mort.
3: Ouais. Et le fait d'être une équipe chrétienne en Sierra Leone, en face de Ebola, ça change un petit peu les choses ?
2: Ouais, je crois que ça changeait aussi par rapport justement à la façon dont on encourageait les personnes et de la façon dont on gardait l'espoir aussi. Avec ceux qui voulaient, du personnel, il y avait un petit temps aussi de prière. Et c'est vrai qu'un des défis aussi, c'était aussi avec l'équipe. C'est vrai qu'il y a un moment où on avait eu beaucoup de patients qui étaient arrivés, qui avaient déjà les symptômes très avancés. Donc on a eu, c'est vrai qu'il y a eu pendant deux semaines, on a eu pas mal de personnes décédées. Et c'est vrai que là, il fallait aussi encourager l'équipe.

0: Vous avez rencontré donc toutes sortes de tristesse, de détresse, de situations très difficiles. Vous avez la foi, vous gardez la foi. Est-ce que de temps en temps, vous ne vous tournez pas vers Dieu en disant « Mais quand même, Seigneur, tu ne pourrais pas faire un peu mieux ?»
1: Ouais, c'est vrai.
0: De temps en temps, de la colère, non ?
1: Ouais, de temps en temps, on va dire « Je me bats avec lui », quoi.
0: Ouais.
1: Mais voilà, il y a des fois où on accepte, où on comprend, où on se dit « Ok, il y a des causes, il y a des conséquences, c'est comme ça. » Mais il y a des fois où on se dit « Mais quand même, c'est la galère, au bout d'un moment, ça pourrait changer, quoi. » Après, c'est vrai que les populations aussi là-bas, ils ont beaucoup de besoins sur place. Mais d'un autre côté aussi, on en voit aussi qui sont heureux, qui ont aussi une certaine joie de vivre et une certaine simplicité. Et des fois, je les vois presque plus vivre que des fois quand je reviens ici ou que je vois les gens qui courent d'une activité à l'autre où il n'y a pas le temps de se poser. Il y a, je dirais, une autre façon d'aborder la vie qui est très riche aussi et qui me remet aussi en question. Et après, voilà, il y a tout ce qui est quand il y a des populations qui subissent régulièrement la guerre, les attaques, les rebelles qui attaquent ou ils n'ont rien demandé. Je pose pas mal de questions à Dieu, quoi.
0: Et vous avez des réponses ?
1: Non, je peux pas vraiment dire que j'ai des réponses. Je dirais que des fois j'ai la paix ou des fois je me sens mieux. Puis après, je lui dis que je pense que j'aurai beaucoup de choses que je lui demanderai quand on sera face à face là-haut.
0: Ouais. Qu'est-ce que vous pouvez dire à des gens, des jeunes qui voudraient s'engager comme vous pour apporter à la fois de l'humanitaire et une petite lumière de l'évangile ?
1: Sur le terrain, je dirais que c'est super ce qu'on vit. C'est très fort. Après, il faut y aller avec humilité parce que nous, on a des choses à apprendre et voir ce qu'on peut leur apporter, mais ce dont ils ont besoin. Et puis aussi, c'est vrai qu'on dit aussi, il faut y aller aussi avec certaines compétences. Voilà, les respecter par rapport à ça, quoi.
0: Donc, il faut de la formation, pas simplement de la conviction.
1: Voilà, enfin, je dirais qu'il faut les deux, quoi. Il faut la formation, la conviction. Et certaines aussi, vraiment un esprit d'ouverture pour ne pas croire aussi qu'on sait tout. Et comme on discutait au départ, la culture, c'est au départ comprendre la culture, voir ce qui est bon dans leur culture et ce qui a poussé et peut-être ce qui a changé, quoi.
0: Eh bien, merci beaucoup, Marie, de ce partage, de ce que vous faites. Vous êtes prête à partir, votre valise est toujours bouclée ou presque ?
1: Ouais, là, c'est vrai qu'en plus, c'est un peu spécial parce que souvent, on sait plus à l'avance pour se préparer et là, je devrais partir dans moins de 15 jours.
0: Ah oui ?
1: Mais j'ai pas encore, ils m'ont pas encore dit où.
0: Merci en tout cas de ce partage et bon vent, si j'ose dire.
1: Merci.
2: Merci à Marie Pétry d'avoir eu la franchise de nous confier sa foi exigeante en Dieu. Et peut-être que face à ces interrogations sur les injustices de ce monde, Dieu offre une forme de réponse dans l'action et la foi d'hommes et de femmes de bonne volonté qui, au service du prochain, participent à rendre le monde meilleur. On se quitte, alors vous savez où nous trouver, sur parole.fm bien sûr, et sur les réseaux sociaux où nous sommes présents. Au revoir et à bientôt dans C'est vous l'Histoire, une émission signée Radio Réveil. Bye bye.
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1: Bienvenue pour notre nouvelle émission de Petits Sujets Psychologiques et nous sommes en compagnie d'Éléonore Tarlet. Bonjour.
2: Bonjour Oscar.
1: Vous êtes psychologue, psychothérapeute, j'ai l'habitude de le dire, mais pour ceux qui ne vous connaîtraient pas encore. Et aujourd'hui, eh bien, vous nous proposez de nous arrêter sur un nouveau sujet, un sujet que vous avez déjà abordé lors d'une émission précédente, c'est les maladies psychosomatiques. Alors, pour bien comprendre, c'est le lien qui existe entre le psychisme et le corps. Et à travers le cas clinique de Fatia, nous pouvons sans doute mieux comprendre encore l'influence de l'un sur l'autre. Alors, est-ce que vous pouvez nous parler de ce cas clinique, Éléonore ?
2: Alors, attention, un cas reste un cas particulier. Hein. Je ne veux pas qu'on en tire des généralités ou qu'on se dise, bon, bah, ok, tout est psy, alors. Hein. Voilà. Donc, cette femme était venue me consulter à l'époque. Elle avait une récidive de cancer très grave. Et elle avait une fille de 12 ans. Et à l'époque, elle m'avait dit, moi, s'il faut mourir, bon, mais pour ma fille, je ne peux pas la laisser sans mère. Donc, jusqu'au bout, tout ce que je pourrais faire, je le ferai pour essayer de rester en vie, pour que ma fille ait une mère le plus longtemps possible. Et elle avait changé déjà beaucoup de choses dans sa vie quand elle m'a rencontrée. Elle avait changé son mode d'alimentation. Elle s'était mise à une activité physique régulière. Elle s'était mise à la méditation. Et c'est une femme qui était très heureuse dans son travail, qui était très impliquant émotionnellement, mais elle était très heureuse dans son travail, s'entendait bien avec les collègues, voilà. Donc elle vient me voir en me disant, bon, ben, j'ai vu, donc c'était suite au livre de David Servan-Schreiber, hein, qui disait tout ce qui pouvait être efficace pour améliorer son système immunitaire et sa santé. Et elle avait vu que le MDR pouvait être une carte à jouer. Elle dit, bon, j'ai vu que ça pouvait aider.
1: Vous pouvez nous rappeler ce que c'est, le MDR?
2: Le MDR, c'est une thérapie qui a été validée scientifiquement et c'est un sigle anglophone qui veut dire Eye Movement Desensitization Reprocessing, qui permet la neuroplasticité et du coup le retraitement des traumas, mais pas que intellectuel, pas dans la tête, hein, vraiment, j'irais dans la matière au niveau neurophysiologie, neurobiologie. Donc, ok, elle vient avec cette demande. Alors, je lui dis, bah, écoutez, moi, je vais faire mon travail. Hein. Moi, mon travail, c'est de réparer les traumas. Donc, on va voir ce qu'on peut réparer. Et en fait, il se trouve que cette dame avait vraiment beaucoup de traumas graves subis de par ses parents et que son père qui avait été victime de crimes, de meurtres, qu'elle avait retrouvé quand elle était ado. Donc, bon, voilà, des choses compliquées.
1: Passif,
2: voilà. Et donc, on a réparé ce qu'il y avait à réparer. Et une fois qu'on a eu fini le travail, elle avait un rendez-vous chez son oncologue pour revérifier, refaire des examens et faire le point de là où elle en était.
1: Donc ça, au bout de plusieurs mois, j'imagine.
2: Alors, je ne me souviens plus, mais oui, ça devait être plusieurs mois de retraitement en EMDR. Et donc, elle m'a tenu informée de l'issue en me disant, écoutez, mon oncologue ne comprend pas. Mais je n'ai plus rien. Alors, évidemment, le médecin m'a dit « Oh, mais vous inquiétez pas, ça va revenir. »
1: Ça, c'est encourageant.
2: Je me dis « Evelyn, allez, encore un trauma à retraiter. » Oui, parce que quand on traite les cancers, en général, la première chose qu'on demande de retraiter en EMDR, c'est l'annonce du diagnostic.
1: Ouais.
2: Parce que c'est vraiment très traumatisant.
1: Ouais.
2: Avant même les traumas de vie d'avant, hein, on va déjà traiter le diagnostic. Donc là, il nous refaisait un diagnostic prévisionnel terrible. Bon, en tout cas, on n'a pas... Je ne sais plus d'ailleurs si on avait retravaillé ça. Enfin, bref. Et donc, je ne sais pas, hein, la part de l'EMDR, de l'alimentation, de l'activité physique, de tout le reste qu'elle avait mis en place, bien sûr. Mais c'était assez incroyable quand même qu'un cancer qui était grave, avec vraiment un diagnostic inquiétant, finalement, même le médecin n'y croyait pas. En fait, il voulait tellement pas y croire que pour lui, c'était vraiment une guérison très provisoire et que la maladie allait reprendre le dessus.
1: Donc, ce que vous voulez nous faire comprendre, Éléonore Tarlet, à travers ce cas clinique, eh bien, c'est l'importance de traiter le psychisme quand on est victime d'une maladie grave. Et là, on comprend qu'il peut se passer des choses qu'on ne comprend pas en réalité, médicalement parlant.
2: C'est ça. Il y a toujours une carte à jouer, mais le médecin... Docteur David Servan-Schreiber nous l'avait déjà dit il y a déjà des années, en faisant des méta-analyses, il avait compilé beaucoup de résultats d'études scientifiques et il avait démontré que le MDR avait une efficacité thérapeutique aussi sur le somatique, hein, sur la maladie. Alors bien sûr, ce n'est pas que ça, hein, c'est un élément d'un tout.
1: Parmi d'autres.
2: D'autres. Mais ça vaut vraiment le coup, vous voyez, de jouer cette carte, parce que finalement, nous on ne sait pas si ce n'est que ça ou si c'est un ensemble, mais ça a dû jouer sa part. En tout cas, cette personne se traînait quand même, on va dire, un sac à dos bien chargé, qu'elle a pu vider, alléger ou s'en débarrasser et vivre son quotidien de façon plus allégée, plus sereine.
1: Et d'un point de vue médical, est-ce qu'on peut qualifier ce genre de guérison de miraculeuse ?
2: Ben, je pense dans son cas, oui, c'est, au niveau médical, vu que rien ne l'explique par ailleurs, quelque part, au niveau scientifique, c'est un miracle.
1: Bon, et bien voilà, c'était petit sujet psychologique. Aujourd'hui, Éléonore Tarlé, vous nous avez parlé du cas clinique de Fatia et puis de l'issue positive suite à sa maladie et à ce traitement et cet accompagnement psychologique. On se retrouve très vite pour de nouveaux sujets autour de cette émission Petit sujet psychologique et vous nous parlerez peut-être encore de guérison miraculeuse. Ou, voilà.
2: Peut-être.
1: Voilà, merci, à bientôt.
2: À bientôt, au revoir. Au revoir.
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1: À Paris, vendredi 18 septembre, emmené par la directrice artistique Dominique Magloire, Gospel Helios sera en concert à 20h45, église Saint-Philippe-du-Roule, dans le 8e arrondissement. À Saint-Paul-lès-Durance, proche d'Aix-en-Provence, vendredi 18 septembre, dans le cadre des Journées du patrimoine, la chorale TGGG, dirigée par Latonius, donnera un concert avec entrée libre à 21h, place Jean Santini. Vous pourrez retrouver la chorale TGGG à Mandelieu-la-Napoule le dimanche 20 septembre à l'occasion de la fête paroissiale dans le parc familial de Robinson. Latonius, chef de chœur et leader de cette chorale de ce très grand groupe de gospel, TGGG, mènera ses choristes pour un concert à partir de 16h. Entrée libre pour un moment convivial à ne pas manquer. En Suisse, samedi 19 septembre, pour la toute première fois, Déborah Loukalou sera en concert à la Geneva Arena à 19h30, l'occasion de fêter ses 10 ans de carrière dans le gospel. À Paris, dimanche 20 septembre, la formation Gospel in Life Harmony, emmenée par Mireille Ourmia, sera en concert à 16h à l'église Saint-Ambroise dans le 11e arrondissement de Paris. Un concert avec entrée libre à ne pas manquer. À Moulins-sur-Yèvre, proche de Bourges, dimanche 20 septembre, ne manquez pas le voyage musical au bord du Mississippi proposé par Florence Aubrin avec son spectacle « Mahalia et moi ». Concert gratuit, participation au chapeau, à 17h, c'est dans l'église de Moulins-sur-Yèvre. À Lyon, les 25, 26 et 27 septembre, envie de vibrer au son du gospel? Le Lyon Gospel Festival revient pour sa 6e édition. Du 25 au 27 septembre, au programme 2 soirées de concert avec Lyon Gospel Academy, Lilo Gospel ou The Feeling Good Choir et encore les Feelings 9 et Emmanuel Pidjob. Ainsi qu'une scène tremplin pour mettre les voix amateurs à l'honneur. Et pour clôturer le festival en beauté, rendez-vous le dimanche 27 septembre de 10h à 12h pour une gospel session participative avec Emmanuel Pidjob, accompagné de Feelings 9. Les concerts ont lieu à la salle Molière, Lyon 5e, et la gospel session à l'Escale Lyonnaise, Lyon 6e. 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

0: La Bible aux mille visages. Éric Denimal, bonjour.
1: Bonjour.
0: En votre compagnie, nous poursuivons cette incursion dans la Bible et avec vos livres aujourd'hui, puisqu'on peut dire qu'il y en a deux, la Bible illustrée pour les nuls et la Bible pour les nuls, qui a été le premier,
1: oui,
0: vendu dans la série que l'on connaît bien. Aujourd'hui, nous allons pénétrer dans le cœur même du livre, puisque jusqu'à présent, nous avons parlé globalement de la façon dont la Bible a été écrite, ce qu'elle contenait. Aujourd'hui, nous allons parler du début. C'est tout d'abord un livre d'histoire. Mais quelles histoires, hein, si je pouvais reprendre sans doute les commentaires que vous faites. Quelles histoires?
1: Oui, tout à fait. On a vraiment de quoi alimenter des sagas pour un certain nombre de chaînes de télévision et pour pas mal de films à suite en plus. Parce qu'effectivement, c'est surtout l'Ancien Testament est constitué de toute l'histoire du peuple d'Israël, laquelle histoire est vaste, comme toutes les histoires des peuples, naturellement. Et puis, la façon de raconter l'histoire d'Israël est assez particulière parce que on s'arrête souvent sur des personnages et on raconte leur vie avec leur situation contemporaine naturellement, mais toute l'histoire d'Israël finalement passe au travers d'individus emblématiques. Hein. Il y a des noms assez hallucinants, hein, que l'on connaît tous, Abraham, Isaac, Jacob, David, Salomon, et puis quelques autres qui ont fait la joie de certains péplums, style Samson et Dalila, pour ne pas parler naturellement des 10 commandements, etc. Donc c'est sûr que ces histoires sont assez extraordinaires, et si elles ont parfois été portées à l'écran, ou si elles sont devenues des romans historiques, des grandes fresques, c'est parce que justement on raconte l'histoire en racontant l'histoire de personnages, de familles, de tribus, et avec des détails qui sont souvent d'ordre autre que politique, économique ou sociologique.
0: Alors, ce qui est paradoxal, Éric Denimal, c'est que vous dites on connaît bien, et puis c'est vrai qu'on connaît bien un certain nombre de films, hein, je pense aussi à Moïse, Prince d'Égypte, etc. Et en même temps, vous écrivez dans justement ce chapitre qui va parler des commencements, la Bible est à la fois le livre le plus diffusé dans le monde et le moins connu.
1: Oui.
0: Et également, un petit peu plus loin, quelques lignes plus loin, vous dites aussi, finalement, la Bible est victime des hommes d'église et des chrétiens qui n'en donnent pas vraiment une belle image. Alors, est-ce que vous pensez que c'est ça qui empêche que l'on connaisse bien la Bible ?
1: Alors, je pense qu'en partie, il y a cela. Il y a plusieurs facteurs, sans doute. Peut-être que dans un premier temps, on va dire, mais c'est une histoire tellement ancienne que, ok, d'accord, elle peut être intéressante au niveau historique, on peut s'y arrêter un petit peu, comme on s'arrête sur l'histoire de France ou sur l'histoire de l'Argentine, quand on fait un travail sur l'Argentine. Mais finalement, pour en tirer des leçons, pour en tirer des enseignements, on va plutôt chercher autre chose. Donc il y a ça. Il y a aussi, il faut bien le dire, c'est ce que vous avez rappelé, les hommes d'église, et l'église a parfois utilisé la Bible et ce qu'elle contient pour faire passer un certain nombre de choses qui n'étaient pas nécessairement acceptables. Tous les fanatismes sont là pour le rappeler. Le fanatisme religieux, le terrorisme religieux, on peut même dire, a existé dans le christianisme, hélas, et nous sommes dans une région qui en a subi aussi pas mal de conséquences. Donc, il est clair que quand vous dites à quelqu'un, la Bible dit il faut aimer tous les hommes et qu'on vous envoie la tarte à la crème habituelle, à savoir, oui, mais alors il faut voir ce que l'Église a été capable de faire au niveau de l'Inquisition, au niveau des guerres, etc. Vous pouvez repasser, hein, pour nous donner des leçons de morale ou de moralité. Donc c'est vrai que du coup la Bible en a pris un coup. C'est clair, elle en a pris un coup parce que ses représentants ou ses pseudo-représentants n'ont pas été à la hauteur, n'ont pas été capables ou ont instrumentalisé le texte pour faire passer des choses qui étaient ce qu'ils avaient envie de faire passer. La volonté de pouvoir existe aussi, pas simplement en politique, mais en religion. Et avoir une ascendance sur une personne, en avoir sur 1000, sur 3000 et sur tout un peuple, c'est aussi assez alléchant pour un certain nombre de personnes. Donc si on a un instrument comme la Bible qui peut être instrumentalisé, utilisé pour soumettre le peuple, alors on l'utilise. Et quand le peuple se révolte, la première chose qu'il fait, naturellement, c'est, c'est renvoyer le symbole même de l'Église, à savoir la Bible. Quand on a voulu renvoyer la monarchie, on a détruit la Bastille.
0: Voilà, on retrouve là justement c'est un de ces symboles qui ont été détruits lors de la Révolution française, et non seulement d'ailleurs la Bastille, mais les Bibles brûlées, oui, à l'époque, sûr, par milliers ou dizaines de milliers. Alors on l'ouvre avec vous, c'est le chapitre et le livre des commencements, et cela commence d'ailleurs tout simplement par « Au commencement ».
1: Oui, au commencement était la parole. Bon, bah c'est de cette façon-là que commence la Bible, parce qu'il faut bien commencer quelque part. Vous savez, pour un auteur, la chose la plus difficile, c'est la première phrase. Hein, et parfois, un livre dépend de sa première phrase. Bon, le titre, naturellement, la présentation, mais la première phrase est très très importante. Alors, au commencement était la parole. Bon, ben voilà, ça voulait dire déjà pas mal de choses. Ça voulait dire que avant que commence quoi que ce soit, il y avait la parole de Dieu. Et on va en parler, cette parole qui va dire ben, que la lumière soit. Et la lumière fut, ce sont des textes que l'on connaît bien. Mais c'est le commencement connu, c'est le commencement envisagé ou envisageable, je ne sais pas comment il faut le dire. Vous savez,
0: ce n'est pas le commencement de Dieu.
1: Ce n'est pas le commencement de Dieu. Dieu est éternel, il n'a ni commencement ni fin, ce qui nous donne le vertige, parce qu'on n'imagine pas ça. C'est comme quand on nous dit le cosmos est infini. On se dit oui, mais il doit bien s'arrêter quelque part. Eh ben non, il est infini. Oui, mais l'infini, y a l'infini que l'on voit, et puis il y a encore quelque chose derrière l'infini que l'on a discerné, et ben oui, il y a encore quelque chose. Donc ça donne vraiment le vertige. Et vous savez, les savants juifs qui ont bien étudié les textes qui sont les leurs en priorité disent, mais c'est drôle parce que le texte qui est le texte de la parole, qui est un texte parfait parce qu'il va nous parler de Dieu, ce texte commence en hébreu par Bereshit. Bereshit, c'est la deuxième lettre de l'alphabet, c'est le B, c'est le bêta, le Beth, pardon, en hébreu, et le bêta dans l'alphabet grec, c'est le B. Normalement, l'idéal, si l'histoire est vraiment parfaite, elle devrait commencer avec la première lettre de l'alphabet. Et donc, il manque le Aleph, il manque le Alpha. Et les commentateurs disent, mais l'Alpha, c'est l'Aleph, c'est l'histoire avant l'histoire. C'est l'histoire de Dieu avant l'histoire de Dieu. Donc, il y avait quelque chose que nous ne connaissons pas, que nous connaîtrons peut-être un jour.
0: Ni connaître, ni même concevoir, d'ailleurs.
1: Mais ni concevoir, impossible de concevoir. Ça me rappelle l'histoire d'un étudiant de Luther qui disait, bon, ok, d'accord, au commencement était la parole, mais que faisait Dieu avant la création? Et Luther a eu cette réponse assez extraordinaire, il a dit, il préparait sans doute des fouets pour battre les personnes qui posent des questions idiotes. J'aime beaucoup cette réflexion de Luther. Je l'ai utilisée de temps en temps quand je ne savais pas comment répondre.
0: Oui, voilà la pirouette d'un homme dont on connaît la vivacité d'esprit. Oui. Alors, au commencement, Dieu créa le ciel et la terre. Hein, voilà pour les premières paroles de cette Bible que l'on ouvre en votre compagnie. Et c'est une déclaration difficile.
1: Oui, c'est le commencement de la création du monde, ça pose vraiment problème parce que là encore, nous essayons aujourd'hui, à notre époque, en 2007, après Jésus-Christ, nous essayons de comprendre ce qui s'est passé. Et on nous l'explique, mais de façon extrêmement simple, lapidaire. Au commencement, bon ben voilà, premier jour, la lumière, voilà. Et puis, donc Dieu sépare la lumière des ténèbres. Bon, ça semble clair, mais ça veut dire qu'est-ce que c'était ce mélange d'avant? C'est quoi ce mélange ténèbres-lumière, ce clair-obscur, etc.? C'est quoi? Nous n'en savons rien. Certains vont dire, au commencement, il y a une énergie extraordinaire, mais on commence déjà à avoir une interprétation scientifique et encore une théorie. On va utiliser la théorie du Big Bang, on va utiliser ensuite la théorie d'évolution, de l'évolution. On va essayer de comprendre comment les choses se sont passées. Et puis surtout, on va dire, mais ça ne peut pas être aussi simple que ce qui est raconté dans la Bible. Donc, la Bible, elle fait un résumé. Et c'est vrai que la Bible fait un résumé. Quand elle dit premier jour, deuxième jour, troisième jour, est-ce que ce ne sont pas déjà des résumés? La science va nous dire, ce ne sont pas des jours de 24 heures, c'est pas possible. On peut pas créer le monde en 24 heures ou en une semaine. Moi, je dirais, si Dieu est à toutes puissance, 24 secondes suffit, pas 24 heures, et pas 24 jours, et pas une semaine. Si vous dites qu'il faut plus de temps, eh bien, donnons plus de temps au temps. Soyons sympathiques et faisons un peu de la publicité pour la SNCF. Mais nous n'en savons rien, nous ne savons pas. La seule chose que l'on puisse dire, c'est que, a priori, la progression qui est racontée sur 6 jours correspond bien à une progression observable. Et puis pour terminer, je dirais, en tout cas, comment mesurer les jours quand les jours n'existent pas ? Le premier jour, deuxième jour, troisième jour, comment les mesurer ? Puisque c'est au quatrième jour que Dieu crée la lune, les étoiles, qui marquent justement la différence entre le jour et la nuit. Alors, les 3 premiers jours, comment est-ce qu'on les a mesurés ? Manifestement, pas avec la lune et le soleil, ils n'étaient pas là. Donc, on est en face d'un récit qui est à la fois précis dans une chronologie, et qui est complètement imprécis dans la rationalité scientifique qui est la nôtre, et qui n'est en fait elle-même que limitée.
0: Si je comprends bien, donc ça n'est pas tant une volonté scientifique de la part de l'auteur que de présenter la création, plutôt que d'affirmer au commencement « Dieu crée ».
1: Oui, tout à fait. La Bible n'est pas un ouvrage scientifique, il faut le rappeler. La Bible ne revendique pas la science. La science n'est qu'une science parmi tant d'autres. Et la science est elle-même assujettie à la puissance de Dieu. Et il faut le rappeler, ça.
0: Éric Denimal, merci. Je rappelle à nos auditeurs que vous êtes non seulement auteur des 2 livres aujourd'hui, La Bible pour les nuls et La Bible illustrée pour les nuls, mais également pasteur, journaliste, auteur d'une 15aine de livres et aujourd'hui plusieurs centaines d'écrits même. Alors vous avez eu le temps de vous pencher sur le récit du commencement. La semaine prochaine, nous nous retrouvons pour parler du 2e chapitre du livre de la Genèse, le livre du commencement. Au revoir.
1: Au revoir.
0: C'était La Bible aux 1000 visages.
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1: Bonjour à tous, c'est une journée de mobilisation. Plusieurs professions manifestent aujourd'hui dans un contexte budgétaire compliqué pour le gouvernement, avec notamment le syndicat Alliance Police qui appelle à se rassembler en fin de matinée sur les Champs-Élysées. Les policiers qui demandent des revalorisations de salaire, notamment de la prime de risque qui n'a pas été augmentée depuis 2019. Autre mobilisation aujourd'hui pour le climat, des syndicats de pompiers, d'infirmiers, d'étudiants, des associations de protection de l'environnement et des animaux appellent à manifester devant le ministère de l'économie ce soir. Après un été caniculaire, ils proposent des mesures urgentes dans différents domaines pour s'adapter au dérèglement climatique. La plainte de la mère de la petite Rosa contre Gérald Darmanin a été classée sans suite. Une décision de la commission des requêtes de la Cour de justice de la République. La mère de famille reprochait le manque d'efficacité de l'institution judiciaire pour protéger les enfants victimes de violences sexuelles. Sa fille avait porté plainte en août 2025 après des viols répétés de Jérôme Barella, ensuite mis en examen pour le viol et le meurtre de Liana dans le Gers. Après le déraillement du TER en Normandie, les opérations de relevage débutent aujourd'hui. Elles devraient durer une semaine, selon un porte-parole de SNCF Réseau. On le rappelle, le train a déraillé vendredi soir en Normandie. 44 personnes ont été blessées. Un morceau de rail présent sur la voie pourrait être à l'origine de l'accident. Un drone abattu par l'OTAN au-dessus de la Lituanie. Les faits se sont déroulés cette nuit. Selon les médias locaux, il serait venu du Bélarus voisin et se dirigeait vers l'ouest. La Lituanie, la Lettonie et l'Estonie, ex-république soviétique, partagent une frontière avec la Russie et enregistrent régulièrement des intrusions de ce genre sur leur territoire. Et puis on termine avec ce grand hommage à Charlie Dalin. Il est organisé aujourd'hui à Concarneau à partir de 16h. On le rappelle, le skipper est décédé le 10 juin dernier des suites d'un cancer. Et au programme ce mardi, une grande parade maritime dans la baie qui rassemblera des dizaines de voiliers de toutes classes. Excellent début de journée à tous.
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1: Donc là, je peux dire que j'ai en face de moi, pour les personnes effectivement qui ne la connaissent pas, qu'elle fait partie des chanteuses précurseurs, que ce soit au niveau du gospel français et que ce soit dans l'idée en fait, quand même à l'époque en tout cas, d'interpréter du gospel en créole. Parce qu'il y avait eu une adaptation, hein. Et tu vois, j'ai bonne mémoire. Hein. Je me rappelle très bien de ta tenue. Je me rappelle de ta tenue, de ta coiffe. Je me rappelle très très bien. J'étais venue avec Marco d'ailleurs. J'étais venue avec Marco à ce concert, puisqu'à l'époque justement je faisais partie de Gospel Corp. Et donc en fait on aimait aller voir un petit peu tout ce qui se passait en région parisienne, dans les autres groupes de gospel. Et donc voilà, c'était vraiment... je dirais pas que c'était une belle surprise parce que je savais déjà qui j'allais voir, mais le fait de l'entendre, d'être là, et puis moi à l'époque, en fait, je ne savais même pas si j'allais en faire mon métier. Je chantais, oui, j'étais dans les chorales, oui. Des opportunités se présentaient pour commencer à, entre guillemets, à être semi-amateur, quoi, tu vois. Mais... Je bossais encore, donc je ne savais pas si j'allais devenir intermittente à ce moment-là, et donc j'ai cheminé entre-temps, mais je sais que j'ai une grande dame en face de moi, et ça je le sais depuis bien longtemps, depuis bien longtemps.
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0: Bonjour à toutes et à tous et bienvenue dans Sentez-vous bien. Aujourd'hui, on va vous parler d'un sujet qui fait désormais partie de notre quotidien, le numérique en santé. Applications, plateformes, objets connectés, ces outils peuvent-ils vraiment nous aider à mieux prévenir plutôt que guérir? Pour en parler, j'ai le plaisir de recevoir Claire Vigier. Bonjour.
1: Bonjour, enchantée.
0: Vous êtes responsable du pôle usage et plateformes numériques et directrice de projet à la délégation ministérielle au numérique en santé. Alors, quand on parle de numérique en santé, on parle de quoi exactement, Claire Vigier ?
1: Ce qui est important d'avoir en tête, c'est que le numérique, il a pris une part majeure dans notre société et le champ de la santé n'est pas du tout écarté parce qu'on estime que 90% des Français, donc des usagers français, ont déjà utilisé une application. Et en fait, les usages sont très divers. Ça va de la prise de rendez-vous à une téléconsultation, à avoir consulté ses documents de santé sur leur carnet de santé numérique, Mon Espace Santé notamment. Donc, il y a vraiment une variété d'usages qu'on peut observer. C'est vraiment rentrer dans la vie des gens en complément de l'interaction qu'ils peuvent avoir, comme on dit, en colloque singulier avec un professionnel de santé.
0: Ça veut dire que les Français utilisent déjà ces outils sans vraiment s'en rendre compte, c'est ça ?
1: Concrètement, effectivement, on les utilise massivement aussi parce que c'est devenu un vecteur très facilitant pour un certain nombre d'usages. Et c'est sûr que la pandémie de Covid a eu un rôle majeur accélérateur lorsqu'on regarde un peu les statistiques avant et les statistiques après.
0: Et alors, est-ce qu'on peut considérer que le numérique est devenu un levier important dans la politique de prévention ?
1: C'est en train de le devenir. Je pense qu'on n'est pas du tout au bout du chemin. Le numérique, il peut avoir un rôle à plusieurs niveaux. Il peut vraiment avoir un rôle pour, selon le profil de la personne, être capable de pousser des recommandations extrêmement personnalisées. C'est ce qu'on commence à faire, nous, pouvoir public, avec le carnet de santé numérique ou en fonction des informations qu'on a sur votre genre. Est-ce que vous avez des enfants ? Est-ce que vous êtes dans un parcours grossesse ? On est capable de vous mettre les recommandations de tout le parcours qu'il vous faut suivre, les choses à ne pas rater, d'avoir des informations qui peuvent vous aider à mieux gérer vos parcours de santé. Donc, on voit que ça commence vraiment à avoir un rôle dans anticiper un petit peu les points, les rendez-vous clés autour de la prévention. Et surtout, maintenant, il y a aussi des applications très concrètes dans ce qu'on appelle plutôt la prévention secondaire et tertiaire. C'est-à-dire qu'une fois que vous avez déjà une pathologie, en fait, maintenant, il y a énormément de services, de télésurveillance, de choses qui peuvent aussi aider les patients à en fait mieux vivre leur état de santé, savoir un petit peu les conduites à tenir, monitorer un peu en temps réel leur constante. Voilà, une personne diabétique, aujourd'hui, elle peut avoir une pompe à insuline connectée avec sa montre qui lui permet de savoir en temps réel où est-ce qu'elle en est, est-ce qu'il faut qu'elle ajuste éventuellement. Et ça a véritablement changé par rapport à avant où il fallait qu'elle ait son petit boîtier, qu'elle se pique le doigt, qu'elle vérifie à chaque fois avant, après ce qu'elle mange. C'est un peu une révolution centrale aussi en termes d'accompagnement et de liberté des patients, pour qu'ils soient aussi rendent plus facilement à domicile ceux qui ont des pathologies lourdes.
0: Alors donc, est-ce que justement ces nouveaux outils numériques vont permettre, à votre avis, de vraiment changer le comportement des personnes, hein, puisqu'on parle de prévention ?
1: Je pense que ça va être structurant dans les prochaines années. Après, il va falloir le faire bien. C'est-à-dire que je pense que le numérique ne fera jamais tout seul. Il va vraiment avoir un rôle de profilage, on dit ciblage, c'est-à-dire que il a une capacité à toucher assez largement pour que les gens remplissent des informations, donnent des éléments, des données de santé ou comportementales, parce que la santé, c'est aussi vos habitudes de vie, c'est des choses qui sont pas, on n'a pas de données stockées sur est-ce que vous marchez, est-ce que vous, aujourd'hui, donc c'est vraiment, ça va permettre de mieux comprendre qui sont les gens, de commencer à leur mettre en visibilité leurs risques potentiels. Par contre, derrière, il va y avoir toujours un sujet de décrocher vers un parcours avec un professionnel qui peut être un médecin, mais pas seulement. Et il va y avoir vraiment, pour moi, c'est cette articulation entre, on a un grand entonnoir, on a beaucoup de gens, on les sensibilise. Par contre, derrière, on va avoir besoin, le numérique va ensuite permettre d'accompagner de manière super ciblée, en lien avec de l'accompagnement humain, des personnes qui font des pathologies plus lourdes. Parce que vraiment, c'est là aussi où on a des cas de réaggravation, c'est lorsque les gens ont des pathologies lourdes ou ils sont réhospitalisés parce qu'en fait, ils ont oublié de faire leur fond d'œil annuel, ils n'ont pas été voir un podologue. Et du coup, c'est pour ça qu'on a 13 000 amputations par an de personnes diabétiques. Donc, c'est bête, mais leur mettre en visibilité, attention, est-ce que vous avez fait votre fondeur, est-ce que vous avez fait votre examen, parce qu'ils ont perdu en sensibilité, donc on pourra jouer un vrai rôle. Après, on a des enjeux très forts, autour de l'accès à la donnée pour être capable de personnaliser véritablement. Aussi en termes d'adoption, il faut donner de la confiance dans un contexte où il y a quand même des enjeux cyber. Donc avoir de la donnée de qualité, c'est important pour, entre guillemets, faire tourner les modèles. Mais voilà, si derrière on ne construit pas un socle à la fois de confiance dans ces applications, il y a un enjeu d'accompagnement pour qu'on ne laisse personne de côté en termes de stratégie d'inclusion numérique, dans la manière dont ces services vont être designés, pour qu'ils soient aussi éthiques dans ce qu'ils proposent, qu'on explique toujours les modèles. On ne peut pas laisser les gens non plus complètement tout seuls face au numérique, ça clairement pas.
0: Oui, parce qu'il y a aussi une fracture numérique qui existait. Et comment on donne accès à ces outils à tout le monde, exactement tout le monde?
1: Alors ça dépend, parce que là on parle du privé et du public. Donc, nous, ce qu'on fait en tout cas au ministère de la Santé, c'est que sur nos propres services, on se fixe des exigences bien sûr en termes d'accessibilité. Donc il y a un règlement européen, ça s'appelle le RG2A sur l'accessibilité. Donc on est à un taux de conformité de 80%. On a des équipes formées pour travailler sur ces sujets-là. On finance des postes dans les régions, 18 personnes qui animent des réseaux, qui accompagnent en tout cas sur les produits de l'État, donc notamment le carnet de santé numérique. Après, pour les acteurs privés, nous on travaille, en fait on produit des référentiels, et notamment qui posent des exigences en termes d'éthique, en termes d'accessibilité, et c'est ce qui nous permet aussi de faire monter à niveau tout l'écosystème privé à travers un peu nos leviers de régulation. Donc on fait en sorte qu'on fixe des contraintes par la loi pour que tout le monde soit à niveau si demain on veut qu'ils puissent se connecter à mon espace santé ou contractualiser avec des structures de soins par exemple. Ça contribue à faciliter et à s'assurer que l'ergonomie elle est suffisamment bonne.
0: Alors comment on évite que le numérique ne remplace pas trop la relation humaine, notamment avec les professionnels de santé?
1: Je pense que elle ne remplacera jamais. En tout cas, même si on voit, c'est intéressant de voir vraiment les chiffres d'utilisation de ChatGPT. Donc nous, on est en train de vraiment regarder ça de très près, parce qu'on a un enjeu déjà de souveraineté, parce qu'on a un enjeu de fiabilité de quelles informations médicales on donne aux gens, et il faut qu'elles viennent de sources scientifiques, éprouvées, contextualisées à la France. Donc ça, on est quand même très très très prudent. Le numérique va plutôt être un levier pour compenser ou faire des tâches qui sont pas spécialement pertinentes d'assurer en direct. Le professionnel, il va pas vous rappeler. C'est trop coûteux, en fait, de mettre des coordonnateurs de parcours pour l'ensemble des assurés français. On va financer des personnes, des coordonnateurs pour des profils très, très complexes. On va garder ce profil-là. Par contre, des gens très autonomes, le numérique pourra servir pour tout ce qui est un petit peu, justement, les recommandations, les rappels. Par contre, clairement, on va pas se substituer pleinement, et le numérique, au contraire, quand on voit par exemple tout ce qui est l'IA, vous savez, la retranscription, ça vise à remettre le professionnel en fait en face de son patient plutôt qu'il tape sur son ordinateur tout le temps de la consultation. Ça vise à ce que lorsqu'il prend une mesure avec un objet, par exemple, il va prendre votre poids, sa balance connectée, elle inscrive dans son logiciel. Ça va lui permettre aussi de regarder son patient dans le blanc des yeux, entre guillemets, je sais pas si c'est le bon terme, donc d'essayer de pouvoir les recentrer, justement, qu'ils regagnent du temps médical à valeur ajoutée.
0: Au fond, est-ce que c'est pas l'IA qui vient révolutionner tout ça ?
1: L'IA, elle accélère. En fait, l'IA, c'est il y a plusieurs applications l'IA, mais en fait, l'IA, c'est des règles de gestion sous propulsion forte, on va dire. Donc, c'est sûr que ça favorise. En fait, l'IA, elle va accélérer notamment la résolution de problèmes historiquement parce que la donnée, elle n'était pas structurée, etc. Donc ça va vraiment accélérer le développement de nouveaux cas d'usage. Ça va permettre justement de vulgariser des recommandations médicales en étant capable d'analyser des milliers de données en un temps record. Après, l'IA ne sera pas le seul modèle, et ça nécessite vraiment c'est une technologie au service de produits qui doivent être co-construits aussi avec les usagers. Je pense que ça, c'est un des facteurs clés de succès, de se dire qu'est-ce qu'on veut faire, on ne veut pas la technologie à tout prix, à quoi ça sert, et de penser bien, comme vous le disiez, un peu cette interaction patient-professionnel.
0: Enfin, pour finir, quels sont les grands chantiers qui sont encore devant vous pour agir en matière de prévention?
1: Donc moi je l'ai dit, côté, en tout cas au niveau du ministère de la Santé, mon espace santé, c'est vraiment le carnet de santé numérique de la petite enfance à la fin de votre vie. Quel que soit le professionnel que vous voyez, toutes vos données, elles y sont, vous choisissez de les partager, et en fait on veut vraiment qu'il soit de plus en plus personnalisé, ce service. Après, il fera pas tout, faut être très clair, mais vraiment il va vous accompagner sur un peu les parcours, les moments de vie classiques, le parcours de santé de l'enfant. C'est vraiment votre carnet de santé dématérialisé, intelligent. Si vous êtes en parcours recette, c'est. Demain, si vous êtes diabétique, si vous avez de l'hypertension, il va faire sur un périmètre de pathologie, il va vraiment être votre accompagnant pour vous aider. Par contre, voilà, si vous avez une maladie rare ultra compliquée, bah, c'est pas lui qui va vous accompagner. Par contre, il va vous mettre en visibilité à travers le catalogue de services, une application qui peut-être vous aidera chaque jour à gérer, à vous mettre en relation avec des gens qui ont la même pathologie que vous. Donc nous, on a vraiment un travail de faire en sorte qu'on ait toutes les données à un endroit sécurisé et derrière de les exploiter avec le consentement du patient pour que derrière on lui propose de vraiment l'aider à mieux comprendre ses risques, à mieux les gérer.
0: Merci beaucoup Claire Vigier.
1: Merci. Merci.
0: Au revoir. 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
1: Bonjour à tous, une importante journée de mobilisation aujourd'hui avec d'abord les policiers rassemblés sur les Champs-Élysées à Paris dans plusieurs villes. C'est à l'appel du syndicat Alliance Police Nationale pour demander des renforts d'effectifs. Des rassemblements aussi sur de nombreux campus également partout en France à l'appel de l'intersyndicale de l'enseignement supérieur et de la recherche pour dénoncer les coupes budgétaires et le sous-financement chronique des universités. Anne Hidalgo devant le Sénat aujourd'hui. L'ancienne maire de Paris est auditionnée par la mission d'information consacrée à la prévention et au traitement des violences dans le périscolaire. Les sénateurs cherchent à connaître le degré de connaissance qu'avait Anne Hidalgo des violences commises dans le cadre des activités du périscolaire parisien. Un père de famille en garde à vue en Gironde, il est accusé d'avoir proféré des menaces de mort contre un surveillant et la principale de l'établissement où sa fille est scolarisée. L'homme reprochait au surveillant d'avoir réprimandé sa fille. La campagne de prévention de la bronchiolite pour les bébés a débuté avec cette année un nouveau traitement mis à disposition des services de santé. Celui-ci porte à 3 le nombre d'options de protection contre le principal virus responsable de la maladie. Ce médicament du laboratoire américain MSD est approuvé pour les bébés au cours de la première année où ils sont confrontés au virus. Volodymyr Zelensky assure que son pays est prêt à prendre des mesures de désescalade si la Russie en faisait de même. Le président ukrainien n'a en revanche pas confirmé l'affirmation de Donald Trump selon laquelle Moscou et Kiev ont accepté de ne plus frapper d'infrastructures énergétiques. La Russie n'a pas réagi aux déclarations de Volodymyr Zelensky. Et puis Windows B et The Pitt confirment leur statut de favori aux Emmy Awards. L'équivalent des Oscars de la télévision américaine, c'était cette nuit. Produite par Apple TV, la comédie d'épouvante Windows B a ainsi reçu 13 récompenses, notamment le prix du meilleur scénario. De son côté, la série médicale The Pitt a confirmé son succès en remportant le prix de la meilleure série dramatique pour la 2e année d'affilée. Excellent début de journée à tous.
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2: Bienvenue à notre post-it. Est-ce que tu as l'impression que les chrétiens, ils prétendent d'avoir toujours raison et de connaître toutes les choses? Alors, si tu penses que ça c'est vrai et si tu veux voir ce thème abordé avec la Bible dans la main, il faut vraiment écouter ce post-it jusqu'à la fin. Aujourd'hui, on va dans un livre prophétique, le livre du prophète Daniel, au chapitre 8 et le verset 27. Il nous dit comme ça le texte. « Moi, Daniel, je fus plusieurs jours affaibli et malade. Puis, je me levais et je m'occupais des affaires du roi. J'étais atterré à cause de la vision, je ne la comprenais pas. » Daniel est un prophète qui est au service du roi de Babylone. Il était déporté avec une grande quantité d'autres Israélites et il a eu entre guillemets la chance de pouvoir servir à côté du roi. Il va gagner une certaine réputation lorsqu'il arrive à trouver des réponses par rapport aux visions que le roi il aura tout au début de son travail dans la cour. Mais plus tard, Dieu ne va pas cesser de le parler et de le parler à travers des visions. Mais cette fois-ci, au chapitre 8, il voit une vision en qui comprend absolument rien. Le grand prophète Daniel, celui qui a écrit un livre dans la Bible et qui recevait des visions de la part de Dieu, arrive à un moment de sa vie en que Dieu lui dit quelque chose et qu'il ne comprend pas. C'est vrai que nous chrétiens, de temps en temps, lorsqu'on parle, et je parle aussi contre moi, on donne l'impression qu'on connaît tout, qu'on sait tout. Mais en fait, quand on voit une personne comme Daniel n'avoir pas de problème de dire « bah, je ne comprends pas », ça inspire nous aussi à avoir la même humilité et le même courage de dire que c'est vrai, il y a des choses qu'on ne comprend pas. Mais comment est-ce que Daniel il a réagi lorsqu'il n'a pas compris une chose? Le texte nous montre, si on lit tout le livre et surtout les chapitres qui suivent, chapitre 9, on voit qu'il va se mettre en prière. Il est persuadé qu'il y a un souci chez lui, pas chez Dieu. Et il commence à prier, à dire « Seigneur, si tu peux, qu'est-ce qui se passe? Pardonne-moi mes fautes, pardonne mes péchés. » Et il insiste par rapport à ce pardon parce qu'il pense et il sent que le fait d'avoir péché fait qu'il ne comprend plus le langage du ciel. Et au moment qu'il commence à prier, le texte nous dit que Dieu va envoyer Gabriel. Et le texte le présente d'une façon très intéressante au chapitre 9 et au verset 23. Il dit comme ça, « Au commencement de tes supplications, une parole a été émise et je suis venu te l'annoncer. Car tu es un bien-aimé, saisis la parole et comprends la vision. » Et là, il va comprendre un petit peu plus parce que Gabriel va le révéler en fait ce qu'il avait vu dans le chapitre 8. C'est vrai que le fait de prier nous approche toujours de Dieu. C'est vrai aussi qu'en tant que chrétien, on ne comprend pas tout. Mais une chose qu'on peut apprendre de ce texte, c'est qu'on comprend toujours mieux lorsqu'on appelle Dieu dans la prière. Lorsqu'on confesse nos péchés et on se dit « Seigneur, moi je veux vraiment écouter ta voix, comprendre le langage du ciel. » Là, on sera sûr que le Seigneur va s'approcher de nous et peut-être comme Daniel, on va comprendre mieux ce qu'il veut nous révéler.
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1: Bienvenue pour notre nouvelle émission de Petit sujet psychologique et nous sommes en compagnie d'Éléonore Tarlet. Bonjour.
2: Bonjour Oscar.
1: Vous êtes psychologue, psychothérapeute, j'ai l'habitude de le dire, mais pour ceux qui ne vous connaîtraient pas encore. Et aujourd'hui, eh bien, vous nous proposez de nous arrêter sur un nouveau sujet, un sujet que vous avez déjà abordé lors d'une émission précédente, c'est les maladies psychosomatiques. Alors, pour bien comprendre, c'est le lien qui existe entre le psychisme et le corps. Et à travers le cas clinique de Fatia, nous pourrons sans doute mieux comprendre encore l'influence de l'un sur l'autre. Alors, est-ce que vous pouvez nous parler de ce cas clinique, Éléonore ?
2: Attention, un cas reste un cas particulier. Hein. Je ne veux pas qu'on en tire des généralités ou qu'on se dise « bon, bah, ok, tout est psy, alors hein. ». Voilà. Donc, cette femme était venue me consulter à l'époque. Elle avait une récidive de cancer très grave. Et elle avait une fille de 12 ans. Et à l'époque, elle m'avait dit bah, « écoutez, moi, s'il faut mourir, bon, mais pour ma fille, je ne peux pas la laisser sans mère. Donc, jusqu'au bout, tout ce que je pourrais faire, je le ferai pour essayer de rester en vie, pour que ma fille ait une mère le plus longtemps possible. » Et elle avait changé déjà beaucoup de choses dans sa vie quand elle m'a rencontrée. Elle avait changé son mode d'alimentation. Elle s'était mise à une activité physique régulière. Elle s'était mise à la méditation. Et c'est une femme qui était très heureuse dans son travail, qui était très impliquant émotionnellement, mais elle était très heureuse dans son travail, s'entendait bien avec les collègues. Voilà. Donc elle vient me voir en me disant « bon, ben, j'ai vu ». Donc c'était suite au livre de David Servan-Schreiber, hein, qui disait tout ce qui pouvait être efficace pour améliorer son système immunitaire et sa santé. Et elle avait vu que le MDR pouvait être une carte à jouer. Elle dit « bon, j'ai vu que ça pouvait aider ».
1: Vous pouvez nous rappeler ce que c'est le MDR ?
2: Le MDR, c'est une thérapie qui a été validée scientifiquement et c'est un sigle anglophone qui veut dire « Eye Movement Desensitization Reprocessing ». Qui permet la neuroplasticité et du coup le retraitement des traumas, mais pas que intellectuel, pas dans la tête, hein, vraiment, j'irais dans la matière au niveau neurophysiologie, neurobiologie. Donc, ok, elle vient avec cette demande. Alors, je lui dis, bah, écoutez, moi, je vais faire mon travail. Hein. Moi, mon travail, c'est de réparer les traumas. Donc, on va voir ce qu'on peut réparer. Et en fait, il se trouve que cette dame avait vraiment beaucoup de traumas graves. Subi par ses parents et que son père qui avait été victime de crimes, de meurtres qu'elle avait retrouvé quand elle était ado. Donc bon, voilà, des choses compliquées. Voilà. Et donc on a réparé ce qu'il y avait à réparer et une fois qu'on a eu fini le travail, elle avait un rendez-vous chez son oncologue pour revérifier, refaire des examens et faire le point de là où elle en était.
1: Donc ça au bout de plusieurs mois, j'imagine.
2: Alors je me souviens plus, mais oui, ça devait être plusieurs mois de retraitement en EMDR, Et donc elle m'a tenue informée de l'issue en me disant, écoutez.

0: terrible. Bon, en tout cas, on n'a pas... Je ne sais plus d'ailleurs si on avait retravaillé ça. Enfin, bref. Et donc, je ne sais pas. Hein, elle a parlé de l'EMDR, de l'alimentation, de l'activité physique, de tout le reste qu'elle avait mis en place, bien sûr. Mais c'était assez incroyable quand même qu'un cancer qui était grave, avec vraiment un diagnostic inquiétant, finalement, même le médecin n'y croyait pas. En fait, il voulait tellement pas y croire que pour lui, c'était vraiment une guérison très provisoire et que la maladie allait reprendre le dessus.
1: Donc, ce que vous voulez nous faire comprendre, Éléonore Tarlet, à travers ce cas clinique, eh bien, c'est l'importance de traiter le psychisme quand on est victime d'une maladie grave. Et là, on comprend qu'il peut se passer des choses qu'on ne comprend pas en réalité, médicalement parlant.
0: C'est ça. Il y a toujours une carte à jouer, mais le médecin... Docteur David Servan-Schreiber nous l'avait déjà dit il y a déjà des années en faisant des méta-analyses. Il avait compilé beaucoup de résultats d'études scientifiques et il avait démontré que le MDR avait une efficacité thérapeutique aussi sur le somatique, hein, sur la maladie. Alors bien sûr, ce n'est pas que ça, hein, c'est un élément d'un tout.
1: Parmi d'autres.
0: D'autres. Mais ça vaut vraiment le coup, vous voyez, de jouer cette carte parce que finalement, nous, on ne sait pas si ce n'est que ça ou si c'est un ensemble, mais ça a dû jouer sa part. En tout cas, cette personne se traînait quand même, on va dire, un sac à dos bien chargé, qu'elle a pu vider, alléger ou s'en débarrasser et vivre son quotidien de façon plus allégée, plus sereine.
1: Et d'un point de vue médical, est-ce qu'on peut qualifier ce genre de guérison de miraculeuse ?
0: Bah, je pense dans son cas, oui. C'est, au niveau médical, vu que rien ne l'explique par ailleurs, quelque part, au niveau scientifique, c'est un miracle.
1: Bon, et bien voilà, c'était petit sujet psychologique. Aujourd'hui, Éléonore Tarlet, vous nous avez parlé du cas clinique de Fatia et puis de l'issue positive suite à sa maladie et à ce traitement et cet accompagnement psychologique. On se retrouve très vite pour de nouveaux sujets autour de cette émission Petit sujet psychologique. Et vous nous parlerez peut-être encore de guérison miraculeuse. Ou, voilà.
0: Peut-être.
1: Voilà, merci, à bientôt.
0: À bientôt, au revoir.
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0: La Bible aux mille visages. Éric Denimal, bonjour.
1: Bonjour.
0: En votre compagnie, nous poursuivons cette incursion dans la Bible et avec vos livres aujourd'hui, puisqu'on peut dire qu'il y en a deux, la Bible illustrée pour les nuls et la Bible pour les nuls, qui a été le premier vendu dans la série que l'on connaît bien. Aujourd'hui, nous allons pénétrer dans le cœur même du livre, puisque jusqu'à présent, nous avons parlé globalement de la façon dont la Bible a été écrite, ce qu'elle contenait. Aujourd'hui, nous allons parler du début. C'est tout d'abord un livre d'histoire. Mais quelles histoires, hein, si je pouvais reprendre sans doute les commentaires que vous faites, quelles histoires?
1: Oui, tout à fait. On a vraiment de quoi alimenter des sagas pour un certain nombre de chaînes de télévision et pour pas mal de films à suite en plus. Parce qu'effectivement, c'est surtout l'Ancien Testament est constitué de toute l'histoire du peuple d'Israël, laquelle histoire est vaste, comme toutes les histoires des peuples, naturellement. Et puis, la façon de raconter l'histoire d'Israël est assez particulière parce que on s'arrête souvent sur des personnages et on raconte leur vie avec leur situation contemporaine naturellement, mais toute l'histoire d'Israël finalement passe au travers d'individus emblématiques. Hein. Il y a des noms assez hallucinants hein, que l'on connaît tous, Abraham, Isaac, Jacob, David, Salomon, et puis quelques autres qui ont fait la joie de certains péplums, style Samson et Dalila, pour ne pas parler naturellement des 10 commandements, etc. Donc c'est sûr que ces histoires sont assez extraordinaires, et si elles ont parfois été portées à l'écran, ou si elles sont devenues des romans historiques, de grandes fresques, c'est parce que justement on raconte l'histoire en racontant l'histoire de personnages, de familles, de tribus, et avec des détails qui sont souvent d'ordre autre que politique, économique ou sociologique.
0: Alors, ce qui est paradoxal, Éric Denimal, c'est que vous dites on connaît bien, et puis c'est vrai qu'on connaît bien un certain nombre de films, hein, je pense aussi à Moïse, Prince d'Égypte, etc. Et en même temps, vous écrivez dans justement ce chapitre qui va parler des commencements, la Bible est à la fois le livre le plus diffusé dans le monde et le moins connu. Oui. Et également, un petit peu plus loin, quelques lignes plus loin, vous dites aussi, finalement, la Bible est victime des hommes d'église et des chrétiens qui n'en donnent pas vraiment une belle image. Alors, est-ce que vous pensez que c'est ça qui empêche que l'on connaisse bien la Bible ?
1: Alors, je pense qu'en partie, il y a cela. Il y a plusieurs facteurs, sans doute. Peut-être que dans un premier temps, on va dire, mais c'est une histoire tellement ancienne que, ok, d'accord, elle peut être intéressante au niveau historique, on peut s'y arrêter un petit peu, comme on s'arrête sur l'histoire de France ou sur l'histoire de l'Argentine, quand on fait un travail sur l'Argentine. Mais finalement, pour en tirer des leçons, pour en tirer des enseignements, on va plutôt chercher autre chose. Donc il y a ça, il y a aussi, il faut bien le dire, c'est ce que vous avez rappelé, les hommes d'église, et l'église a parfois utilisé la Bible et ce qu'elle contient pour faire passer un certain nombre de choses qui n'étaient pas nécessairement acceptables. Tous les fanatismes sont là pour le rappeler. Le fanatisme religieux, le terrorisme religieux, on peut même dire, a existé dans le christianisme, hélas, et nous sommes dans une région qui en a subi aussi pas mal de conséquences. Donc, il est clair que quand vous dites à quelqu'un, la Bible dit il faut aimer tous les hommes et qu'on vous envoie la tarte à la crème habituelle, à savoir, oui, mais alors il faut voir ce que l'Église a été capable de faire au niveau de l'Inquisition, au niveau des guerres, etc. Vous pouvez repasser hein, pour nous donner des leçons de morale ou de moralité. Donc, c'est vrai que du coup, la Bible en a pris un coup. C'est clair, elle en a pris un coup parce que ses représentants ou ses pseudo-représentants n'ont pas été à la hauteur, n'ont pas été capables ou ont instrumentalisé le texte pour faire passer des choses qui étaient ce qu'ils avaient envie de faire passer. La volonté de pouvoir existe aussi, pas simplement en politique, mais en religion. Et avoir une ascendance sur une personne, en avoir sur 1000, sur 3000 et sur tout un peuple, c'est aussi assez alléchant pour un certain nombre de personnes. Donc si on a un instrument comme la Bible qui peut être instrumentalisé, utilisé pour soumettre le peuple, alors on l'utilise. Et quand le peuple se révolte, la première chose qu'il fait, naturellement, c'est de renvoyer le symbole même de l'Église, à savoir la Bible. Quand on a voulu renvoyer la monarchie, on a détruit la Bastille.
0: Alors on retrouve là justement c'est un de ces symboles qui ont été détruits lors de la Révolution française, et non seulement d'ailleurs la Bastille, mais les Bibles brûlées,
1: oui,
0: à l'époque, par milliers ou dizaines de milliers. Alors on l'ouvre avec vous, c'est le chapitre et le livre des commencements, et cela commence d'ailleurs tout simplement par « Au commencement ».
1: Oui, au commencement était la parole. Bon, bah c'est de cette façon-là que commence la Bible, parce qu'il faut bien commencer quelque part. Vous savez, pour un auteur, la chose la plus difficile, c'est la première phrase. Hein, et parfois, un livre dépend de sa première phrase. Bon, le titre, naturellement, la présentation, mais la première phrase est très très importante. Alors, au commencement était la parole. Et bon, ben voilà, ça voulait dire déjà pas mal de choses. Ça voulait dire que avant que commence quoi que ce soit, il y avait la parole de Dieu. Et on va en parler, cette parole qui va dire que la lumière soit. Et la lumière fut, ce sont des textes que l'on connaît bien. Mais c'est le commencement connu, c'est le commencement envisagé ou envisageable, je ne sais pas comment il faut le dire. Vous savez,
0: ce n'est pas le commencement de Dieu.
1: Ce n'est pas le commencement de Dieu. Dieu est éternel, il n'a ni commencement ni fin, ce qui nous donne le vertige, parce qu'on n'imagine pas ça. C'est comme quand on nous dit le cosmos est infini. On se dit oui, mais il doit bien s'arrêter quelque part. Eh ben non, il est infini, oui, mais l'infini, il y a l'infini que l'on voit, et puis il y a encore quelque chose derrière l'infini que l'on a discerné, et ben oui, il y a encore quelque chose. Donc ça donne vraiment le vertige. Et vous savez, les savants juifs qui ont bien étudié les textes qui sont les leurs en priorité, disent, mais c'est drôle parce que le texte qui est le texte de la parole, qui est un texte parfait parce qu'il va nous parler de Dieu, ce texte commence en hébreu par Bereshit. Bereshit, c'est la deuxième lettre de l'alphabet, c'est le B, c'est le bêta, le Beth, pardon, en hébreu, et le bêta dans l'alphabet grec. C'est le B. Normalement, l'idéal, si l'histoire est vraiment parfaite, elle devrait commencer avec la première lettre de l'alphabet. Et donc, il manque le Aleph, il manque le Alpha. Et les commentateurs disent, mais l'Alpha, c'est l'Aleph, c'est l'histoire avant l'histoire. C'est l'histoire de Dieu avant l'histoire de Dieu. Donc, il y avait quelque chose que nous ne connaissons pas, que nous connaîtrons peut-être un jour.
0: Ni connaître, ni même concevoir, d'ailleurs.
1: Mais ni concevoir, impossible de concevoir. Ça me rappelle l'histoire d'un étudiant de Luther qui disait, bon, ok, d'accord, au commencement était la parole, mais que faisait Dieu avant la création? Et Luther a eu cette réponse assez extraordinaire, il a dit, il préparait sans doute des fouets pour battre les personnes qui posent des questions idiotes. J'aime beaucoup cette réflexion de Luther. Je l'ai utilisée de temps en temps quand je ne savais pas comment répondre.
0: Oui, voilà la pirouette d'un homme dont on connaît la vivacité d'esprit.
1: Oui.
0: Alors, au commencement, Dieu créa le ciel et la terre. Hein, voilà pour les premières paroles de cette Bible que l'on ouvre en votre compagnie. Et c'est une déclaration difficile.
1: Oui, c'est le commencement de la création du monde, ça pose vraiment problème parce que là encore, nous essayons aujourd'hui, à notre époque, en 2007, après Jésus-Christ, nous essayons de comprendre ce qui s'est passé. Et on nous l'explique, mais de façon extrêmement simple, lapidaire. Au commencement, bon ben voilà, premier jour, la lumière, voilà. Donc Dieu sépare la lumière des ténèbres. Bon, ça semble clair, mais ça veut dire qu'est-ce que c'était ce mélange d'avant? C'est quoi ce mélange ténèbres-lumière, ce clair-obscur, etc. C'est quoi? Nous n'en savons rien. Certains vont dire, au commencement, il y a une énergie extraordinaire, mais on commence déjà à avoir une interprétation scientifique et encore une théorie. On va utiliser la théorie du Big Bang, on va utiliser ensuite la théorie de l'évolution. On va essayer de comprendre comment les choses se sont passées. Et puis surtout, on va dire, mais ça ne peut pas être aussi simple que ce qui est raconté dans la Bible. Donc, la Bible, elle fait un résumé. Et c'est vrai que la Bible fait un résumé. Quand elle dit premier jour, deuxième jour, troisième jour, est-ce que ce ne sont pas déjà des résumés? La science va nous dire, ce ne sont pas des jours de 24 heures, c'est pas possible. On peut pas créer le monde en 24 heures ou en une semaine. Moi, je dirais, si Dieu est à toute puissance, puissance, 24 secondes suffit, pas 24 heures, et pas 24 jours, et pas une semaine. Si vous dites qu'il faut plus de temps, eh bien, donnons plus de temps au temps. Soyons sympathiques et faisons un peu de la publicité pour la SNCF. Mais nous n'en savons rien, nous ne savons pas. La seule chose que l'on puisse dire, c'est que, a priori, la progression qui est racontée sur 6 jours correspond bien à une progression observable. Et puis pour terminer, je dirais, en tout cas, comment mesurer les jours quand les jours n'existent pas? Le premier jour, deuxième jour, troisième jour, comment les mesurer? Puisque c'est au quatrième jour que Dieu crée la lune, les étoiles, qui marquent justement la différence entre le jour et la nuit. Alors, les trois premiers jours, comment est-ce qu'on les a mesurés? Manifestement, pas avec la lune et le soleil, ils n'étaient pas là. Donc, on est en face d'un récit qui est à la fois précis dans une chronologie, et qui est complètement imprécis dans la rationalité scientifique qui est la nôtre, et qui n'est en fait elle-même que limitée.
0: Si je comprends bien, donc, ça n'est pas tant une volonté scientifique de la part de l'auteur que de présenter la création, plutôt que d'affirmer au commencement « Dieu crée ».
1: Oui, tout à fait. La Bible n'est pas un ouvrage scientifique, il faut le rappeler. La Bible ne revendique pas la science. La science n'est qu'une science parmi tant d'autres. Et la science est elle-même assujettie à la puissance de Dieu. Et il faut le rappeler, ça.
0: Éric Denimal, merci. Je rappelle à nos auditeurs que vous êtes non seulement auteur des 2 livres aujourd'hui, La Bible pour les nuls et La Bible illustrée pour les nuls, mais également pasteur, journaliste, auteur d'une 15aine de livres et aujourd'hui plusieurs centaines d'écrits même. Alors vous avez eu le temps de vous pencher sur le récit du commencement. La semaine prochaine, nous nous retrouvons pour parler du 2e chapitre du livre de la Genèse, le livre du commencement. Au revoir.
1: Au revoir.
0: C'était La Bible aux 1000 visages.
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1: Début de semaine oblige, beaucoup de salles font relâche. Mais rassurez-vous, j'ai déniché pour vous 4 rendez-vous ouverts lundi comme mardi. Et il y en a pour tous les goûts. On commence à Monaco, à la Villa Paloma, perchée au-dessus de la Principauté. Le nouveau musée national y présente Victor Bronner, l'aventure magique jusqu'au 3 janvier prochain. Le peintre roumain, figure du surréalisme, y déploie un monde de symboles, de rêves et de créatures étranges. De ces artistes dont on ressort avec plein d'images dans la tête. Bonus, la villa accueille aussi le parcours Le Jeu de la Rose et du Carré. Et son jardin à l'antique offre un panorama spectaculaire sur la Principauté. Entrée à 6 euros, gratuite pour les moins de 26 ans et c'est ouvert tous les jours. Cap ensuite sur la Suisse, à Vevey, pour ce qui est sans doute la plus belle promenade culturelle du moment. La Biennale Images Vevey fête ses 10 ans, du 5 au 27 septembre, sur un thème qui nous parle forcément, We Are Family. Une cinquantaine de projets photographiques venus d'une vingtaine de pays, installés en plein air sur les façades et les places, et dans plusieurs lieux intérieurs, ouverts tous les jours de 11h à 19h. La famille biologique, la famille choisie, les transmissions, les héritages, les solidarités, tout y passe. Et l'artiste français JR est de retour pour les 15 ans de son projet Inside Out. Le tout est entièrement gratuit, une ville transformée en galerie à ciel ouvert, ça ne se refuse pas. À quelques kilomètres de là, le septembre musical Montre-Vevey continue de dérouler sa 80e édition jusqu'au 18 septembre. Entre Montreux et Vevey, si vous êtes dans la région, jetez un œil au programme. Il reste des places sur plusieurs soirées et les billets démarrent à 39 francs, 10 francs pour les jeunes. Retour en France, à Paris, où la Paris Design Week bat son plein jusqu'au 19 septembre. Installations, galeries et lieux revisités pour l'occasion. De nombreuses adresses sont accessibles gratuitement en début de semaine, notamment dans le Marais. Et pour terminer en beauté, un détour par la Côte d'Azur, à Beaulieu-sur-Mer, la Villa Kérylos, cette étonnante villa grecque posée face à la mer, accueille jusqu'au 20 septembre les sculptures d'Arumi Klososka de Rola, des animaux de bronze et de pierre, dans un décor antique, le dépaysement est garanti. Voilà pour cette semaine, gardez l'œil bien ouvert, la curiosité en éveil, et à très vite, c'était Aurélien sur Hope Radio.
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0: à Paris vendredi 18 septembre. Emmené par la directrice artistique Dominique Magloire, Gospel Helios sera en concert à 20h45, église Saint-Philippe-du-Roule dans le 8e arrondissement. À Saint-Paul-lès-Durance, proche d'Aix-en-Provence, vendredi 18 septembre, dans le cadre des Journées du patrimoine, la chorale TGGG, dirigée par Latonius, donnera un concert avec entrée libre à 21h, place Jean Santini. Vous pourrez retrouver la chorale TGGG à Mandelieu-la-Napoule le dimanche 20 septembre à l'occasion de la fête paroissiale dans le parc familial de Robinson. Latonius, chef de chœur et leader de cette chorale de ce très grand groupe de gospel, TGGG, mènera ses choristes pour un concert à partir de 16h. Entrée libre pour un moment convivial à ne pas manquer. En Suisse, samedi 19 septembre, pour la toute première fois, Déborah Loukalou sera en concert à la Geneva Arena à 19h30, l'occasion de fêter ses 10 ans de carrière dans le gospel. À Paris, dimanche 20 septembre, la formation Gospel in Life Harmony, emmenée par Mireille Ourmia, sera en concert à 16h à l'église Saint-Ambroise dans le 11e arrondissement de Paris. Un concert avec entrée libre à ne pas manquer. À Moulins-sur-Yèvre, proche de Bourges, dimanche 20 septembre, ne manquez pas le voyage musical au bord du Mississippi proposé par Florence Aubrin avec son spectacle « Mahalia et moi ». Concert gratuit, participation au chapeau, à 17h, c'est dans l'église de Moulins-sur-Yèvre. À Lyon, les 25, 26 et 27 septembre, envie de vibrer au son du gospel? Le Lyon Gospel Festival revient pour sa 6e édition. Du 25 au 27 septembre, au programme 2 soirées de concerts avec Lyon Gospel Academy, Lilo Gospel ou The Feeling Good Choir et encore les Feelings 9 et Emmanuel Pijob, ainsi qu'une scène tremplin pour mettre les voix amateurs à l'honneur. Et pour clôturer le festival en beauté, rendez-vous le dimanche 27 septembre de 10h à 12h pour une gospel session participative avec Emmanuel Pijob, accompagné de Feelings 9. Les concerts ont lieu à la salle Molière, Lyon 5e, et la gospel session à l'Escale Lyonnaise, Lyon 6e. 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
1: Bonjour à tous. Les pêcheurs en colère dans les Bouches-du-Rhône. Ils bloquent depuis ce matin la sortie du terminal pétrolier de Fos-sur-Mer. Une opération organisée pour dénoncer la hausse des prix du carburant et la dégradation de leurs conditions de travail. Une cinquantaine de camions-citernes sont à l'arrêt. Aucun incident n'a été signalé, hormis un feu de palette, selon la préfecture. Et c'est d'ailleurs une journée sociale tendue aujourd'hui. Plusieurs mobilisations sont organisées ce mardi. Une coalition d'étudiants, d'infirmiers, de militants, d'associations de protection de la faune et de la flore se rassemble ce soir devant le ministère de l'économie pour demander plus de moyens de lutte contre le changement climatique après cet été caniculaire. Les policiers également se mobilisent. Ils sont appelés par le syndicat Alliance Police à manifester sur les Champs-Élysées à Paris et dans plusieurs villes. Les policiers qui demandent des revalorisations de salaire ou encore plus d'effectifs. 15 prévenus jugés aujourd'hui dans l'affaire de l'enlèvement de la petite Mia, cette petite fille de 8 ans enlevée chez sa grand-mère en 2021 avec la complicité de la mère de l'enfant. Et parmi les principaux prévenus, Rémi Daillé, 59 ans. Il est soupçonné d'être à la tête d'un réseau organisé pour renverser la République et enlever des enfants considérés comme injustement retirés à leur famille. Il risque 30 ans de réclusion criminelle. Un drone abattu par l'OTAN au-dessus de la Lituanie. Les faits se sont déroulés cette nuit. Selon les médias locaux, il serait venu du Bélarus voisin et se dirigeait vers l'ouest. La Lituanie, la Lettonie et l'Estonie, ex-république soviétique, partageant une frontière avec la Russie, enregistrent régulièrement des intrusions de ce genre sur leur territoire. Et puis l'hommage à Charlie Dalin aujourd'hui dans le Finistère. C'est tout le monde de la voile qui se réunit devant Concarneau et la baie de la Forêt dans le Finistère pour une grande fête en hommage au dernier vainqueur du Vendée Globe. Il est mort en juin dernier des suites d'un cancer à seulement 42 ans. Une grande parade nautique à partir de 17h est au programme. Elle sera suivie du survol de la baie par la patrouille de France. Excellent début de matinée à tous.
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1: Lorsqu'il fait son discours à l'Areopage d'Athènes, Paul n'est pas un débutant, il a tenu tête à des foules. Des centaines de gens ont été bouleversés par ses paroles. Nous aimons dire qu'il fut le plus grand missionnaire de tous les temps. Mais cet échec, quelle gifle ! C'est la défaite, la déroute, l'humiliation. Imaginez la scène. Vous êtes invité à une émission télévisée très populaire. C'est votre jour de gloire. L'animateur vous présente et ajoute à votre intention. Vous avez 5 minutes pour dire ce que vous croyez. C'est fabuleux. Des journalistes, des écrivains, des scientifiques aimeraient être à votre place. On vous écoute avec curiosité. Si vous réussissez à les intéresser, demain, les médias vont parler de vous. Vous avez bien préparé votre intervention. Le début accroche, mais après 3 minutes, on commence à murmurer. Les murmures s'amplifient et cette fois, on vous chahute. L'animateur, voyant la situation se dégrader, se lève et vous dit « C'est fini pour vous, on vous a assez entendu et au plaisir de ne plus vous revoir. » Que ça fait mal. C'est l'échec. En quelques minutes, tout s'écroule. Des mois, des années, parfois une vie de travail, d'attente, réduit à néant. Que c'est dur. On a l'impression que rien ne sera plus comme avant. La dégringolade continuera et les choses iront de mal en pis. C'est fichu. On doute de soi, de ses capacités, de sa bonne fortune. On n'a plus la volonté de recommencer. On rejoint le club des perdants, oubliant les victoires passées et incapable d'en imaginer de futur. L'échec est vraiment une petite mort. Mais attention, pour le croyant, ce n'est pas la fin. Votre prochaine chronique aura pour titre « Une petite mort ».
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1: Conseil simple pour écolo débutant. En mon absence, l'énergie compte aussi. Quand on sort et que l'on referme la porte derrière soi, on n'est plus là pour le voir, mais l'énergie continue d'être consommée. C'est un flux si parfaitement invisible et silencieux qu'il est très difficile de se le représenter. Cette énergie ne sert à rien, elle est perdue pour de bon et pour tous, alors que les ressources pour la produire s'épuisent, elles, inexorablement. Voici une checklist toute simple à scotcher, pourquoi pas, sur la porte d'entrée pour que le dernier membre de la famille à quitter la maison pour la journée applique les bons gestes. 1. Je fais un petit tour de piste pour vérifier que toutes les lumières sont bien éteintes. J'éteins les multiprises qui permettent de

0: éviter les mauvaises odeurs. Ce conseil est extrait du livre « Petit guide amusant pour écolo débutant » de Sarah Bien-Aimé aux éditions Terre Vivante.
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1: La Bible regorge de pépites qu'on appelle des promesses. Elles sont un vrai boost pour notre vie. Ça fait vraiment du bien à notre âme de manière générale. Est-ce que tu veux une promesse? C'est pour toi, c'est cadeau. Marine, je t'écoute.
2: Aujourd'hui, la promesse que je veux partager avec vous, elle se trouve dans le livre de Luc, au chapitre 5 et les versets 31-32. Dans ce passage, Jésus y passe près d'un bureau de collecteur d'impôts et il y voit un homme qui y travaille, qui s'appelle Lévi. Lévi, tout le monde le méprise. Alors pourquoi? Tout simplement parce que c'est un collecteur d'impôts. C'est vraiment

0: le traître parmi le peuple, il collecte les impôts pour les Romains. Voilà, c'est pas quelqu'un qui doit avoir beaucoup d'amis dans son entourage. Et Jésus, lui, il ne le voit pas de cet œil-là. Quand il passe devant le bureau de Lévi, il va l'interpeller en deux mots seulement. Il va lui dire « Suis-moi ». Et Lévi, il laisse tout et il le suit. Il va même décider de faire un festin chez lui en l'honneur de cette rencontre avec Jésus. Sauf que les gens qu'il va inviter, ça, ça va faire jaser. Parce qu'il invite d'autres collecteurs d'impôts et des pêcheurs. Et face à ces critiques, Jésus, il prend la parole au verset 31. Et il va dire « Ce ne sont pas les gens en bonne santé qui ont besoin de médecins, mais les malades. Je ne suis pas venu appeler des justes, mais des pêcheurs à changer d'attitude. » Jésus dit qu'il est venu pour les gens qui sont fissurés, brisés, pécheurs, un peu cassés. Ceux qui ont besoin de son amour, de sa main guérissante, de se sentir pardonné, guidé, pour changer et devenir la personne que lui, il sait qu'on peut être. C'est d'ailleurs ce qui va se passer pour Lévi. Vous le connaissez mieux sous le nom de Matthieu.
1: Ah ouais,
0: Évangile de Matthieu. Voilà, passer de collecteur d'impôts à apôtre, je trouve que c'est une sacrée reconversion quand même.
1: Carrément.
0: Alors, je ne sais pas toi, cher auditeur, mais personnellement, savoir que mon Dieu, non seulement il ne s'arrête pas à mes erreurs passées et à mes fêlures, mais qu'en plus, c'est la raison même de sa venue, je trouve que c'est une des plus belles promesses.
1: Magnifique. Merci Marine pour ce partage, cette promesse. Oui, Dieu est venu pour toi, pour moi, qui sommes fragiles, pécheurs, inquiets parfois de notre salut, déçus de nous, inquiets de ce que Dieu peut penser de nous. Dieu est venu pour nous. Parce que dans nos incertitudes d'hommes et de femmes, cassées, on a, semble-t-il, une ouverture peut-être suffisante pour accepter et accueillir Dieu et ses plans dans notre vie, pour qu'il puisse réparer. Et Dieu, comme tu le disais, Amandine, sait tellement bien réparer, c'est le fabricant. Et il pourra faire probablement de nous des vases tellement merveilleux.
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2: On va parler littérature pendant ces quelques instants. Un ouvrage qui a reçu un prix. On va en discuter avec l'autrice, c'est Magali Bossy. Bonjour à vous, Magali.
3: Bonjour à toutes et à tous.
2: Un vrai plaisir d'être avec vous. Alors, vous avez beaucoup de cordes à votre arc, mais vous sortez une thèse de doctorat en ouvrage chez Métis Press, une formule voyageuse, enquête sur les circulations, appropriation et reconfiguration française du haïku. Waouh, le titre, il est déjà costaud. Alors, on part au Japon peut-être, on part dans une culture, mais on comprend comment la culture, en fait, circule et arrive jusqu'à aujourd'hui dans le domaine de la littérature.
3: Oui, voilà, alors c'est une thèse de doctorat, mais ça, en fait, c'est la version vulgarisée d'une thèse de doctorat. En fait, c'est plutôt une enquête. Si vous aimez les récits policiers, si vous aimez les livres de cuisine et si vous aimez le Japon, ce livre va vous plaire parce qu'on trouve un peu de tout ça. Moi, j'ai étudié, en fait, des écrivains et des autrices qui ont fait du haïku entre 1900 et 1950 en France et en français. Et je me suis demandé pourquoi des gens à cette époque, au début du XXe siècle, avaient pris le haïku qui vient quand même du Japon, alors que ces personnes ne parlaient pas le japonais, et pourquoi ils s'étaient dit, en fait, ces personnes, bah tiens, on va en écrire. Et du coup, j'ai étudié la manière dont un poème, comme des gens, comme des idées, peut voyager autour du monde.
2: Ouais, c'est différent du manga qui aujourd'hui a pris une place incroyable dans toutes les librairies. Là, il s'agit de prendre cette culture, de l'utiliser soi-même et de devenir un poète de haïku. Alors, on revient quand même pour le haïku, pour l'auditeur qui se dit, mais de quoi on parle exactement?
3: Le haïku, pour faire simple, c'est un tout petit poème en japonais, c'est un tout petit poème en trois séquences qui parle souvent de la nature, souvent des saisons, et il y a souvent une surprise. En français, ça se présente en trois vers, donc trois lignes, très peu de mots, un nombre de syllabes très très court, généralement 17 syllabes réparties en trois lignes. Ça parle aussi de la nature et des saisons, mais pas seulement. Et puis, comme c'est quelque chose de très court, c'est quelque chose qui peut facilement circuler, qu'on peut facilement s'approprier et qu'on peut facilement reconfigurer. Et ça ressemble un peu au manga, parce que le manga, comme le haïku, il a commencé à venir en Europe au 19e siècle, à la fin du 19e siècle, avec toute la vague japonisme. Le japonisme, c'est le courant de fascination des artistes européens pour le Japon. On collectionnait des objets et tout ça, et on collectionnait aussi des mangas. Manga, à la base, c'est des petits croquis, en fait. Okuzai, qui est un peintre d'estampes très connu, en a fait. Et du coup, le manga, c'est diffusé autour du monde, comme le haïku, à peu près à la même période.
2: Alors, l'intention là, de cette thèse, parce que c'est une thèse de doctorat, effectivement, dans le domaine de la littérature, du coup, vous êtes devenue directrice d'une école de musique, c'est quand même incroyable votre parcours. Vous êtes musicienne aussi, vous êtes accordéoniste, vous avez créé une structure qui s'appelle La Pépinière dans le domaine de la culture. Mais vous dormez la nuit, Magali Bossy?
3: Alors, je dors, mais je rêve beaucoup, et du coup, je pense que pendant mes rêves, je dois avoir de nouvelles idées, puisque quand je me réveille, j'ai plein de nouveaux projets. Moi, j'ai fait une thèse de doctorat essentiellement pour pouvoir apprendre des trucs, parce que moi, j'aime bien apprendre des trucs. Donc, je me suis dit, j'ai envie de continuer à apprendre après un master en littérature française. Je me suis dit, allez, on va continuer à apprendre des trucs, et j'ai fait une thèse. Donc, ça m'a appris beaucoup de choses. Et puis après, après cette thèse, une fois qu'elle a été publiée, je me suis dit, tournons-nous vers la musique et surtout vers la littérature, parce que je suis aussi autrice. Et du coup, voilà, tout est un petit peu interconnecté parce que la littérature, moi j'écris beaucoup de science-fiction, la musique, je joue de l'accordéon et je fais plein de styles différents, bah, ça parle aussi de circulation, ça parle aussi de s'approprier des idées, de prendre des choses qui viennent d'un peu ailleurs. Et en accordéon, par exemple, je joue de la musique qui vient de partout, comme le haïku a colonisé le partout du monde.
2: Une formule voyageuse, c'est le titre de cet ouvrage chez Métis Press. N'êtes-vous pas, Magali Bossy, une voyageuse de la curiosité, de l'expérience? Je vous ai entendu aussi dernièrement dans des pièces de théâtre où vous jouez, vous êtes en accompagnement musical avec votre mari. Il y a toujours ce désir de vouloir vivre de nouvelles expériences de voyage?
3: Oui, je pense que je voyage beaucoup avec l'art. Je me comparerais un peu, pour celles et ceux qui aiment la pop culture et la fantasy, je me comparerais un peu à un hobbit, comme on en trouve chez Tolkien. Tolkien disait volontiers lui qu'il était un hobbit, c'est-à-dire qu'il aimait bien voyager mais en restant dans son salon. Alors, j'ai pas encore combattu de dragon, mais ça viendra peut-être. Et je voyage beaucoup à travers les différents projets, c'est vrai. Et cette formule voyageuse, en fait, ce qui m'a intéressée, c'est vraiment de voir le haïku comme une formule, comme une recette, en fait, à la manière d'une recette de cuisine, comme la recette d'une pizza, par exemple. Et c'est quelque chose qui a pu voyager depuis le Japon. Et c'est pas une forme, c'est pas juste une forme poétique, une forme fixe. C'est quelque chose de très plastique qui a pu voyager et s'adapter dans plein de lieux.
2: Une adaptation de la thèse de Magali Bossy aux éditions Métis Press, une formule voyageuse, enquête sur les circulations, appropriations et reconfigurations au pluriel française du haïku.
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1: Bonjour à tous. Des chercheurs australiens ont montré que le café et le thé ont des effets différents sur la santé osseuse des femmes âgées. Si le thé présente un léger effet bénéfique, une consommation excessive de café pourrait présenter certains inconvénients. Une étude menée par l'université Flinders en Australie a suivi pendant 10 ans près de 10 000 femmes de plus de 65 ans. Les chercheurs ont examiné si la consommation régulière de café et de thé était associée à des variations de la densité minérale osseuse, un indicateur du risque d'ostéoporose. Une question importante dans la mesure où l'ostéoporose touche environ une femme sur trois de plus de 50 ans et est responsable de millions de fractures chaque année. Les résultats montrent que les femmes buvant du thé présentaient une densité minérale osseuse totale de la hanche légèrement plus élevée que les non-consommatrices. La différence est modeste, mais au niveau statistique, elle est significative. Même de petites améliorations de la densité osseuse peuvent se traduire par une diminution des fractures dans de vastes groupes de population. Pour le café, le tableau est plus nuancé. Une consommation modérée d'environ 2 à 3 tasses par jour n'était pas associée à une détérioration de la santé osseuse. En revanche, les femmes buvant plus de 5 tasses quotidiennement avaient une densité osseuse plus faible, en particulier au niveau du col du fémur. Pour les chercheurs, les catéchines, des composés abondants dans le thé, pourraient favoriser la formation osseuse et ralentir la résorption osseuse. A l'inverse, la caféine du café, bien qu'utile pour la vigilance, peut légèrement réduire l'absorption intestinale du calcium et stimuler l'activité des ostéoclastes, les cellules qui dégradent l'os. Bien que les résultats soient statistiquement significatifs, ils ne justifient pas de changements majeurs dans vos habitudes quotidiennes. Comme le précisent les chercheurs, ces résultats ne signifient pas que vous devez renoncer au café ou vous mettre à boire du thé par litre.
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1: Début de semaine oblige, beaucoup de salles font relâche. Mais rassurez-vous, j'ai déniché pour vous 4 rendez-vous ouverts lundi comme mardi et il y en a pour tous les goûts. On commence à Monaco, à la Villa Paloma, perchée au-dessus de la Principauté. Le nouveau musée national y présente Victor Bronner, l'aventure magique jusqu'au 3 janvier prochain. Le peintre roumain, figure du surréalisme, y déploie un monde de symboles, de rêves et de créatures étranges. De ces artistes dont on ressort avec plein d'images dans la tête. Bonus, la villa accueille aussi le parcours Le Jeu de la Rose et du Carré. Et son jardin à l'antique offre un panorama spectaculaire sur la Principauté. Entrée à 6 euros, gratuite pour les moins de 26 ans et c'est ouvert tous les jours. Cap ensuite sur la Suisse, à Vevey, pour ce qui est sans doute la plus belle promenade culturelle du moment. La Biennale Images Vevey fête ses 10 ans du 5 au 27 septembre sur un thème qui nous parle forcément, We Are Family. Une cinquantaine de projets photographiques venus d'une vingtaine de pays, installés en plein air sur les façades et les places et dans plusieurs lieux intérieurs ouverts tous les jours de 11h à 19h. La famille biologique, la famille choisie, les transmissions, les héritages, les solidarités, tout y passe. Et l'artiste français JR est de retour pour les 15 ans de son projet Inside Out. Le tout est entièrement gratuit, une ville transformée en galerie à ciel ouvert, ça ne se refuse pas. À quelques kilomètres de là, le septembre musical Montre-Vevey continue de dérouler sa 80e édition jusqu'au 18 septembre. Entre Montreux et Vevey, si vous êtes dans la région, jetez un œil au programme. Il reste des places sur plusieurs soirées et les billets démarrent à 39 francs, 10 francs pour les jeunes. Retour en France, à Paris, où la Paris Design Week bat son plein jusqu'au 19 septembre. Installations, galeries et lieux revisités pour l'occasion. De nombreuses adresses sont accessibles gratuitement en début de semaine, notamment dans le Marais. Et pour terminer en beauté, un détour par la Côte d'Azur, à Beaulieu-sur-Mer, la Villa Kérylos, cette étonnante villa grecque posée face à la mer, accueille jusqu'au 20 septembre les sculptures d'Arumi Klososka de Rola, des animaux de bronze et de pierre, dans un décor antique, le dépaysement est garanti. Voilà pour cette semaine, gardez l'œil bien ouvert, la curiosité en éveil, et à très vite, c'était Aurélien sur Aup Radio.

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1: Bonjour à tous. S'ils dénoncent la hausse des prix du carburant et la dégradation de leurs conditions de travail, les pêcheurs des Bouches-du-Rhône se mobilisent aujourd'hui. Ils bloquent depuis ce matin la sortie du terminal pétrolier de Fos-sur-Mer. Une cinquantaine de camions-citernes sont à l'arrêt. Aucun incident n'a été signalé, hormis un feu de palette selon la préfecture. Anne Hidalgo, entendue aujourd'hui par le Sénat sur le scandale du périscolaire parisien. L'ancienne maire de Paris est auditionnée par la mission d'information consacrée à la prévention et au traitement des violences dans le périscolaire. Les sénateurs cherche à connaître le degré de connaissance qu'Anne Hidalgo avait des faits commis. La couverture vaccinale contre la grippe demeure insuffisante chez les personnes âgées et vulnérables. C'est le résultat d'une enquête publiée aujourd'hui par Santé publique France. Elle pointe également du doigt de fortes disparités sociales et territoriales, avec des taux de vaccination plus faibles dans les Outre-mer et le quart sud-est de l'Hexagone. Chaque année, la grippe affecte environ 6 millions de personnes en France et fait entre novembre et avril près de 10 000 morts. C'est une affaire qui ressemble à celle de Gisèle Pelicot et ça se passe au Royaume-Uni. Un Britannique âgé d'une soixantaine d'années a reconnu hier avoir drogué et violé sa femme entre 2004 et 2025. 12 autres hommes sont également accusés d'avoir agressé son épouse lorsqu'elle était inconsciente. Le Pentagone reconnaît une pénurie de munitions avec la guerre en Iran, un constat que l'administration Trump avait pourtant largement refusé de confirmer ces derniers mois. Le ministère américain de la Défense a toutefois assuré que des mesures avaient été prises pour accélérer la production. Et puis, Windows Bay et The Pitt confirment leur statut de favori aux Emmy Awards. L'équivalent des Oscars de la télévision américaine, c'était cette nuit. Produite par Apple TV, la comédie d'épouvante Windows Bay a reçu ainsi 13 récompenses et notamment le prix du meilleur scénario. De son côté, la série médicale The Pitt a confirmé son succès en remportant le prix de la meilleure série dramatique pour la deuxième année d'affilée. Excellente matinée à tous.
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2: Écoutez cette comparaison. Il est toujours question de la femme. Une femme est comme l'électricité. Si tu sais t'en servir, elle illuminera ta vie. Si tu la fatigues, elle s'éteindra. Si tu joues avec, tu finiras par te brûler. Et si tu l'énerves, elle peut disjoncter. Maintenant, tu es au courant. Si le courant passe et que tu as compris ce que veut dire cette citation, cette réflexion, alors la femme sera toujours l'avenir de l'homme. Et comme le dit cette petite histoire, qu'il faudra toujours que nous retenions en tant qu'homme, si elle a été créée après l'homme, c'est que Dieu avait besoin avant d'un brouillon. Elle est l'avenir de l'homme. Et comme l'électricité, elle est quelque part indispensable.
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1: Bonjour à tous, j'espère que vous allez bien. Aujourd'hui, on va aborder le thème. C'est un ange dans la Bible qui le dit. Craignez Dieu et donnez-lui gloire. Il n'y a rien de tel. Et nous allons aborder ce sujet avec le pasteur Élise Lazarus. Bonjour Élise, comment vas-tu ?
2: Bonjour Nafi, je vais très bien, merci beaucoup.
1: Bien.
3: Oui.
1: Et aussi avec le pasteur Camille Gétro. Comment vas-tu Gétro ?
4: Bien, merci. J'espère que toi aussi Nafi.
1: Au taquet.
4: Top.
1: En ce moment, je vais très bien. Voilà, nous allons aborder ce thème. Donner-lui gloire et craindre Dieu. Alors, déjà, abordons le thème craindre. Quand j'étais petite... j'étais assez téméraire et je craignais pas grand chose, mais j'avais très très très très peur de mon papa. Et pourtant, il ne m'a jamais, je dis bien jamais, frappé. Mais j'avais une petite crainte, vous savez, la crainte invisible de attention, je compte jusqu'à 3. Et un jour, j'ai fait une bêtise et je me suis punie toute seule. Pendant une semaine, je m'en suis rendue malade jusqu'à ce que mon père me dise : tu sais, je sais ce que t'as fait, hein. Mais je ne vais pas te punir, je pense que tu t'es punie toute seule. Et est-ce que Dieu ne fait pas ça avec nous ? Mais déjà, je vais vous demander déjà de lire, s'il vous plaît, Daniel 3, versets 15 à 18, et me dire qu'est-ce qui arrive à ces personnages.
2: Alors, vous allez entendre de nouveau le son de la trompette, de la flûte, de la sitar, de la harpe et de toutes sortes d'instruments de musique. Est-ce que vous êtes prêts à vous incliner à ce moment-là pour adorer la statue que j'ai faite ? Si vous ne l'adorez pas, vous serez jeté aussitôt dans la fournaise. Quel est le Dieu qui peut vous délivrer de mon pouvoir ? Shadrach, Meshach et Abednego répondent au roi Nabuchodonosor. Notre roi, il n'est pas nécessaire de te répondre là-dessus. Notre Dieu, celui que nous servons, est capable de nous délivrer de cette fournaise et de ton pouvoir. Et il nous délivrera, notre roi. Et même s'il ne le fait pas, tu dois savoir ceci, notre roi. Nous ne servirons pas tes dieux et nous n'adorerons pas la statue d'or que tu as fait dresser.
1: Gétro, quelle est la situation ? Quel est le contexte de tout ça ?
4: Ah ben c'est très simple, il y a un roi babylonien qui s'appelle Nabuchodonosor, qui fait ériger une statue d'or de 30 mètres de haut. Le gars, on sent qu'il a quelque chose à compenser. 30 mètres de haut et large de 3 mètres. Et il demande ensuite à tout le monde de s'agenouiller pour adorer sa statue. Mmh. Donc, bon, le gars, il a besoin de compenser l'estime de soi, je pense, quelque part. Et alors, il y a un certain nombre de Juifs à cette époque-là qui ont été déportés. Il y a eu des guerres. Mmh. Les Juifs ont perdu la guerre. Les Babyloniens ont déporté des Juifs et notamment l'élite du peuple juif, les nobles, etc., ils demandent à ces gens-là de s'agenouiller devant la statue pour convaincre tout le reste du peuple d'adorer le roi Nabuchodonosor. Et c'était pas « s'il te plaît, agenouille-toi », c'était « tu vois là, le feu là qui crame, c'est 800 degrés, tu t'agenouilles ou bien tu vas aller faire un petit tour au micro-ondes », c'était assez radical, quoi. Mmh. Et donc, ils répondent, ceux qui répondent à savoir ben, « Dieu peut nous délivrer, mais même s'il ne nous délivre pas, on va quand même pas s'agenouiller devant ta statue ».
1: Ils ont une foi démesurée.
4: Ou alors ils sont fous, quoi. Enfin, c'est l'un ou l'autre, je ne sais pas.
1: D'accord. Je vais parler pour moi. Je crois en Dieu, mais je pense que je suis quelqu'un de très lâche. Et que peut-être que si on me demandait, un jour, de choisir entre ça et ça, je pense que je choisirais la chose la plus facile. Mais ce n'est pas du tout ce qu'ils ont fait. Ils sont restés fidèles à leurs croyances. Mais quelles étaient leurs croyances ?
2: Déjà, sur ce que tu dis, tu sais pas ce que tu... Enfin, tu penses que tu choisirais le plus facile. Moi, je crois qu'aucun d'entre nous ne sait avant que ça se passe.
1: Mmh, c'est vrai.
2: Je crois qu'il y a plein de gens qui se disent « Ah non, moi, je serai lâche. » Et qui, sur le coup, face à la situation, auraient un courage qu'ils ne soupçonnent même pas. Et d'autres qui sont très sûrs d'eux à dire « Ah non, mais moi, c'est sûr. Jusqu'au bout. Mmh. » Et face à la situation, il n'y a plus personne. Mmh. Et oui, c'est vrai que ces trois jeunes hommes, ils avaient une foi incroyable, ils avaient des convictions. Ils avaient surtout la conviction que Dieu, c'est pas n'importe qui. Et qu'il y a des choses où on peut pas, on peut pas faire n'importe quoi. C'était quand même des garçons, ils étaient pas en mode « on veut être des martyrs ». C'est pas là pour nous dire, ouais, faut tout imposer, puis dès qu'on fait quelque chose, on n'est pas d'accord, on se révolte et on dit non, et faut être, faut être martyrisé pour être quelqu'un de bien et un bon chrétien. Parce que ces trois garçons, avec leur ami Daniel, qui n'est pas dans cette histoire-là, un peu plus tôt, on nous dit, ils ont été dans un cas où on voulait leur faire manger des choses qu'ils ne pouvaient pas manger. Parce que c'était des viandes qui avaient été sacrifiées à d'autres dieux. Et ils n'ont pas été dans la même démarche de dire « Non, on ne fait pas ». Ils sont allés voir le responsable et ils ont essayé de trouver un terrain d'entente pour que le responsable ne soit pas en difficulté, qu'il n'ait pas de problème, mais qu'eux puissent rester avec leurs valeurs. Et ils ont trouvé, ça a très bien marché, ils ont dit « Écoute, donne-nous juste des légumes et on fait une période d'essai. À la fin de la période d'essai, c'est toi qui décides. Si tu vois qu'on est en très bonne forme, laisse-nous continuer comme ça », et c'est ce qui s'est passé, ils étaient en meilleure forme que tout le monde.
4: Gagnant-gagnant.
2: Gagnant-gagnant. Donc ils ont été toujours à essayer d'être dans le gagnant-gagnant. Je respecte les autres, je respecte leur façon de vivre, mais mes valeurs à moi, elles sont importantes. Là, par contre, il se trouve à un moment où il n'y a pas moyen de trouver de terrain d'entente. Ce n'est pas possible. Et à ce moment-là, ils disent, par contre, ces valeurs que j'ai, je ne reviens pas dessus. Et ils sont très polis, hein. Notre roi, c'est pas leur roi, c'est un gars qui les a fait venir dans son pays de force après avoir fait la guerre chez eux. Ils sont extrêmement polis, mais ils sont aussi extrêmement fermes à dire on est prêt à subir les conséquences de nos choix, on ne le fera pas, et s'il faut en mourir, on le fera. Et ça, je dis, c'est incroyable, j'espère avoir un jour une foi aussi forte que ça, parce que c'est des modèles. Pas dans la recherche du martyr, hein, mais dans être convaincu que les valeurs qu'on porte, elles sont tellement belles et tellement bonnes qu'elles valent le sacrifice.
4: Et si je peux dire un mot par rapport à ça, c'est l'attitude que je trouve super intéressante. Pas forcément l'histoire de s'agenouiller ou pas, ou de s'incliner devant une statue ou pas. Parce que finalement, tu peux très bien ne pas s'agenouiller devant la statue, mais au boulot, écraser un peu tes collègues. Ou bien ne pas être tout à fait honnête sur le nombre de feuilles que tu piques à ton patron. Enfin bon, selon l'époque, selon le contexte, l'essentiel, c'est de vraiment voir clairement pourquoi est-ce que je fais ce que je fais, pourquoi j'accepte des compromis, et pourquoi, à un moment donné, c'est quoi le sens, c'est quoi la profondeur, c'est quoi la beauté. Et ne pas se dire, je refuse de faire ceci, je refuse de faire cela, parce que ma religion me l'a dit. La religion, elle a son utilité, mais ce n'est pas la religion de savoir ce qu'il y a au plus profond de mon cœur et ce à quoi j'associe quoi exactement.
2: Je te donne peut-être un exemple. Merci. Pour aujourd'hui. Parce que peut-être, en effet, ça fait lointain ce qui s'est passé pour eux. J'ai entendu là à la radio qu'il y a une députée qui a fait passer dans une commission une loi qui ne devrait pas arriver jusqu'au bout, on espère, mais pour dire que les médecins n'auront plus à soigner tout le monde, entre autres des gens qui n'auraient pas de papier, et de leur faire payer quelque chose, enfin voilà, et qu'il y a des gens qui pourraient se retrouver sans accès aux soins. Je ne suis pas médecin, mais j'ai apprécié la réponse de la personne qui était interviewée, à qui on demandait est-ce que c'est bien ou pas.
1: C'est vraiment d'hypocrite.
2: Qui était médecin, qui a dit, j'ai beau faire de la politique, avant tout je suis médecin, que cette loi passe ou pas, si quelqu'un, je vois quelqu'un sans papier qui est malade, je le soignerai, et tant pis, personne ne payera, je lui ferai gratuitement, parce qu'il n'est pas question que des gens se retrouvent sans soins. C'est le même principe. Imaginons si j'étais médecin, ou même moi, là, dans mon quotidien, si je vois quelqu'un en train de mourir de faim et qu'on me dit « t'as pas le droit de lui donner à manger », si la loi me le dit, mes valeurs chrétiennes diront « je suis désolée, mais là, loi ou pas, ma valeur chrétienne sera plus importante et je donnerai à manger, j'accepterai les conséquences, vous me donnerez une amende, vous me mettrez en prison, vous ferez ce que vous voulez, mais je ne laisserai pas cette personne mourir de faim. » Aujourd'hui, ça pourrait plus être quelque chose comme ça qui pourrait se passer.
1: Du coup, peut-être que je vais m'égarer ou pas, mais vous allez me remettre sur le droit chemin. Ma maman est catholique, moi j'ai une autre confession, je vais à l'église et autres, mais on n'a pas la même lecture de la Bible. Mm-hmm. On a la même Bible, mais par exemple, dans Lévitique 11, moi, il y a plein de choses que je ne dois pas manger. Et ma mère mange toutes ces choses. Mais du coup, est-ce que moi, je dois craindre Dieu Et si, par exemple, un jour, elle ne le fera pas, mais ma mère me prépare quelque chose que je ne dois pas manger, lui dire, tu connais mes principes et mes valeurs vis-à-vis de la Bible, je ne peux pas manger le repas que tu m'as préparé. Ou est-ce que, dans un respect de la personne, au risque de déplaire à Dieu, je dois manger ces aliments?
4: C'est un excellent exemple, Nafi. Les interdits alimentaires. Les interdits alimentaires, on sait un texte. Déjà, qu'est-ce que c'est? C'est un texte. Hein, c'est des mots, c'est du papier, c'est de l'encre, etc. À partir de ce texte-là, je peux me faire une chape de plomb sur les épaules. C'est un premier choix. Je peux le voir comme une proposition de la part de Dieu. Trois, je peux creuser et me rendre compte de la profondeur de ce qu'il y a à l'intérieur. C'est le même texte, mais je peux avoir trois lectures complètement différentes du texte.
1: C'est ça.
4: Je ne pense pas qu'il faille avoir peur de Dieu parce qu'on n'a pas la bonne, ou parce qu'on craint de ne pas avoir la bonne interprétation du texte. Je crois qu'il faut partir de là où on est avec beaucoup d'humilité, beaucoup de simplicité, essayer de comprendre pourquoi est-ce qu'il y a des choses dans la Bible, à quoi est-ce qu'elles servent, quelle est l'intention qu'il y a derrière, et c'est quoi la plus-value? C'est quoi la valeur ajoutée? Qu'est-ce que ça amène? Mais faire de la Bible ou de quelques commandements que ce soit, c'est, tu sais, un peu comme le fusil, quoi. Tu sais, allez, t'as pas le droit de manger ça, et là tu armes le fusil à pompe, et t'as Dieu qui est derrière toi, qui surveille ce que tu vas faire pour voir s'il te flingue ou il ne te flingue pas. Ça, c'est pas Dieu. Ça, c'est certains religieux. Certains religieux qui utilisent la Bible ou les principes ou la tradition religieuse pour t'asservir, quoi, pour te dominer, pour te contrôler. Et dans ce contexte-là, ceux qui disent que la religion est l'opium du peuple n'ont pas tout à fait tort, quand elle est utilisée comme ça, en tout cas. Ça, c'est sûr.
2: D'accord. Moi, je vais prendre l'autre côté. On a dit craignez Dieu et adorez-le. Dans les valeurs que Dieu donne et dans ses lois, quand il dit comment on résume la loi, c'est tu aimeras ton Dieu et tu aimeras les autres comme toi-même. Je prends ton cas. Alors, le truc, c'est qu'avec Dieu, il y a souvent du cas par cas. Ok, tu es avec quelqu'un que tu connais bien et qui te connaît bien et qui d'un coup te donne quelque chose que elle sait que tu ne manges pas. La question n'est pas tant la nourriture là que tu essaies de m'imposer quelque chose où tu sais que j'ai cette valeur là. Elle te plaît pas, donc tu essaies d'imposer. Là, dans ce cas-là, on n'est pas sur une question de nourriture, on est une question de respect de l'un de l'autre. Maintenant, il y a plein de cas possibles. Et si c'est quelqu'un qui, par contre, ne le sait pas du tout, ou quelqu'un qui a donné de son nécessaire pour te faire un plat, et tu sais qu'elle n'a pas de quoi le changer, elle n'a pas de quoi. Je ne dis pas il faut manger, il ne faut pas manger, j'en sais rien devant Dieu.
4: Chacun
2: sa conscience, oui. et chacun son moment. Ma question va être plus de dire, pour adorer et craindre Dieu, qu'est-ce qui est plus important? Manger ou pas manger, ou comment est-ce que tu vas être en relation avec la personne face à toi, suivant aussi ses intentions et le cas, pour au mieux présenter les valeurs de Dieu, présenter qui il est et présenter son amour. Si tu fais ça, si tu es dans cette démarche de dire, moi ce que je veux, c'est que tu saches que je t'aime, que Dieu t'aime, et qu'il donne des valeurs importantes, faut pas après trop se prendre la tête non plus. Hein. Dieu, il n'est pas là à surveiller avec un éclair. Attention, tu as fait un pas de travers, pam, c'est fini, tu vas avoir des problèmes. Le but, c'est comme les amis de Daniel, de faire cet accompagnement au mieux pour être en paix avec les autres, mais c'est de savoir dire stop quand on essaye de te martyriser, de t'imposer des choses ou de te séparer de ton Dieu. Parce que cette statue, le problème, c'était que c'était un homme mégalo qui voulait imposer à tout le monde une seule religion pour qu'on l'adore lui et niveler et écraser tout le monde pour que tout le monde soit pareil et que, surtout, il n'y ait pas une tête qui dépasse.
4: D'ailleurs, il y avait plus lieu d'avoir peur, en l'occurrence, de Nabucodonosor que de craindre Dieu. Parce que finalement, qui menaçait d'envoyer dans le feu, c'était pas Dieu, c'était Nabucodonosor. Et donc, moi, je veux juste te dire une chose très simple. C'est que dans l'univers, il n'y a personne qui ne t'aime plus que Dieu. Il n'y a personne qui ne veut ton bien plus que Dieu. Personne ne se soucie de toi plus que Dieu. Et donc, s'il y a quelqu'un de qui il ne faut pas avoir peur, c'est bien Dieu. Hein, j'ai beaucoup plus peur de toi, par exemple, que de Dieu. Ou de moi, que de Dieu. Ça, c'est une évidence. Et qu'on part de la crainte de Dieu, je crois que c'est juste qu'on commence à ouvrir les yeux sur la nature un petit peu, sur la puissance, sur tout ce que Dieu a fait. Et là, on est émerveillé, on est plein de respect, plein d'admiration, de révérence. On fait pas n'importe quoi. On est en présence de Dieu, on fait pas n'importe quoi. Mais c'est pas parce qu'on a peur de Dieu. C'est juste que c'est tellement grand, c'est tellement beau, c'est tellement immense que naturellement, on ne fait pas n'importe quoi et on est dans le respect. Donc la crainte de Dieu, bien sûr, mais pas la trouille de Dieu, certainement pas. Et l'amour de Dieu avant tout et l'amour du prochain, qui est aussi l'amour de Dieu avant tout.
1: Alors, merci Élise, merci Gétro.
4: Merci à toi Nafi.
1: Si j'ai bien compris tout ce qu'on a dit, l'important c'est pas de voir Dieu comme un bourreau, c'est de le voir comme quelqu'un qui vous accompagne à aller bien au quotidien. Vous êtes malade, vous allez voir le médecin, vous avez une ordonnance, vous la suivez parce que vous savez que c'est bon pour vous. Je vous invite pour suivre l'émission de la semaine prochaine à reprendre toutes celles qu'il y avait avant. C'est un cheminement et c'est 15 minutes. C'est pas grand chose et ça va vous permettre de bien comprendre tout ce qui va suivre. Je vous souhaite une excellente semaine et à la semaine prochaine.

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0: 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Il est 10h.
1: Michel, bonjour.
2: Bonjour.
1: Comment allez-vous? Avec les huiles essentielles, ça devrait aller.
2: Oui.
1: Je rappelle à nos auditeurs donc, que ces petites chroniques nous permettent d'en savoir davantage sur les huiles essentielles, c'est-à-dire les plantes, les composants essentiels des plantes. Vous êtes aromatologue dans la région des Cévennes. Nous donnerons d'ailleurs à la fin de cette émission un numéro de téléphone pour des stages que vous faites et puis également pour avoir des précisions concernant les différents endroits où l'on peut trouver ces huiles essentielles que vous commercialisez également. Huiles essentielles, j'en profite pour faire une petite publicité quand même, dont la plupart sont d'origine biologique et extraites d'une façon orthodoxe, n'est-ce pas, comme on pourrait dire. Alors aujourd'hui, vous avez choisi de nous parler d'une plante que même sans connaître l'aromathérapie, on utilise tous parce qu'il s'agit de la menthe.
2: Exactement, donc je viens de donner une semaine de classe de découverte avec des enfants de 5 à 8 ans. Alors quand je leur ai parlé de plusieurs huiles essentielles, dès que j'ai parlé de la menthe, à tous les enfants l'ont reconnu. C'est quelque chose qui est quand même qui entre dans la cuisine, dans les usages. C'est très très connu, comparé à d'autres huiles essentielles qui étaient pour moi assez communes, qui que même la maîtresse ne connaissait pas du tout.
1: Alors justement, la menthe, si tout le monde la connaît, vous dites ça rentre dans des préparations culinaires, c'est précisément à cause de toutes ces qualités d'huiles essentielles, désinfectants, etc., etc. Comme c'est le cas par exemple du thym ou de toutes ces herbes que l'on met ou que l'on mettait anciennement et que l'on met jusqu'à aujourd'hui dans des recettes culinaires parce que finalement ça permettait à la viande de se conserver notamment.
2: Oui.
1: Avant le frigo.
2: Et puis comme arôme pour donner du goût dans les tisanes, pensons à la menthe verte du Maroc. Et donc on va un peu sur tous les continents, on trouve de la menthe.
1: Alors vous nous avez habitués, lorsqu'on parle d'une catégorie de plantes, je pense que ce soit les lavandes, les eucalyptus ou les thym, vous nous avez habitués à nous donner toute une liste extrêmement longue, c'est-à-dire qu'il n'y a pas de la menthe, il y a des menthes. Est-ce que c'est le cas ?
2: C'est le cas, mais je ne veux pas parler de toutes les menthes qui existent, mais d'en sortir quelques-uns qu'on arrive à trouver assez facilement dans les magasins, en pharmacie. Je ne vais pas parler des plantes trop exotiques, plutôt pour les quelques spécialistes qui existent, mais de quatre menthes en huile essentielle, bien sûr. Donc je parlerai de la menthe des champs, la menthe arvensis. Je parlerai de la menthe pulio, menthe apulitium, la menthe verte du Maroc, c'est ce qu'on appelle menthe virida, ou parfois on appelle menthe nana, et puis ma préférée, la menthe poivrée, qualité micham.
1: Alors, celle que l'on utilise très régulièrement, par exemple, pour faire des tisanes, c'est laquelle ?
2: Alors, on utilise beaucoup la menthe verte en tisane, surtout au Maghreb. Et sinon, c'est la menthe poivrée classique, que ce soit micham ou non. Et les autres sont plus utilisées en industrie.
1: Ouais. Ah, c'est intéressant, donc des bouchées industrielles. Alors voilà, quatre menthes différentes, elles portent toutes le même nom, en tout cas commun, générique et les menthes. Est-ce qu'il y a de très très grandes différences entre les unes et les autres concernant leur utilisation ?
2: Oui, alors... Première observation, c'est regarder les composants majeurs. Alors si on parle juste de ces quatre huiles essentielles de menthe, par exemple la menthe arvensis ou menthe des champs, le composant majoritaire c'est le menthol. Menthol, il y en a au moins 76%. Comparons à la menthe pulio, il y en a presque pas ou pas. Il y a 67% de pulégone, un composant tout à fait différent. On compare maintenant à la menthe nana, menthe verte du Maroc. Pareil, pratiquement pas de menthol, mais du carvone, 59%, et 19% de limonène qu'on va retrouver, ce limonène qu'on retrouve dans certains citrus, dans l'orange, etc. Ce qui explique certains goûts et arômes. Et menthe micham poivrée, comme je disais tout à l'heure, ma préférée, elle est beaucoup plus douce en menthol. En menthol, elle a 47% de menthol, 17 de menthone et encore d'autres composants minoritaires, mais elle a beaucoup, beaucoup de composants. Donc elle est beaucoup plus large spectre, si on peut parler ainsi.
1: Voilà, donc des menthes qui, en fonction de leur composition, vont varier dans l'utilisation, qu'elle soit culinaire, qu'elle soit également dans le cadre de l'aromatologie. Alors, je vous propose, puisque le temps est passé, que nous nous retrouvions la semaine prochaine, où nous allons donc décortiquer une menthe après l'autre. À la semaine prochaine, alors Michel. Un petit numéro de téléphone, on le disait tout à l'heure, puisque vous êtes également, vous proposez des stages en Cévennes. On peut vous faire appel à vous dans le cadre d'associations d'ailleurs qui s'intéresseraient à des cours d'aromatologie. Vous proposez d'ailleurs des aspects qui sont très concrets, puisque vous montrez également comment se fait une extraction d'huile essentielle. Et puis on peut vous voir chez vous également. Vous avez un petit magasin à Saint-Flour-du-Pompidou. Et il y a des magasins de régime dans la région qui vendent également vos produits. Alors c'est amande, par exemple.
2: Par exemple, amande La Clairefontaine. Et puis...
1: On vous retrouve sur le marché à Saint-Jean-du-Gard,
2: voilà,
1: le mardi matin.
2: Le mardi matin et bientôt à Alès aussi.
1: Alors un numéro de téléphone pour en savoir davantage sur les stages ou savoir comment se procurer ces huiles essentielles.
2: Donc c'est le 06 63 22 84 05.
1: 22 84 05. Eh bien, nous nous retrouvons la semaine prochaine pour une chronique consacrée aux menthes.
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1: Donc là, je peux dire que j'ai en face de moi, pour les personnes effectivement qui ne la connaissent pas, qu'elle fait partie des chanteuses précurseurs, que ce soit au niveau du gospel français et que ce soit dans l'idée, en fait, quand même à l'époque, en tout cas, d'interpréter du gospel en créole. Parce qu'il y avait eu une adaptation. Hein, et tu vois, j'ai bonne mémoire. Hein. Je me rappelle très bien de ta tenue. Je me rappelle de ta tenue, de ta coiffe. Je me rappelle très, très bien. J'étais venue avec Marco d'ailleurs. J'étais venue avec Marco à ce concert, puisqu'à l'époque, justement, je faisais partie de Gospel Corp. Et donc, en fait, on aimait aller voir un petit peu tout ce qui se passait en région parisienne, dans les autres groupes de gospel. Et donc voilà, c'était vraiment. Je dirais pas que c'était une belle surprise parce que je savais déjà qui j'allais voir, mais le fait de l'entendre, d'être là. Et puis moi, à l'époque, en fait, je ne savais même pas si j'allais en faire mon métier. Je chantais, oui, j'étais dans les chorales, oui. Des opportunités se présentaient pour commencer à, entre guillemets, à être semi-amateur, quoi, tu vois. Mais. Je bossais encore, donc je ne savais pas si j'allais devenir intermittente à ce moment-là, et donc j'ai cheminé entre-temps, mais je sais que j'ai une grande dame en face de moi, et ça je le sais depuis bien longtemps, depuis bien bien longtemps.
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1: La Bible regorge de pépites qu'on appelle des promesses. Elles sont un vrai boost pour notre vie. Ça fait vraiment du bien à notre âme de manière générale. Est-ce que tu veux une promesse? C'est pour toi, c'est cadeau. Marine, je t'écoute.
2: Aujourd'hui, la promesse que je veux partager avec vous, elle se trouve dans le livre de Luc, au chapitre 5 et les versets 31-32. Dans ce passage, Jésus il passe près d'un bureau de collecteur d'impôts et il y voit un homme qui y travaille, qui s'appelle Lévi. Lévi, tout le monde le méprise. Alors pourquoi? Tout simplement parce que c'est un collecteur d'impôts. C'est vraiment le traître parmi le peuple, il collecte les impôts pour les Romains. Voilà, c'est pas quelqu'un qui doit avoir beaucoup d'amis dans son entourage. Et Jésus, lui, il ne le voit pas de cet œil-là. Quand il passe devant le bureau de Lévi, il va l'interpeller en deux mots seulement. Il va lui dire « Suis-moi ». Et Lévi, il laisse tout et il le suit. Il va même décider de faire un festin chez lui en l'honneur de cette rencontre avec Jésus. Sauf que les gens qu'il va inviter, ça va faire jaser. Parce qu'il invite d'autres collecteurs d'impôts et des pêcheurs. Et face à ces critiques, Jésus, il prend la parole au verset 31. Et il va dire « Ce ne sont pas les gens en bonne santé qui ont besoin de médecins, mais les malades. Je ne suis pas venu appeler des justes, mais des pécheurs à changer d'attitude. » Jésus dit qu'il est venu pour les gens qui sont fissurés, brisés, pécheurs, un peu cassés. Ceux qui ont besoin de son amour, de sa main guérissante, de se sentir pardonné, guidé, pour changer et devenir la personne que lui, il sait qu'on peut être. C'est d'ailleurs ce qui va se passer pour Lévi. Vous le connaissez mieux sous le nom de Matthieu.
1: Ah ouais,
2: Évangile de Matthieu. Voilà. Passer de collecteur d'impôts à apôtre, je trouve que c'est une sacrée reconversion quand même.
1: Carrément.
2: Alors, je ne sais pas toi, cher auditeur, mais personnellement, savoir que mon Dieu, non seulement il ne s'arrête pas à mes erreurs passées et à mes fêlures, mais qu'en plus, c'est la raison même de sa venue, je trouve que c'est une des plus belles promesses.
1: Magnifique.
3: Merci Marine pour ce partage, cette promesse. Oui, Dieu est venu pour toi, pour moi, qui sommes fragiles, pécheurs, inquiets parfois de notre salut, déçus de nous. Inquiet de ce que Dieu peut penser de nous, Dieu est venu pour nous. Parce que dans nos incertitudes d'hommes et de femmes, cassées, on a, semble-t-il, une ouverture peut-être suffisante pour accepter et accueillir Dieu et ses plans dans notre vie, pour qu'il puisse réparer. Et Dieu, comme tu le disais, Amandine, sait tellement bien réparer, c'est le fabricant, et il pourra faire probablement de nous des vases tellement merveilleux.
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0: 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Il est 11h. 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

À tous et bienvenue dans ce nouvel épisode consacré au gospel moderne. Je suis ravi de vous retrouver pour un voyage musical et humain à travers le temps.

Aujourd'hui, nous allons découvrir comment le gospel, né dans les églises afro-américaines comme un chant d'espérance et de foi, a évolué au fil des générations depuis le gospel traditionnel pour devenir le gospel moderne. Alors, installez-vous confortablement, attachez vos ceintures si ce n'est déjà fait, ouvrez grand vos oreilles et partons ensemble à la découverte de cette belle histoire. Fermons les yeux un instant, sauf pour ceux qui conduisent en ce moment. Imaginons une petite église du sud des États-Unis. Nous sommes en 1870, 5 ans après l'abolition de l'esclavage. Pas de projecteurs, pas d'écran géant, pas de batterie dernier cri, juste un vieux piano qui a vécu plusieurs vies, quelques mains qui frappent le rythme et des voix qui pourraient faire vibrer des murs, ou au moins réveiller le voisin qui s'était assoupi au dernier rang. Puis, sans prévenir, notre machine fait un bond jusque dans les années 1940-1950. Alors, les lumières s'allument, les enceintes grondent, une basse fait vibrer le sol, le clavier envoie des accords dignes d'un concert, un chœur entre en scène, et vous vous demandez, mais est-ce du gospel? Est-ce toujours du gospel? La réponse est oui, et c'est là que l'histoire devient.

0: gospel n'a jamais été une musique figée. Il n'est pas resté coincé dans un vieux livre de partition en attendant que quelqu'un tourne la page. Il a grandi, voyagé, rencontré d'autres styles, adopté de nouveaux sons, sans jamais oublier ce qui fait battre son cœur. La foi, l'espérance, le partage de cette incroyable capacité à rassembler les peuples.
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0: Pendant la période d'esclavage au sud des États-Unis, qui va de 1700 à 1865, les esclaves noirs chantaient des Negro Spirituals. C'est tout sauf de la musique noire. En fait, c'est l'esclave noir qui chante, par obligation, la musique du maître blanc, parce que c'est la seule musique qu'on lui permet de chanter. Ces spirituals, qui sont des hymnes, des cantiques, sont donc choisi par l'esclave noir, et juste parce qu'il les chante, ça porte le nom de Negro Spirituals. Le noir qui chante les Spirituals. L'esclave noir utilise cette musique pour faire passer des messages, mais on peut aussi dire que les Spirituals parlent de liberté, de foi et de délivrance, souvent à travers des métaphores bibliques. Le gospel moderne, lui, apporte une énergie nouvelle, plus rythmée, plus expressive, tout en gardant ce même message d'espérance. Dans le gospel traditionnel, tout repose sur la force de la voix et de la communauté. Le chant est collectif, on retrouve le principe du call and response, où un soliste chante une phrase et le chœur lui répond. Les structures musicales ne sont pas très élaborées, les harmonies sont parfois pauvres. On pourrait dire que c'est des spontanés qui naissent ici et là au gré de l'inspiration de l'un ou de l'autre des membres de la communauté. Mais les émotions restent sincères, parfois puissantes, empreintes parfois de douceur. Les instruments restent assez simples, généralement un vieux piano qui traîne par là, ou des percussions, ou une vieille guitare acoustique. L'objectif n'est pas la performance artistique, mais l'élévation spirituelle. Chers amis, je vais essayer. Je vais improviser un gospel traditionnel comme on pouvait le faire autrefois. Un chant simple, inspiré du quotidien. Un chant qui n'a jamais existé, je vais le créer à l'instant. Voilà, je vais prendre une guitare ici pour m'aider à donner la tonalité. Alors, le texte, ça pourrait être « Je veux te dire merci Seigneur, car tu m'as permis de me lever ce matin. Je suis content d'être là parmi mes amis. C'est la raison pour laquelle je voudrais chanter tes louanges et te dire merci. » Alors, ça pourrait être...

0: voilà.
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0: Le gospel traditionnel apparaît donc juste le lendemain de l'abolition de l'esclavage, vers 1865, jusqu'à 1915-1920. Pour le situer géographiquement, on peut dire que le gospel traditionnel existe principalement dans le sud des États-Unis, dans les régions comme Mississippi, Alabama, Louisiane, Georgie, Caroline du Sud, Tennessee, c'est souvent la région qu'on appelle le Deep South. Le gospel traditionnel est donc chanté principalement dans des églises afro-américaines protestantes, comme l'église baptiste, église méthodiste africaine épiscopale, la Church of God in Christ, ainsi que d'autres églises pentecôtistes et évangéliques afro-américaines. Ces lieux de culte étaient bien plus que des espaces religieux. Ils étaient aussi des lieux de solidarité, de rassemblement et d'espoir pour les communautés confrontées à la ségrégation et aux discriminations. Voici quelques groupes et collectifs emblématiques qui ont marqué cette période, tout en perpétuant l'héritage des spirituals et du gospel traditionnel. Nous avons The Fisk Jubilee Singers, formés en 1871 à l'université Fisk à Nashville, on est dans le Tennessee. Ce groupe a été l'un des premiers à faire connaître le gospel au-delà des frontières américaines. Le Fisk Jubilee Singers ont popularisé les chants traditionnels afro-américains, notamment les spirituals qui sont des prédécesseurs du gospel traditionnel. Leur succès en tournée internationale a non seulement sensibilisé le public au gospel, mais a également apporté un soutien financier crucial à l'université Fisk. L'université Fisk étant un refuge, un symbole d'espoir pour la communauté afro-américaine dans une Amérique où la ségrégation limite encore les droits. Et cette université est composée essentiellement d'afro-américains. Nous allons écouter Swing Low, Sweet Chariot, qui a été composé en 1862, 3 ans avant l'abolition de l'esclavage, par Wallace Willis, un ancien esclave indien affranchi et vivant dans les territoires indiens. Il s'inspirait de la rivière Rouge, le Mississippi, qui lui rappelait le fleuve Jourdain, et du prophète Élie qui aurait rejoint le paradis en chariot. Nous allons ici écouter un enregistrement du Fisk Jubilee Singers qui interprète Swing Low, Sweet Chariot. Nous sommes en 1909.

0: Swing Low de Fisk Jubilee Singers.
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0: Au fil des décennies, le monde change, les villes grandissent, les technologies évoluent, les influences musicales se multiplient. Mais pour comprendre l'évolution du gospel, il faut s'arrêter sur un homme qui a changé le destin de cette musique. Thomas Andrew Dorsey. Dans les années 1920 et 1930, alors que le gospel traditionnel puise encore principalement dans les chants d'église et les spirituals, Dorsey ose un mélange nouveau. Ainsi, musicien de blues, il décide d'unir la profondeur du message religieux au rythme et aux émotions de la musique populaire afro-américaine. Cette rencontre entre le sacré et le profane donne naissance à une nouvelle manière de chanter la foi. Un gospel plus expressif, plus personnel, plus proche des réalités de la vie quotidienne. Le gospel moderne est né.

devez écouter un seul gospel, chanter un seul gospel. C'est celui que nous avons à l'écoute, interprété ici par Mahalia Jackson, ce chant qui a été composé par Thomas Andrew Dorsey, qui est considéré comme le père du gospel moderne.

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3: Un autre groupe précurseur à cette période-là, The Soul Stirrers, c'est l'un des groupes de gospel américains les plus populaires du XXe siècle. Fondé par Roy Crane en 1926 dans le Texas, le groupe est bientôt amené par R.H. Harris. Partant de Houston, les Soul Stirrers multiplient des tournées dans le pays. Leur succès dans les années 1930 les amène jusqu'à Washington, où ils collaborent avec Alan Lomax. Lié à la maison de disques Specialty, ils s'installent à Chicago et à la fin des années 1940 voient leur popularité s'accroître grâce à une émission de radio qu'ils y enregistrent chaque semaine. R.H. Harris, qui souhaite entreprendre une carrière solo, quitte alors le groupe, bientôt remplacé par le fameux Sam Cooke, qui intègre le groupe en 1951. Nous allons écouter I'm a Pilgrim des Soul Stirrers, un enregistrement qui date

Soul Steers qui nous vient du Texas. On est dans le sud du Texas. D'autres figures majeures du gospel à cette époque, on a la reine du gospel, Mahalia Jackson, qui est née en 1911 et décédée en 1972. Il y a Sister Rosetta Tharpe, née en 1915 et décédée en 1973. Thomas Dorsey, évidemment, de Clara Ward Singers, nous en avons parlé, de Dixie's Hummingbirds, que j'ai eu le plaisir de voir, et le prince du gospel, James Cleveland, qui nous a quittés en 1991. Et c'est avec une émotion particulière que je voudrais vous parler d'un autre groupe, The Golden Gate Quartet, célèbre à cette époque-là. Il a été formé en 1934. Ce groupe de gospel a été l'un des premiers à combiner des éléments de musique vocale traditionnelle avec un style plus moderne, tout en restant fidèle aux racines religieuses du gospel. Leur influence s'étend bien au-delà des États-Unis, notamment en Europe et en Afrique. Grâce à des tournées internationales, ils sont réputés pour leur son unique et leur capacité à fusionner des harmonies traditionnelles avec des arrangements plus modernes. Pour la petite histoire, c'est l'un des premiers groupes américains que j'ai vu sur scène. J'avais 13 ans, on était à Yaoundé au Cameroun par une belle soirée qui faisait suite à une journée ensoleillée. J'étais loin d'imaginer que ce soir-là, mes oreilles, mes yeux, mon âme allaient vivre un moment incroyable et unique. Ma perception de la musique allait profondément changer. On écoute le Golden Gate Quartet, évidemment dans un son d'époque, mais on l'écoutera avec des versions un peu plus actuelles. The Golden Gate Quartet. Les premiers membres du groupe sont, à la voix basse, Henry Owens, au ténor, Orlantus Wilson, au baryton, Paul Owens, et le quatrième, Samuel Sam Cooke. À ne pas confondre avec le célèbre chanteur Sam Cooke des Soul Steers, le chanteur de pop, mais ici, l'un des pionniers du groupe qui a joué un rôle clé dans l'harmonie et le son du quartet. Dans l'extrait qui va suivre, qui a été enregistré en 1974, le Golden Gate Quartet, qui nous vient de la ville de Norfolk en Virginie, interprète Joshua, fils de Battle of Jericho, une histoire qu'on trouve dans l'Ancien Testament. Mais en fait, c'est un vieux standard de jazz spiritual américain qu'on attribue à Jay Flowers. Ce chant est pour la première fois enregistré en 1922 par The Fisk Jubilee Singers, The Golden Gate Quartet, qui s'est produit dans une soixantaine de pays dans le monde, avait un grand fan, Elvis Presley.

Golden Gate Quartet. Je vais à présent vous parler d'un fait indéniable. L'apport des femmes dans la musique gospel moderne. Elles ont apporté une force, une énergie, une joie. Il y a un groupe qui s'appelait The Clara Ward Singers, formé dans les années 1940. Ce groupe a été l'un des plus importants dans l'évolution du gospel traditionnel vers des styles plus variés et commerciaux. La chef de ce groupe, qui s'appelait Clara Ward, a été une grande influence sur la popularisation du gospel dans les églises et en dehors. Le groupe est reconnu par ses interprétations émouvantes et puissantes, avec une approche plus théâtrale du chant gospel. Nous allons écouter de Clara Ward, Singers.

0: When the Saints Go Marching In, de Clara Ward Singers. Cette chanson est une légère adaptation datant de 1927 de la chanson When the Saints Are Marching In de Milton Black, composée en 1896.
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0: Il y a eu aussi à la même époque The Five Blind Boys of Alabama. Fondé en 1939, il faut savoir que l'Alabama, c'est un état du sud des États-Unis ayant pour capitale Montgomery. Ce groupe a eu un impact majeur sur l'histoire du gospel traditionnel, tout en introduisant des nouvelles dynamiques musicales. Le groupe composé d'hommes aveugles a apporté une émotion brute à leur chant, à leur son. Clarence Fountain, le leader, Jimmy Carter, Eric McKinney vont imprimer un nouveau style, une nouvelle couleur. Leur style est un mélange de gospel traditionnel

0: de Five Blind Boys of Alabama dans un extrait de leur album Deep River, Reminiscing. Évidemment, à la même période, il y avait une pléiade d'autres groupes de gospel moderne. On ne saurait les citer tous ici. Je pense aux Staple Singers, un groupe formé en 1940, et bien d'autres.
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0: Dans le gospel, de manière générale, l'instrument principal reste la voix. Puis, au fil des décennies, d'autres instruments sont venus rejoindre ces voix. Il y a eu le piano, puis l'orgue, la guitare acoustique, la batterie, les guitares, et bien plus tard, les cuivres, les synthétiseurs, jusqu'aux sonorités actuelles. Alors, comment est-on passé d'une voix qui chante à tout un orchestre qui fait vibrer l'église ? C'est ce que nous allons découvrir instrument par instrument, du gospel traditionnel au gospel moderne. Avant l'année 1900, donc dans le gospel traditionnel, on a la voix qui reste l'instrument principal. On a pour les percussions les mains qui font des claquements, des pieds qui martèlent le sol, ce qui donne un certain soutien rythmique et une certaine densité sonore. À la fin du 19e siècle, le premier instrument qui arrive, c'est le piano. Il a un rôle d'accompagnement harmonique des chants dans les églises et les réunions. Au début du 20e siècle, l'orgue, avec, parfois on disait l'orgue à tuyaux, ou parfois des harmoniums, qui sont des instruments principalement utilisés dans les grandes églises pour soutenir les chœurs. Entre 1920 et 1940 arrive la guitare acoustique. Elle est utilisée par des petits ensembles et les églises rurales. Puis on a, entre 1930 et 1950, l'arrivée de la contrebasse. Et évidemment, ici, on a une influence claire de la musique jazz et du rhythm and blues. Ensuite, on a cet instrument qu'on appelle le tambourin. Le tambourin est présent dans les églises afro-américaines depuis le 19e siècle, mais il prend une place particulièrement visible dans le gospel moderne à partir des années 1950 et 1960. Le tambourin possède aussi une forte portée biblique. Il est mentionné à plusieurs reprises dans l'Ancien Testament, notamment lorsque Myriam célèbre la traversée de la mer Rouge avec des tambourins. Puis on a la batterie qui fait son apparition entre 1940 et 1950. Puis à la fin des années 50, on a l'apparition de la guitare. Cet instrument qui a été fort controversé, mais finalement qui fait partie de l'univers du gospel. Merci d'avoir partagé ce voyage musical avec moi à la découverte du gospel, de ses racines traditionnelles jusqu'à son expression moderne. Si vous avez apprécié ce moment, n'hésitez pas à rester connecté pour les prochains épisodes, à partager ce podcast autour de vous et à faire découvrir cette belle aventure musicale à ceux qui souhaitent eux aussi en apprendre.

0: 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Il est midi, le flash info. 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
1: Bonjour, bonjour à tous. Un ras-le-bol collectif. Ce matin, des pêcheurs ont bloqué un dépôt de carburant. Des policiers manifestent sur les Champs-Élysées et d'autres mobilisations sont prévues dans la journée. En toile de fond de ces manifestations, la vie chère et les prix des carburants, entre autres, le ministre de l'économie, Roland Lescure, répond. Et puis, porté par les flots, le monde de la voile rend hommage à Charlie Dalin, aujourd'hui, le skipper emporté par un cancer en juin dernier. Un face-à-face à la une ce matin entre les CRS et les marins pêcheurs devant le dépôt pétrolier de Fos-sur-Mer dans les Bouches-du-Rhône. Depuis 3h du matin, quelques dizaines de professionnels de la mer bloquaient le site et dénonçaient leurs conditions de travail dégradées. Blocage levé en milieu de matinée. Une mobilisation aussi sur fond de crise des carburants. Près de 2,20€ en moyenne le prix du litre d'essence, 2,30€ pour le diesel. Roland Lescure leur a répondu ce matin en conférence de presse. Le ministre de l'économie qui a assure que le gouvernement reste mobilisé pour aider tous les secteurs impactés.
2: On a été depuis le début présent aux côtés de celles et ceux qui sont en première ligne. Cette démarche nous a permis à la fois de contenir l'impact sur les finances publiques des mesures d'aide, mais d'appuyer directement celles et ceux qui en ont le plus besoin, le secteur de la pêche. Je souhaite être très clair auprès des pêcheurs, nous allons continuer à vous accompagner. Il est hors de question que cette crise internationale affecte leur capacité à aller faire leur métier. Ce sera le cas pour les agriculteurs, et si on doit faire des choses pour les grands rouleurs, on le fera aussi. Nous sommes aux côtés des Françaises et des Français qui souffrent, et nous évacuons ceux qui cherchent à nourrir la colère.
1: Et pendant ce temps, les gardiens de la paix manifestent aujourd'hui dans la capitale. Une mobilisation organisée à l'appel du syndicat Alliance Police Nationale sur les Champs-Élysées. Venus de toute la France, les policiers réclament une hausse des salaires, une hausse des moyens matériels mais aussi humains, alors que le recrutement est difficile dans le secteur, selon Stanislas Godon, délégué national du syndicat Alliance Police.
3: C'est une grosse problématique, on n'est plus dans l'ère, notamment, rappelez-vous, de l'après-attentat terroriste de 2015 où on avait beaucoup de candidats. Mais aujourd'hui, oui, c'est difficile de recruter dans la police, c'est difficile de recruter dans la pénitentiaire, c'est difficile de recruter, je dirais, dans le service public d'ordre général. Mais notre engagement, il est extrêmement important en matière physique, morale et aussi de pression. Parce que je vous rappelle quand même que lorsqu'il y a des événements qui nous frappent, ben, c'est un échec. Et puis nous, on le prend comme un échec. Et nous, c'est pas dans notre ADN. Nous, notre ADN, c'est de protéger les gens.
1: Et en plus de cette mobilisation policière, un autre rassemblement est prévu en fin de journée devant le ministère de l'économie. Syndicats de pompiers, infirmiers, étudiants, associations féministes et de protection de l'environnement et des animaux manifesteront pour exiger plus de moyens face au dérèglement climatique. Dans l'actualité aussi, je veux dire mes regrets immenses pour ce que les victimes ont subi. Les mots d'Anne Hidalgo ce matin, l'ancienne maire de Paris était auditionnée devant le Sénat par la commission de la culture et de l'éducation après le scandale du périscolaire dans la capitale. Anne Hidalgo, mais aussi Emmanuel Grégoire, l'actuel maire de Paris, sont visés par des enquêtes pénales. Des familles ont porté plainte pour non-assistance à personne en danger après des accusations de violences sexuelles dans le périscolaire. Les services de la Poste perturbés ce matin. Les achats de timbres, d'envoi de colis et de courriers recommandés étaient affectés au sein des bureaux de poste. Les guichets automatiques bancaires et nos services en ligne restent disponibles selon l'entreprise postale. La Russie cherche-t-elle à déstabiliser l'Europe ? L'ambassadeur russe au Danemark est en tout cas convoqué par le ministre danois des Affaires étrangères pour s'expliquer. Un hélicoptère de l'armée du Danemark a été visé par des fusées éclairantes au-dessus de la mer Baltique. L'appareil effectuait une opération photographique de routine près d'une frégate russe dans les eaux internationales. Et puis, c'est un dernier départ au large. Dans le Finistère, la baie de Concarneau rend hommage cet après-midi à Charlie Dalin, vainqueur du dernier Vendée Globe. Il est décédé des suites d'un cancer en juin dernier à l'âge de 42 ans. Une célébration populaire tournée vers la mer, Anna Granger.
4: Oui, sur l'eau, le dispositif est exceptionnel. Plus d'une centaine d'embarcations participent à une grande parade maritime. Parmi elles, des voiliers de course de classe ultime et IMOCA, mais aussi les clubs de voile locaux sous la surveillance renforcée. renforcée des skippers professionnels et de la gendarmerie maritime. Pour cette journée, la consigne est stricte. Pas de minute de silence. À la place, un concert de cornes de brume et de sirènes qui va retentir dans le port breton. L'hommage commencera véritablement à 17h15 par des discours. Celui de sa femme, de l'organisateur du Vendée Globe, du président de la Fédération française de voile et la ministre de la mer Catherine Chabot.
1: L'hommage à Charlie Dalin va se poursuivre jusqu'en début de soirée, avec notamment le survol de la baie par les avions de la patrouille de France, ainsi qu'un feu d'artifice. Voilà pour l'actualité, très bonne journée à tous.
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0: La Bible aux mille visages. Éric Denimal, bonjour.
1: Bonjour.
0: En votre compagnie, nous poursuivons cette incursion dans la Bible et avec vos livres aujourd'hui, puisqu'on peut dire qu'il y en a deux, la Bible illustrée pour les nuls et la Bible

0: pour les nuls, qui a été le premier vendu dans la série que l'on connaît bien. Aujourd'hui, nous allons pénétrer dans le cœur même du livre, puisque jusqu'à présent, nous avons parlé globalement de la façon dont la Bible a été écrite, ce qu'elle contenait. Aujourd'hui, nous allons parler du début. C'est tout d'abord un livre d'histoire, mais quelles histoires, hein, si je pouvais reprendre sans doute les commentaires que vous faites. Quelles histoires?
1: Oui, tout à fait. On a vraiment de quoi alimenter des sagas pour un certain nombre de chaînes de télévision et pour pas mal de films à suite en plus, parce qu'effectivement c'est surtout l'Ancien Testament est constitué de toute l'histoire du peuple d'Israël, laquelle histoire est vaste comme toutes les histoires des peuples naturellement, et puis la façon de raconter l'histoire d'Israël est assez particulière parce que on s'arrête souvent sur des personnages et on raconte leur vie avec leur situation contemporaine naturellement, mais toute l'histoire d'Israël finalement passe au travers d'individus emblématiques. Hein. Il y a des noms assez hallucinants que l'on connaît tous, Abraham, Isaac, Jacob, David, Salomon, et puis quelques autres qui ont fait la joie de certains péplums, style Samson et Dalila, pour ne pas parler naturellement des 10 commandements, etc. Donc c'est sûr que ces histoires sont assez extraordinaires, et si elles ont parfois été portées à l'écran, ou si elles sont devenues des romans historiques, de grandes fresques, c'est parce que justement on raconte l'histoire en racontant l'histoire de personnages, de familles, de tribus, et avec des détails qui sont souvent d'ordre autre que politique, économique ou sociologique.
0: Alors, ce qui est paradoxal, Éric Denimal, c'est que vous dites on connaît bien, et puis c'est vrai qu'on connaît bien un certain nombre de films, hein, je pense aussi à Moïse, Prince d'Égypte, etc. Et en même temps, vous écrivez dans justement ce chapitre qui va parler des commencements, la Bible est à la fois le livre le plus diffusé dans le monde et le moins connu. Oui. Et également, un petit peu plus loin, quelques lignes plus loin, vous dites aussi, finalement, la Bible est victime des hommes d'église et des chrétiens qui n'en donnent pas vraiment une belle image. Alors, est-ce que vous pensez que c'est ça qui empêche que l'on connaisse bien la Bible ?
1: Alors, je pense qu'en partie, il y a cela. Il y a plusieurs facteurs, sans doute. Peut-être que dans un premier temps, on va dire, mais c'est une histoire tellement ancienne que, ok, d'accord, elle peut être intéressante au niveau historique, on peut s'y arrêter un petit peu, comme on s'arrête sur l'histoire de France ou sur l'histoire de l'Argentine, quand on fait un travail sur l'Argentine. Mais finalement, pour en tirer des leçons, pour en tirer des enseignements, on va plutôt chercher autre chose. Donc il y a ça. Il y a aussi, il faut bien le dire, c'est ce que vous avez rappelé, les hommes d'église, et l'église a parfois utilisé la Bible et ce qu'elle contient pour faire passer un certain nombre de choses qui n'étaient pas nécessairement acceptables. Tous les fanatismes sont là pour le rappeler. Le fanatisme religieux, le terrorisme religieux, on peut même dire, a existé dans le christianisme, hélas, et nous sommes dans une région qui en a subi aussi pas mal de conséquences. Donc, il est clair que quand vous dites à quelqu'un, la Bible dit il faut aimer tous les hommes et qu'on vous envoie la tarte à la crème habituelle, à savoir, oui, mais alors il faut voir ce que l'Église a été capable de faire au niveau de l'Inquisition, au niveau des guerres, etc. Vous pouvez repasser pour nous donner des leçons de morale ou de moralité. Donc, c'est vrai que du coup, la Bible en a pris un coup. C'est clair, elle en a pris un coup parce que ses représentants ou ses pseudo-représentants n'ont pas été à la hauteur, n'ont pas été capables ou ont instrumentalisé le texte pour faire passer des choses qui étaient ce qu'ils avaient envie de faire passer. La volonté de pouvoir existe aussi, pas simplement en politique, mais en religion. Et avoir une ascendance sur une personne, en avoir sur 1000, sur 3000 et sur tout un peuple, c'est aussi assez alléchant pour un certain nombre de personnes. Donc si on a un instrument comme la Bible qui peut être instrumentalisé, utilisé pour soumettre le peuple, alors on l'utilise. Et quand le peuple se révolte, la première chose qu'il fait, naturellement, c'est de renvoyer le symbole même de l'Église, à savoir la Bible. Quand on a voulu renvoyer la monarchie, on a détruit la Bastille.
0: Voilà, on retrouve là, justement, c'est un de ces symboles qui ont été détruits lors de la Révolution française, et non seulement d'ailleurs la Bastille, mais les Bibles brûlées, oui, à l'époque, sûr, par milliers ou dizaines de milliers. Alors, on l'ouvre avec vous. C'est le chapitre et le livre des commencements, et cela commence d'ailleurs tout simplement par « Au commencement ».
1: Oui, au commencement était la parole. Bon, bah c'est de cette façon-là que commence la Bible, parce qu'il faut bien commencer quelque part. Vous savez, pour un auteur, la chose la plus difficile, c'est la première phrase. Hein, et parfois, un livre dépend de sa première phrase. Bon, le titre, naturellement, la présentation, mais la première phrase est très très importante. Alors, au commencement était la parole. Bon, ben voilà, ça voulait dire déjà pas mal de choses. Ça voulait dire que avant que commence quoi que ce soit, il y avait la parole de Dieu. Et on va en parler, cette parole qui va dire que la lumière soit. Et la lumière fut, ce sont des textes que l'on connaît bien. Mais c'est le commencement connu, c'est le commencement envisagé ou envisageable, je ne sais pas comment il faut le dire. Vous savez,
0: ce n'est pas le commencement de Dieu.
1: Ce n'est pas le commencement de Dieu. Dieu est éternel, il n'a ni commencement ni fin, ce qui nous donne le vertige, parce qu'on n'imagine pas ça. C'est comme quand on nous dit le cosmos est infini. On se dit oui, mais il doit bien s'arrêter quelque part. Eh ben non, il est infini. Oui, mais l'infini, y a l'infini que l'on voit, et puis il y a encore quelque chose derrière l'infini que l'on a discerné, et ben oui, il y a encore quelque chose. Donc ça donne vraiment le vertige. Et vous savez, les savants juifs qui ont bien étudié les textes qui sont les leurs en priorité, disent, mais c'est drôle parce que le texte qui est le texte de la parole, qui est un texte parfait parce qu'il va nous parler de Dieu, ce texte commence en hébreu par Bereshit. Bereshit, c'est la deuxième lettre de l'alphabet, c'est le B, c'est le bêta, le Beth, pardon, en hébreu, et le bêta dans l'alphabet grec. C'est le B. Normalement, l'idéal, si l'histoire est vraiment parfaite, elle devrait commencer avec la première lettre de l'alphabet. Et donc, il manque le Aleph, il manque le Alpha. Et les commentateurs disent, mais l'Aleph, c'est l'histoire avant l'histoire. C'est l'histoire de Dieu avant l'histoire de Dieu. Donc, il y avait quelque chose que nous ne connaissons pas, que nous connaîtrons peut-être un jour.
0: Ni connaître, ni même concevoir, d'ailleurs.
1: Mais ni concevoir, impossible de concevoir. Ça me rappelle l'histoire d'un étudiant de Luther qui disait, bon, ok, d'accord, au commencement était la parole, mais que faisait Dieu avant la création? Et Luther a eu cette réponse assez extraordinaire, il a dit, il préparait sans doute des fouets pour battre les personnes qui posent des questions idiotes. J'aime beaucoup cette réflexion de Luther. Je l'ai utilisée de temps en temps quand je ne savais pas comment répondre.
0: Oui, voilà la pirouette d'un homme dont on connaît la vivacité d'esprit. Oui. Alors, au commencement, Dieu créa le ciel et la terre. Hein, voilà pour les premières paroles de cette Bible que l'on ouvre en votre compagnie. Et c'est une déclaration difficile.
1: Oui, c'est le commencement de la création du monde, ça pose vraiment problème parce que là encore, nous essayons aujourd'hui, à notre époque, en 2007, après Jésus-Christ, nous essayons de comprendre ce qui s'est passé. Et on nous l'explique, mais de façon extrêmement simple, lapidaire. Au commencement, premier jour, la lumière, voilà. Donc Dieu sépare la lumière des ténèbres. Bon, ça semble clair, mais ça veut dire qu'est-ce que c'était ce mélange d'avant? C'est quoi ce mélange ténèbres-lumière, ce clair-obscur, etc.? C'est quoi? Nous n'en savons rien. Certains vont dire, au commencement, il y a une énergie extraordinaire, mais on commence déjà à avoir une interprétation scientifique et encore une théorie. On va utiliser la théorie du Big Bang, on va utiliser ensuite la théorie d'évolution, de l'évolution. On va essayer de comprendre comment les choses se sont passées. Et puis surtout, on va dire, mais ça ne peut pas être aussi simple que ce qui est raconté dans la Bible. Donc, la Bible, elle fait un résumé. Et c'est vrai que la Bible fait un résumé. Quand elle dit premier jour, deuxième jour, troisième jour, est-ce que ce ne sont pas déjà des résumés? La science va nous dire, ce ne sont pas des jours de 24 heures. C'est pas possible. On peut pas créer le monde en 24 heures ou en une semaine. Moi, je dirais, si Dieu est à toutes puissance, 24 secondes suffit, pas 24 heures, et pas 24 jours, et pas une semaine. Si vous dites qu'il faut plus de temps, eh bien, donnons plus de temps au temps. Soyons sympathiques et faisons un peu de la publicité pour la SNCF. Mais nous n'en savons rien, nous ne savons pas. La seule chose que l'on puisse dire, c'est que a priori, la progression qui est racontée sur 6 jours correspond bien à une progression observable. Et puis pour terminer, je dirais, en tout cas, comment mesurer les jours quand les jours n'existent pas ? Le premier jour, deuxième jour, troisième jour, comment les mesurer ? Puisque c'est au quatrième jour que Dieu crée la lune, les étoiles, qui marquent justement la différence entre le jour et la nuit. Alors, les 3 premiers jours, comment est-ce qu'on les a mesurés ? Manifestement, pas avec la lune et le soleil, ils n'étaient pas là. Donc, on est en face d'un récit qui est à la fois précis dans une chronologie, et qui est complètement imprécis dans la rationalité scientifique qui est la nôtre, et qui n'est en fait elle-même que limitée.
0: Si je comprends bien, donc ça n'est pas tant une volonté scientifique de la part de l'auteur que de présenter la création, plutôt que d'affirmer au commencement « Dieu crée ».
1: Oui, tout à fait. La Bible n'est pas un ouvrage scientifique, il faut le rappeler. La Bible ne revendique pas la science. La science n'est qu'une science parmi tant d'autres. Et la science est elle-même assujettie à la puissance de Dieu. Et il faut le rappeler, ça.
0: Éric Denimal, merci. Je rappelle à nos auditeurs que vous êtes non seulement auteur des 2 livres aujourd'hui, La Bible pour les nuls et La Bible illustrée pour les nuls, mais également pasteur, journaliste, auteur d'une 15aine de livres et aujourd'hui plusieurs centaines d'écrits même. Alors vous avez eu le temps de vous pencher sur le récit du commencement. La semaine prochaine, nous nous retrouvons pour parler du 2e chapitre du livre de la Genèse, le livre du commencement. Au revoir.
1: Au revoir.
0: C'était La Bible aux 1000 visages.
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0: à Paris, vendredi 18 septembre. Emmené par la directrice artistique Dominique Magloire, Gospel Helios sera en concert à 20h45, église Saint-Philippe-du-Roule, dans le 8e arrondissement. À Saint-Paul-lès-Durance, proche d'Aix-en-Provence, vendredi 18 septembre, dans le cadre des Journées du patrimoine, la chorale TGGG, dirigée par Latonius, donnera un concert avec entrée libre à 21h, place Jean Santini. Vous pourrez retrouver la chorale TGGG à Mandelieu-la-Napoule le dimanche 20 septembre à l'occasion de la fête paroissiale dans le parc familial de Robinson. Latonius, chef de chœur et leader de cette chorale de ce très grand groupe de gospel, TGGG, mènera ses choristes pour un concert à partir de 16h. Entrée libre pour un moment convivial à ne pas manquer. En Suisse, samedi 19 septembre, pour la toute première fois, Déborah Loukalou sera en concert à la Geneva Arena à 19h30, l'occasion de fêter ses 10 ans de carrière dans le gospel. À Paris, dimanche 20 septembre, la formation Gospel in Life Harmony, emmenée par Mireille Ourmia, sera en concert à 16h à l'église Saint-Ambroise dans le 11e arrondissement de Paris. Un concert avec entrée libre à ne pas manquer. À Moulins-sur-Yèvre, proche de Bourges, dimanche 20 septembre, ne manquez pas le voyage musical au bord du Mississippi proposé par Florence Aubrin avec son spectacle « Mahalia et moi ». Concert gratuit, participation au chapeau, à 17h, c'est dans l'église de Moulins-sur-Yèvre. À Lyon, les 25, 26 et 27 septembre, envie de vibrer au son du gospel? Le Lyon Gospel Festival revient pour sa 6e édition. Du 25 au 27 septembre, au programme 2 soirées de concerts avec Lyon Gospel Academy, Lilo Gospel ou The Feeling Good Choir et encore les Feelings 9 et Emmanuel Pidjob, ainsi qu'une scène tremplin pour mettre les voix amateurs à l'honneur. Et pour clôturer le festival en beauté, rendez-vous le dimanche 27 septembre de 10h à 12h pour une gospel session participative avec Emmanuel Pidjob, accompagné de Feelings 9. Les concerts ont lieu à la salle Molière, Lyon 5e, et la gospel session à l'Escale Lyonnaise, Lyon 6e. 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
1: Bonjour à tous, elle était la célèbre voix des Rita Mitsouko. La chanteuse Catherine Ringer est décédée emportée par un cancer foudroyant, annonce sa famille dans un communiqué transmis à l'AFP. Catherine Ringer était âgée de 68 ans. La première promotion du nouveau service militaire national portera le nom d'Henri Ferté, jeune résistant fusillé par les nazis à l'âge de 16 ans. Annonce ce matin d'Emmanuel Macron dans le Vaucluse où le chef de l'État est venu rencontrer les jeunes volontaires à la base aérienne 115 d'Orange. Ils sont 3000 cette année avec un dispositif censé monter en puissance pour atteindre 10 000 en 2030 selon l'Élysée. À l'avenir, chaque promotion portera le nom d'un compagnon de la Libération. Un face-à-face tendu ce matin entre pêcheurs et CRS. Des tensions ont éclaté devant le dépôt pétrolier de Fos-sur-Mer bloqué par les professionnels pour dénoncer la hausse des prix du carburant. Le blocage a été levé. Vers 10h, la ministre déléguée chargée de la mer assure qu'elle recevra leurs représentants dans les prochains jours. Déjà mobilisés hier à Sète et à Port-Vendres, les syndicats, eux, menacent de durcir leur mouvement. Impossible d'envoyer un colis ou d'acheter des timbres ce matin dans les bureaux de poste. Les services ont été très perturbés partout en France à cause d'une mise à jour informatique qui ne s'est pas déroulée comme prévu dans la nuit. Le groupe assure que le problème a été résolu à la mi-journée. Dans l'actualité également, le procès d'une figure du complotisme d'extrême droite. Rémi Daillé est jugé à partir d'aujourd'hui aux côtés de 14 autres prévenus dans le dossier de l'enlèvement de la petite Mia en 2021. Il est accusé d'avoir organisé un réseau pour enlever des enfants considérés comme injustement retirés à leur famille par les services sociaux. Un groupuscule qui nourrissait aussi plusieurs projets d'attaque afin de renverser la République. Puis un mot de foot, à peine la saison lancée, déjà un départ en vue sur les bancs de Ligue 1. Selon l'équipe, Dino Topmöller est sur le point d'être démis de ses fonctions par le RC Lens. L'entraîneur allemand devrait être remplacé par son adjoint, l'ancien joueur Yannick Cahuzac. Voilà pour l'info, excellente journée à tous.
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1: Bonjour à tous. Des chercheurs australiens ont montré que le café et le thé ont des effets différents sur la santé osseuse des femmes âgées. Si le thé présente un léger effet bénéfique, une consommation excessive de café pourrait présenter certains inconvénients. Une étude menée par l'université Flinders en Australie a suivi pendant 10 ans près de 10 000 femmes de plus de 65 ans. Les chercheurs ont examiné si la consommation régulière de café et de thé était associée à des variations de la densité minérale osseuse, un indicateur du risque d'ostéoporose. Une question importante dans la mesure où l'ostéoporose touche environ une femme sur trois de plus de 50 ans et est responsable de millions de fractures chaque année. Les résultats montrent que les femmes buvant du thé présentaient une densité minérale osseuse totale de la hanche légèrement plus élevée que les non-consommatrices. La différence est modeste, mais au niveau statistique, elle est significative. Même de petites améliorations de la densité osseuse peuvent se traduire par une diminution des fractures dans de vastes groupes de population. Pour le café, le tableau est plus nuancé. Une consommation modérée d'environ 2 à 3 tasses par jour n'était pas associée à une détérioration de la santé osseuse. En revanche, les femmes buvant plus de 5 tasses quotidiennement avaient une densité osseuse plus faible, en particulier au niveau du col du fémur. Pour les chercheurs, les catéchines, des composés abondants dans le thé, pourraient favoriser la formation osseuse et ralentir la résorption osseuse. A l'inverse, la caféine du café, bien qu'utile pour la vigilance, peut légèrement réduire l'absorption intestinale du calcium et stimuler l'activité des ostéoclastes, les cellules qui dégradent l'os. Bien que les résultats soient statistiquement significatifs, ils ne justifient pas de changements majeurs dans vos habitudes quotidiennes. Comme le précisent les chercheurs, ces résultats ne signifient pas que vous devez renoncer au café ou vous mettre à boire du thé par litre.
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2: Bienvenue à notre post-it. Est-ce que tu as l'impression que les chrétiens, ils prétendent d'avoir toujours raison et de connaître toutes les choses? Alors, si tu penses que ça c'est vrai et si tu veux voir ce thème abordé avec la Bible dans la main, il faut vraiment écouter ce post-it jusqu'à la fin. Aujourd'hui, on va dans un livre prophétique, le livre du prophète Daniel au chapitre 8 et le verset 27. Il nous dit comme ça le texte. Moi, Daniel, je fus plusieurs jours affaibli et malade. Puis, je me levais et je m'occupais des affaires du roi. J'étais atterré à cause de la vision, je ne la comprenais pas. Daniel est un prophète qui est au service du roi de Babylone. Il était déporté avec une grande quantité d'autres Israélites et il a eu entre guillemets la chance de pouvoir servir à côté du roi. Il va gagner une certaine réputation lorsqu'il arrive à trouver des réponses par rapport aux visions que le roi il aura tout au début de son travail dans la cour. Et plus tard, Dieu ne va pas cesser de le parler et de le parler à travers des visions. Mais cette fois-ci, au chapitre 8, il voit une vision en qui il comprend absolument rien. Le grand prophète Daniel.

0: Daniel, celui qui a écrit un livre dans la Bible et qui recevait des visions de la part de Dieu, arrive à un moment de sa vie hein, que Dieu lui dit quelque chose et qu'il ne comprend pas. C'est vrai que nous chrétiens, de temps en temps, lorsqu'on parle, et je parle aussi contre moi, on donne l'impression qu'on connaît tout, qu'on sait tout. Mais en fait, quand on voit une personne comme Daniel n'avoir pas de problème de dire « je ne comprends pas », ça inspire nous aussi à avoir la même humilité et le même courage de dire que c'est vrai, il y a des choses qu'on ne comprend pas. Mais comment est-ce que Daniel il a réagi lorsqu'il n'a pas compris une chose? Le texte nous montre, si on lit tout le livre et surtout les chapitres qui suivent, chapitre 9, on voit qu'il va se mettre en prière. Il est persuadé qu'il y a un souci chez lui, pas chez Dieu. Et il commence à prier et à dire, « Seigneur, si tu peux, qu'est-ce qui se passe? Pardonne-moi mes fautes, pardonne mes péchés. » Et il insiste par rapport à ce pardon parce qu'il pense et il sent que le fait d'avoir péché fait qu'il ne comprend plus le langage du ciel. Et au moment qu'il commence à prier, le texte nous dit que Dieu va envoyer Gabriel. Et le texte le présente d'une façon très intéressante au chapitre 9 et au verset 23. Il dit comme ça, « Au commencement de tes supplications, une parole a été émise et je suis venu te l'annoncer. Car tu es un bien-aimé, saisis la parole et comprends la vision. » Et là, il va comprendre un petit peu plus parce que Gabriel va le révéler en fait ce qu'il avait vu dans le chapitre 8. C'est vrai que le fait de prier nous approche toujours de Dieu. C'est vrai aussi qu'en tant que chrétien, on ne comprend pas tout. Mais une chose qu'on peut apprendre de ce texte, c'est qu'on comprend toujours mieux lorsqu'on appelle Dieu dans la prière. Lorsqu'on confesse nos péchés et on se dit « Seigneur, moi je veux vraiment écouter ta voix, comprendre le langage du ciel. » Là, on se rassure que le Seigneur va s'approcher de nous et peut-être comme Daniel, on va comprendre mieux ce qu'il veut nous révéler.
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1: Début de semaine oblige, beaucoup de salles font relâche. Mais rassurez-vous, j'ai déniché pour vous 4 rendez-vous ouverts lundi comme mardi. Et il y en a pour tous les goûts. On commence à Monaco, à la Villa Paloma, perchée au-dessus de la Principauté. Le nouveau musée national y présente Victor Bronner, l'aventure magique jusqu'au 3 janvier prochain. Le peintre roumain, figure du surréalisme, y déploie un monde de symboles, de rêves et de créatures étranges. De ces artistes dont on ressort avec plein d'images dans la tête. Bonus, la villa accueille aussi le parcours, le jeu de la rose et du carré. Et son jardin à l'antique offre un panorama spectaculaire sur la Principauté. Entrée à 6 euros, gratuite pour les moins de 26 ans et c'est ouvert tous les jours. Cap ensuite sur la Suisse, à Vevey, pour ce qui est sans doute la plus belle promenade culturelle du moment. La Biennale Images Vevey fête ses 10 ans du 5 au 27 septembre sur un thème qui nous parle forcément, We Are Family. Une cinquantaine de projets photographiques venus d'une vingtaine de pays, installés en plein air sur les façades et les places et dans plusieurs lieux intérieurs ouverts tous les jours de 11h à 19h. La famille biologique, la famille choisie, les transmissions, les héritages, les solidarités, tout y passe. Et l'artiste français JR est de retour pour les 15 ans de son projet Inside Out. Le tout est entièrement gratuit, une ville transformée en galerie à ciel ouvert, ça ne se refuse pas. À quelques kilomètres de là, le septembre musical Montre-Vevey continue de dérouler sa 80e édition jusqu'au 18 septembre. Entre Montreux et Vevey, si vous êtes dans la région, jetez un œil au programme. Il reste des places sur plusieurs soirées et les billets démarrent à 39 francs, 10 francs pour les jeunes. Retour en France, à Paris, où la Paris Design Week bat son plein jusqu'au 19 septembre. Installations, galeries et lieux revisités pour l'occasion. De nombreuses adresses sont accessibles gratuitement en début de semaine, notamment dans le Marais. Et pour terminer en beauté, un détour par la Côte d'Azur, à Beaulieu-sur-Mer, la Villa Kérylos, cette étonnante villa grecque posée face à la mer, accueille jusqu'au 20 septembre les sculptures d'Arumi Klososka de Rola, des animaux de bronze et de pierre, dans un décor antique, le dépaysement est garanti. Voilà pour cette semaine, gardez l'œil bien ouvert, la curiosité en éveil, et à très vite, c'était Aurélien sur Hope Radio.
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2: On va parler littérature pendant ces quelques instants. Un ouvrage qui a reçu un prix. On va en discuter avec l'autrice, c'est Magali Bossy. Bonjour à vous, Magali.
3: Bonjour à toutes et à tous.
2: Un vrai plaisir d'être avec vous. Alors, vous avez beaucoup de cordes à votre arc, mais vous sortez une thèse de doctorat en ouvrage chez Métis Press, une formule voyageuse, enquête sur les circulations, appropriation et reconfiguration française du haïku. Waouh, le titre, il est déjà costaud. Alors, on part au Japon peut-être, on part dans une culture, mais on comprend comment la culture, en fait, circule et arrive jusqu'à aujourd'hui dans le domaine de la littérature.
3: Oui, voilà. Alors, c'est une thèse de doctorat, mais ça, en fait, c'est la version vulgarisée d'une thèse de doctorat. En fait, c'est plutôt une enquête. Si vous aimez les récits policiers, si vous aimez les livres de cuisine et si vous aimez le Japon, ce livre va vous plaire parce qu'on trouve un peu de tout ça. Moi, j'ai étudié, en fait, des écrivains et des autrices qui ont fait du haïku entre 1900 et 1950 en France et en français. Et je me suis demandé pourquoi des gens, à cette époque, au début du XXe siècle, avaient pris le haïku, qui vient quand même du Japon, alors que ces personnes ne parlaient pas le japonais. Et pourquoi ils s'étaient dit, en fait, ces personnes, bah tiens, on va en écrire. Et du coup, j'ai étudié la manière dont un poème, comme des gens, comme des idées, peut voyager autour du monde.
2: C'est différent du manga qui aujourd'hui a pris une place incroyable dans toutes les librairies. Là, il s'agit de prendre cette culture, de l'utiliser soi-même et de devenir un poète de haïku. Alors, on revient quand même pour le haïku, pour l'auditeur qui se dit, mais de quoi on parle exactement?
3: Le haïku, pour faire simple, c'est un tout petit poème en japonais. C'est un tout petit poème en trois séquences qui parle souvent de la nature, souvent des saisons, et il y a souvent une surprise. En français, ça se présente en trois vers, donc trois lignes, très peu de mots, un nombre de syllabes très très court, généralement 17 syllabes réparties en trois lignes. Ça parle aussi de la nature et des saisons, mais pas seulement. Et puis, comme c'est quelque chose de très court, c'est quelque chose qui peut facilement circuler, qu'on peut facilement s'approprier et qu'on peut facilement reconfigurer. Et ça ressemble un peu au manga, parce que le manga, comme le haïku, il a commencé à venir en Europe au 19e siècle, à la fin du 19e siècle, avec toute la vague japonisme. Le japonisme, c'est le courant de fascination des artistes européens pour le Japon. On collectionnait des objets et tout ça, et on collectionnait aussi des mangas. Manga, à la base, c'est des petits croquis, en fait. Okuzai, qui est un peintre d'estampes très connu, en a fait. Et du coup, le manga, c'est diffusé autour du monde, comme le haïku, à peu près à la même période.
2: Alors, l'intention là de cette thèse, parce que c'est une thèse de doctorat effectivement dans le domaine de la littérature, du coup vous êtes devenue directrice d'une école de musique, c'est quand même incroyable votre parcours. Vous êtes musicienne aussi, vous êtes accordéoniste, vous avez créé une structure qui s'appelle la Pépinière dans le domaine de la culture. Mais vous dormez la nuit, Magali Bossy?
3: Alors, je dors, mais je rêve beaucoup, et du coup je pense que pendant mes rêves je dois avoir de nouvelles idées, puisque quand je me réveille j'ai plein de nouveaux projets. Moi j'ai fait une thèse de doctorat essentiellement pour pouvoir apprendre des trucs, parce que moi j'aime bien apprendre des trucs. Donc je me suis dit, j'ai envie de continuer à apprendre après un master en littérature française. Je me suis dit, allez, on va continuer à apprendre des trucs, et j'ai fait une thèse. Donc ça m'a appris beaucoup de choses. Et puis après, après cette thèse, une fois qu'elle a été publiée, je me suis dit, tournons-nous vers la musique et surtout vers la littérature, parce que je suis aussi autrice. Et du coup, voilà, tout est un petit peu interconnecté, parce que la littérature, moi j'écris beaucoup de science-fiction, la musique, je joue de l'accordéon et je fais plein de styles différents, ça parle aussi de circulation, ça parle aussi de s'approprier des idées, de prendre des choses qui viennent d'un peu ailleurs. Et en accordéon, par exemple, je joue de la musique qui vient de partout. Comme le haïku a colonisé le partout du monde.
2: Une formule voyageuse, c'est le titre de cet ouvrage chez Métis Press. N'êtes-vous pas, Magali Bossy, une voyageuse de la curiosité, de l'expérience? Je vous ai entendu aussi dernièrement dans des pièces de théâtre où vous jouez, vous êtes en accompagnement musical avec votre mari. Il y a toujours ce désir de vouloir vivre de nouvelles expériences de voyage?
3: Oui, je pense que je voyage beaucoup avec l'art. Je me comparerais un peu, pour celles et ceux qui aiment la pop culture et la fantasy, je me comparerais un peu à un hobbit, comme on en trouve chez Tolkien. Tolkien disait volontiers de lui qu'il était un hobbit, c'est-à-dire qu'il aimait bien voyager mais en restant dans son salon. Alors, j'ai pas encore combattu de dragon, mais ça viendra peut-être. Et je voyage beaucoup à travers les différents projets, c'est vrai. Et cette formule voyageuse, en fait, ce qui m'a intéressée, c'est vraiment de voir le haïku comme une formule, comme une recette, en fait, à la manière d'une recette de cuisine, comme la recette d'une pizza, par exemple. Et c'est quelque chose qui a pu voyager depuis le Japon. Et c'est pas une forme, c'est pas juste une forme poétique, une forme fixe. C'est quelque chose de très plastique qui a pu voyager et s'adapter dans plein de lieux.
2: une adaptation de la thèse de Magali Bossi aux éditions Métis Press, une formule voyageuse, enquête sur les circulations, appropriations et reconfigurations au pluriel françaises du haïku.
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0: Anna Borges, je suis très heureux de vous retrouver à ce micro de Heure des Familles.
1: Merci.
0: Bienvenue. Je rappelle aux auditeurs que vous êtes formatrice à la transmission auprès des enfants et que vous animez régulièrement des séminaires et des ateliers sur ces sujets-là. Nous poursuivons notre conversation autour de la transmission des valeurs. Et lors de notre chronique précédente, vous nous avez parlé de la transmission de la spiritualité vers les enfants. Alors, est-ce que vous pouvez revenir sur ce sujet-là ?
1: Oui. Alors, c'est nécessaire de peut-être changer un tout petit peu notre compréhension de cette dimension spirituelle, la spiritualité. La spiritualité n'est pas liée, tout premièrement, à des notions intellectuelles de connaissance. Mais ici, la spiritualité est nourrie par ce besoin qu'a l'homme, qu'a l'humain, et donc le tout jeune enfant, le nourrisson, déjà, de la relation à l'autre. Et alors dans l'autre, je vous laisse mettre des petits A, des grands A majuscules, voilà. Et parce qu'il y a ce besoin de relation, alors on peut dire en effet que tous possèdent cette dimension de spiritualité.
0: Et alors, chez un petit enfant, nourrisson ou un peu plus grand, jusqu'à, je sais pas, 2 ou 3 ans, comment est-ce que ça va se traduire, cette spiritualité, concrètement ?
1: Disons que la spiritualité, dans cette idée de relation, s'exprime chez le jeune enfant et on s'en rend compte quand on est entouré de jeunes enfants dans un jardin ou un jardin public ou autre. On voit leur capacité à l'émerveillement, à l'abandon, à la confiance, cette facilité qu'ils ont au lâcher prise, à ne pas être dans la méfiance, c'est

0: d'ailleurs toute l'inquiétude des parents de surveiller ces petits qui suivraient n'importe qui, hein, comme on dit souvent. Une sorte de spontanéité aussi qu'ils ont très naturelle. Ils disent ce qu'ils pensent. Ils expriment vraiment avec beaucoup de facilité leurs émotions, mais aussi leur tendresse. Alors en effet, voir l'enfant sous cet angle-là, c'est découvrir que ses capacités naturelles qu'il a, ses propensions naturelles à la relation, ne sont pas simplement des choses intéressantes, mais sont vraiment à prendre au sérieux et sous l'angle de cette spiritualité qu'il porte en lui. Et à partir de là, évidemment, en tant qu'adulte, en tant que parent, se dire comment est-ce que je peux l'encourager, comment par mon attitude, je peux parfois bloquer, mettre des obstacles à ces qualités qu'il porte en lui déjà, et quel va être mon rôle pour l'aider à s'épanouir dans cette réalité qui est la sienne, pour ne pas l'étouffer.
1: La transmission prend tout un sens qui n'est pas simplement celui de modeler l'enfant.
0: Et oui, évidemment, là, on commence à découvrir, enfin, ou du moins, on continue à découvrir que l'enfant n'est pas un vase qu'on remplit, n'est pas une tête bien pleine, ou du moins qu'on cherche à rendre bien pleine, n'est pas une patte qu'on modèle comme on veut. Cette patte, même si on la modèle, elle a quand même sa résistance, elle a sa nature propre. Mais j'aime à dire que l'enfant est un petit peu comme une graine, c'est-à-dire que la graine, même si elle est très différente de ce qu'elle donnera plus tard, est déjà porteuse en elle de beaucoup. Et même si toutes les graines ont l'air de se ressembler, eh bien une graine va donner tel arbre, une graine va donner tel autre, et une donnera des fleurs, l'autre donnera, etc. Donc l'idée de la graine me paraît intéressante à ce niveau-là. Alors évidemment, mon rôle change énormément en fonction de mon approche de l'enfant.
1: Et donc, vous aviez tout à l'heure le souci de dire qu'il ne fallait pas penser que du coup, on laissait les choses se faire comme ça, spontanément, mais que justement, cette trame qui reste, la transmission des valeurs, permet d'orienter cette transmission.
0: Alors, la nature est bien faite, comme on dira, hein, comme on le dit. La graine, si elle tombe, il y a des graines qui poussent. Hein. Des fois, on se dit, tiens, un olivier est là, on se demande bien comment il a pu se mettre à pousser dans notre jardin.
1: Vous parlez d'olivier parce que vous êtes dans le sud.
0: Et oui, voilà, une image par hasard, comme ça. Et je pense qu'heureusement, la vie est plus forte que tout. Et je suis sûre qu'on a tous des images en nous qui nous rappellent cela. Pour autant, à partir du moment où nous sommes en responsabilité, et c'est ce que nous sommes quand nous devenons parents, quand nous sommes adultes, eh bien, à partir du moment où on est dans cette dynamique de responsabilité, j'aime à me poser certaines questions, voilà, et à me dire que faire, comment faire pour aider cette petite graine.
1: Anna Borge, merci beaucoup pour votre participation à cette émission. C'était donc un air de famille. On se retrouve bientôt pour une prochaine chronique. Merci, au revoir.
0: Merci, au revoir.
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1: Bonjour, bonjour à tous, inclassable, irrévérencieuse et profondément française. Emmanuel Macron rend hommage à Catherine Ringer, l'iconique voix d'Erita Mitsuko qui s'était un temps portée par un cancer foudroyant. La chanteuse avait dû annuler quelques dates cet été pour des raisons médicales, sans plus d'informations sur son état de santé. Catherine Ringer était âgée de 68 ans. Les policiers dans la rue à Paris, les syndicats manifestent sur les Champs-Élysées cet après-midi pour dénoncer le manque de moyens et de reconnaissance. Journée de mobilisation également chez les électriciens et les gaziers en grève pour protester contre la remise en cause du tarif agent qui fait baisser leur facture d'énergie. Enfin, mobilisation aussi des pêcheurs contre la hausse des prix du carburant. Le dépôt de Fos-sur-Mer a été bloqué ce matin, ce qui a donné lieu à un face-à-face tendu avec les forces de l'ordre. Retour à la normale dans les bureaux de poste. L'activité a été très perturbée ce matin à cause d'un problème informatique. Impossible d'affranchir des lettres, de retirer des colis ou même d'acheter des timbres. La faute à une mise à jour qui a échoué durant la nuit. Les services en ligne ainsi que les distributeurs automatiques, eux, n'ont pas été impactés. Le nom d'un jeune résistant choisi pour baptiser la première promotion du nouveau service militaire. Elle s'appellera Henri Ferté. Annonce ce matin d'Emmanuel Macron dans le Vaucluse où le chef de l'État est venu rencontrer les jeunes volontaires sur la base aérienne 115 d'Orange. Ils sont 3000 cette année avec un dispositif censé monter en puissance pour atteindre 10 000 en 2030 selon l'Élysée. Un nouveau service militaire pour répondre notamment à l'accroissement de la menace russe sur l'Europe. Le Danemark accuse la Russie d'avoir tiré des fusées éclairantes vers l'un de ses hélicoptères en mer Baltique. Copenhague dénonce une action irresponsable alors que Moscou évoque de son côté les manœuvres provocatrices de l'hélicoptère danois. Et puis, une grande parade en mer et la patrouille de France dans les airs pour un grand hommage à Charlie Dalin. Il doit débuter en fin d'après-midi à Concarneau dans le Finistère. Le skipper est décédé en juin dernier des suites d'un cancer. Il était âgé de 42 ans. Très bonne journée à tous.
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0: Bonjour à toutes et à tous et bienvenue dans Sentez-vous bien. Aujourd'hui, on va vous parler d'un sujet qui fait désormais partie de notre quotidien, le numérique en santé. Applications, plateformes, objets connectés, ces outils peuvent-ils vraiment nous aider à mieux prévenir plutôt que guérir? Pour en parler, j'ai le plaisir de recevoir Claire Vigier. Bonjour.
1: Bonjour, enchantée.
0: Vous êtes responsable du pôle usage et plateforme numérique et directrice de projet à la délégation ministérielle au numérique en santé. Alors, quand on parle de numérique en santé, on parle de quoi exactement, Claire Vigier ?
1: Ce qui est important d'avoir en tête, c'est que le numérique, il a pris une part majeure dans notre société et le champ de la santé n'est pas du tout écarté parce qu'on estime que 90% des Français, donc des usagers français, ont déjà utilisé une application. Et en fait, les usages sont très divers. Ça va de la prise de rendez-vous à une téléconsultation, à avoir consulté ses documents de santé sur leur carnet de santé numérique, Mon Espace Santé notamment. Donc, il y a vraiment une variété d'usages qu'on peut observer. C'est vraiment rentré dans la vie des gens en complément de l'interaction qu'ils peuvent avoir, comme on dit, en colloque singulier avec un professionnel de santé.
0: Ça veut dire que les Français utilisent déjà ces outils sans vraiment s'en rendre compte, c'est ça ?
1: Concrètement, effectivement, on les utilise massivement aussi parce que c'est devenu un vecteur très facilitant pour un certain nombre d'usages. Et c'est sûr que la pandémie de Covid a eu un rôle majeur accélérateur lorsqu'on regarde un peu les statistiques avant et les statistiques après.
0: Et alors, est-ce qu'on peut considérer que le numérique est devenu un levier important dans la politique de prévention ?
1: C'est en train de le devenir. Je pense qu'on n'est pas du tout au bout du chemin. Le numérique peut avoir un rôle à plusieurs niveaux. Il peut vraiment avoir un rôle pour, selon le profil de la personne, être capable de pousser des recommandations extrêmement personnalisées. C'est ce qu'on commence à faire, nous, pouvoir public, avec le carnet de santé numérique ou en fonction des informations qu'on a sur votre genre. Est-ce que vous avez des enfants ? Est-ce que vous êtes dans un parcours grossesse ? On est capable de vous mettre les recommandations de tout le parcours qu'il vous faut suivre, les choses à ne pas rater, d'avoir des informations qui peuvent vous aider à mieux gérer vos parcours de santé. Donc, on voit que ça commence vraiment à avoir un rôle dans anticiper un petit peu les points, les rendez-vous clés autour de la prévention. Et surtout, maintenant, il y a aussi des applications très concrètes dans ce qu'on appelle plutôt la prévention secondaire et tertiaire. C'est-à-dire qu'une fois que vous avez déjà une pathologie, en fait, maintenant, il y a énormément de services, de télésurveillance, de choses qui peuvent aussi aider les patients à, en fait, mieux vivre leur état de santé, savoir un petit peu les conduites à tenir, monitorer un peu en temps réel leurs constantes. Voilà, une personne diabétique, aujourd'hui, elle peut avoir une pompe à insuline connectée avec sa montre qui lui permet de savoir en temps réel où est-ce qu'elle en est, est-ce qu'il faut qu'elle ajuste éventuellement. Et ça a véritablement changé par rapport à avant où il fallait qu'elle ait son petit boîtier, qu'elle se pique le doigt, qu'elle vérifie à chaque fois avant, après ce qu'elle mange. C'est un peu une révolution centrale aussi en termes d'accompagnement et de liberté des patients, pour qu'ils soient aussi rendent plus facilement à domicile ceux qui ont des pathologies lourdes.
0: Alors donc, est-ce que justement ces nouveaux outils numériques vont permettre, à votre avis, de vraiment changer le comportement des personnes, puisqu'on parle de prévention ?
1: Je pense que ça va être structurant dans les prochaines années. Après, il va falloir le faire bien. C'est-à-dire que je pense que le numérique ne fera jamais tout seul. Il va vraiment avoir un rôle de profilage, on dit ciblage, c'est-à-dire qu'il a une capacité à toucher assez largement pour que les gens remplissent des informations, donnent des éléments, des données de santé ou comportementales, parce que la santé, c'est aussi vos habitudes de vie, c'est des choses qui sont pas, on n'a pas de données stockées sur est-ce que vous marchez, est-ce que vous... Aujourd'hui, donc, c'est vraiment, ça va permettre de mieux comprendre qui sont les gens, de commencer à leur mettre en visibilité leurs risques potentiels. Par contre, derrière, il va y avoir toujours un sujet de décrocher vers un parcours avec un professionnel qui peut être un médecin, mais pas seulement. Et il va y avoir vraiment, pour moi, c'est cette articulation entre, on a un grand entonnoir, on a beaucoup de gens, on les sensibilise. Par contre, derrière, le numérique va ensuite permettre d'accompagner de manière super ciblée, en lien avec de l'accompagnement humain, des personnes qui ont des pathologies plus lourdes. Parce que vraiment, c'est là aussi où on a des cas de réaggravation, c'est lorsque les gens ont des pathologies lourdes ou ils sont réhospitalisés parce qu'en fait, ils ont oublié de faire leur fond d'œil annuel, ils n'ont pas été voir un podologue. Et du coup, c'est pour ça qu'on a 13 000 amputations par an de personnes diabétiques. Donc, c'est bête, mais leur mettre en visibilité, attention, est-ce que vous avez fait votre fond d'œil, est-ce que vous avez fait votre examen, parce qu'ils ont perdu en sensibilité, donc on pourra jouer un vrai rôle. Après, on a des enjeux très forts, autour de l'accès à la donnée pour être capable de personnaliser véritablement. Aussi en termes d'adoption, il faut donner de la confiance dans un contexte où il y a quand même des enjeux cyber. Donc avoir de la donnée de qualité, c'est important pour, entre guillemets, faire tourner les modèles. Mais voilà, si derrière on ne construit pas un socle à la fois de confiance dans ces applications, il y a un enjeu d'accompagnement pour qu'on ne laisse personne de côté en termes de stratégie d'inclusion numérique, dans la manière dont ces services vont être designés, pour qu'ils soient aussi éthiques dans ce qu'ils proposent, qu'on explique toujours les modèles. On ne peut pas laisser les gens non plus complètement tout seuls face au numérique, ça clairement pas.
0: Oui, parce qu'il y a aussi une fracture numérique qui existait. Et comment on donne accès à ces outils à tout le monde, exactement tout le monde?
1: Alors ça dépend, parce que là on parle du privé et du public. Donc, nous, ce qu'on fait en tout cas au ministère de la Santé, c'est que sur nos propres services, on se fixe des exigences bien sûr en termes d'accessibilité. Donc il y a un règlement européen, ça s'appelle le RG2A sur l'accessibilité. Donc on est à un taux de conformité de 80%. On a des équipes formées pour travailler sur ces sujets-là. On finance des postes dans les régions, 18 personnes qui animent des réseaux, qui accompagnent en tout cas sur les produits de l'État, donc notamment le carnet de santé numérique. Après, pour les acteurs privés, nous on travaille, en fait on produit des référentiels et notamment qui posent des exigences en termes d'éthique, en termes d'accessibilité, et c'est ce qui nous permet aussi de faire monter à niveau tout l'écosystème privé à travers un peu nos leviers de régulation. Donc on fait en sorte qu'on fixe des contraintes par la loi pour que tout le monde soit à niveau si demain on veut qu'ils puissent se connecter à Mon Espace Santé ou contractualiser avec des structures de soins par exemple. Ça contribue à faciliter et à s'assurer que l'ergonomie elle est suffisamment bonne.
0: Alors comment on évite que le numérique ne remplace pas trop la relation humaine, notamment avec les professionnels de santé ?
1: Je pense que elle ne remplacera jamais. En tout cas, même si on voit, c'est intéressant de voir vraiment les chiffres d'utilisation de ChatGPT. Donc nous, on est en train de vraiment regarder ça de très près, parce qu'on a un enjeu déjà de souveraineté, parce qu'on a un enjeu de fiabilité de quelles informations médicales on donne aux gens, et il faut qu'elles viennent de sources scientifiques, éprouvées, contextualisées à la France. Donc ça, on est quand même très très très prudent. Le numérique va plutôt être un levier pour compenser ou faire des tâches qui sont pas spécialement pertinentes d'assurer en direct. Le professionnel, il va pas vous rappeler. C'est trop coûteux en fait de mettre des coordonnateurs de parcours pour l'ensemble des assurés français. On va financer des personnes, des coordonnateurs pour des profils très très complexes. On va garder ce profil-là. Par contre, des gens très autonomes, le numérique pourra servir pour tout ce qui est un petit peu justement les recommandations, les rappels. Par contre, clairement, on ne va pas se substituer pleinement. Et le numérique, au contraire, quand on voit par exemple tout ce qui est l'IA, vous savez, la retranscription, ça vise à remettre le professionnel en fait en face de son patient, plutôt qu'il tape sur son ordinateur tout le temps de la consultation. Ça vise à ce que lorsqu'il prend une mesure avec un objet, par exemple, il va prendre votre poids, sa balance connectée, elle l'inscrive dans son logiciel. Ça va lui permettre aussi de regarder son patient dans le blanc des yeux, entre guillemets, je ne sais pas si c'est le bon terme, donc d'essayer de pouvoir les recentrer justement, qu'ils regagnent du temps médical à valeur ajoutée.
0: Au fond, est-ce que c'est pas l'IA qui vient révolutionner tout ça ?
1: L'IA, elle accélère. En fait, l'IA, il y a plusieurs applications l'IA, mais en fait, l'IA, c'est des règles de gestion sous propulsion forte, on va dire. Donc, c'est sûr que ça favorise. En fait, l'IA, elle va accélérer notamment la résolution de problèmes historiquement parce que la donnée, elle n'était pas structurée, etc. Donc ça va vraiment accélérer le développement de nouveaux cas d'usage. Ça va permettre justement de vulgariser des recommandations médicales en étant capable d'analyser des milliers de données en un temps record. Après, l'IA ce sera pas le seul modèle, et ça nécessite vraiment c'est une technologie au service de produits qui devaient être co-construits aussi avec les usagers. Je pense que ça, c'est un des facteurs clés de succès, de se dire qu'est-ce qu'on veut faire, on veut pas la technologie à tout prix, à quoi ça sert, et de penser bien, comme vous le disiez, un peu cette interaction patient-professionnel.
0: Enfin, pour finir, quels sont les grands chantiers qui sont encore devant vous pour agir en matière de prévention?
1: Donc moi je l'ai dit, en tout cas au niveau du ministère de la Santé, Mon Espace Santé c'est vraiment le carnet de santé numérique de la petite enfance à la fin de votre vie, quel que soit le professionnel que vous voyez, toutes vos données elles y sont, vous choisissez de les partager, et en fait on veut vraiment qu'il soit de plus en plus personnalisé ce service. Après il frappe à tout, il faut être très clair, mais vraiment il va vous accompagner sur un peu les parcours, les moments de vie classiques, le parcours de santé de l'enfant. C'est vraiment votre carnet de santé dématérialisé, intelligent. Si vous êtes en parcours OCS, fait. Demain, si vous êtes diabétique, si vous avez de l'hypertension, il va faire sur un périmètre de pathologie, il va vraiment être votre accompagnant pour vous aider. Par contre, voilà, si vous avez une maladie rare ultra compliquée, bah, c'est pas lui qui va vous accompagner. Par contre, il va vous mettre en visibilité à travers le catalogue de services, une application qui peut-être vous aidera chaque jour à gérer, à vous mettre en relation avec des gens qui ont la même pathologie que vous. Donc nous, on a vraiment un travail de faire en sorte qu'on ait toutes les données à un endroit sécurisé et derrière de les exploiter avec le consentement du patient pour que derrière on lui propose de vraiment l'aider à mieux comprendre ses risques, à mieux les gérer.
0: Merci beaucoup Claire Vigier.
1: Merci. Merci.
0: Au revoir. 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
1: Bienvenue pour notre nouvelle émission de Petits Sujets Psychologiques et nous sommes en compagnie d'Éléonore Tarlet. Bonjour.
2: Bonjour Oscar.
1: Vous êtes psychologue, psychothérapeute, j'ai l'habitude de le dire, mais pour ceux qui ne vous connaîtraient pas encore. Et aujourd'hui, eh bien, vous nous proposez de nous arrêter sur un nouveau sujet, un sujet que vous avez déjà abordé lors d'une émission précédente, c'est les maladies psychosomatiques. Alors, pour bien comprendre, c'est le lien qui existe entre le psychisme et le corps. Et à travers le cas clinique de Fatia, nous pourrons sans doute mieux comprendre encore l'influence de l'un sur l'autre. Alors, est-ce que vous pouvez nous parler de ce cas clinique, Éléonore ?
2: Alors, attention, un cas reste un cas particulier. Hein. Je ne veux pas qu'on en tire des généralités ou qu'on se dise, bon, bah, ok, tout est psy, alors. Hein. Voilà. Donc, cette femme était venue me consulter à l'époque. Elle avait une récidive de cancer très grave. Et elle avait une fille de 12 ans. Et à l'époque, elle m'avait dit, moi, s'il faut mourir, bon, mais pour ma fille, je ne peux pas la laisser sans mère. Donc, jusqu'au bout, tout ce que je pourrais faire, je le ferai pour essayer de rester en vie, pour que ma fille ait une mère le plus longtemps possible. Et elle avait changé déjà beaucoup de choses dans sa vie quand elle m'a rencontrée. Elle avait changé son mode d'alimentation. Elle s'était mise à une activité physique régulière. Elle s'était mise à la méditation. Et c'est une femme qui était très heureuse dans son travail, qui était très impliquant émotionnellement, mais elle était très heureuse dans son travail, s'entendait bien avec les collègues, voilà. Donc elle vient me voir en me disant, bon, ben, j'ai vu, donc c'était suite au livre de David Servan-Schreiber, hein, qui disait tout ce qui pouvait être efficace pour améliorer son système immunitaire et sa santé. Et elle avait vu que le MDR pouvait être une carte à jouer. Elle dit, bon, j'ai vu que ça pouvait aider.
1: Vous pouvez nous rappeler ce que c'est, le MDR?
2: Le MDR, c'est une thérapie qui a été validée scientifiquement et c'est un sigle anglophone qui veut dire Eye Movement Desensitization Reprocessing, qui permet la neuroplasticité et du coup le retraitement des traumas, mais pas que intellectuel, pas dans la tête, hein, vraiment, j'irais dans la matière au niveau neurophysiologie, neurobiologie. Donc, ok, elle vient avec cette demande. Alors, je lui dis, bah, écoutez, moi, je vais faire mon travail. Hein. Moi, mon travail, c'est de réparer les traumas. Donc, on va voir ce qu'on peut réparer. Et en fait, il se trouve que cette dame avait vraiment beaucoup de traumas graves subis de par ses parents et que son père qui avait été victime de crimes, de meurtres, qu'elle avait retrouvé quand elle était ado. Donc, bon, voilà, des choses
1: un
2: compliquées.
1: Passif, quoi.
2: Voilà.

0: Et donc, on a réparé ce qu'il y avait à réparer. Et une fois qu'on a eu fini le travail, elle avait un rendez-vous chez son oncologue pour revérifier, refaire des examens et faire le point de là où elle en était.
1: Donc ça, au bout de plusieurs mois, j'imagine.
0: Alors, je ne me souviens plus, mais oui, ça devait être plusieurs mois de retraitement en EMDR. Et donc, elle m'a tenu informée de l'issue en me disant, écoutez, mon oncologue ne comprend pas. Mais je n'ai plus rien. Alors, évidemment, le médecin m'a dit « Oh, mais vous inquiétez pas, ça va revenir. »
1: Ça, c'est encourageant.
0: Je me dis « Evelyn, allez, encore un trauma à retraiter. » Oui, parce que quand on traite les cancers, en général, la première chose qu'on demande de retraiter en EMDR, c'est l'annonce du diagnostic. Ouais. Parce que c'est vraiment très traumatisant. Ouais. Avant même les traumas de vie d'avant, hein, on va déjà traiter le diagnostic. Donc là, il nous refaisait un diagnostic prévisionnel terrible. Bon, en tout cas, on n'a pas... Je ne sais plus d'ailleurs si on avait retravaillé ça. Enfin, bref. Et donc, je ne sais pas, hein, et la part de l'EMDR, de l'alimentation, de l'activité physique, de tout le reste qu'elle avait mis en place, bien sûr. Mais c'était assez incroyable quand même qu'un cancer qui était grave, avec vraiment un diagnostic inquiétant, finalement, même le médecin n'y croyait pas. En fait, il ne voulait tellement pas y croire que pour lui, c'était vraiment une guérison très provisoire et que la maladie allait reprendre le dessus.
1: Donc, ce que vous voulez nous faire comprendre, Éléonore Tarlé, à travers ce cas clinique, eh bien, c'est l'importance de traiter le psychisme quand on est victime d'une maladie grave. Et là, on comprend qu'il peut se passer des choses qu'on ne comprend pas en réalité, médicalement parlant.
0: C'est ça. Il y a toujours une carte à jouer, mais le médecin... Docteur David Servan-Schreiber nous l'avait déjà dit il y a déjà des années, en faisant des méta-analyses, il avait compilé beaucoup de résultats d'études scientifiques et il avait démontré que le MDR avait une efficacité thérapeutique aussi sur le somatique, hein, sur la maladie. Alors bien sûr, ce n'est pas que ça, hein, c'est un élément d'un tout.
1: Parmi d'autres.
0: D'autres. Mais ça vaut vraiment le coup, vous voyez, de jouer cette carte, parce que finalement, nous on ne sait pas si ce n'est que ça ou si c'est un ensemble, mais ça a dû jouer sa part. En tout cas, cette personne se traînait quand même, on va dire, un sac à dos bien chargé qu'elle a pu vider, alléger ou s'en débarrasser et vivre son quotidien de façon plus allégée, plus sereine.
1: Et d'un point de vue médical, est-ce qu'on peut qualifier ce genre de guérison de miraculeuse ?
0: Je pense dans son cas, oui. C'est, au niveau médical, vu que rien ne l'explique par ailleurs, quelque part, au niveau scientifique, c'est un miracle.
1: Bon, et bien voilà, c'était petit sujet psychologique. Aujourd'hui, Éléonore Tarlé, vous nous avez parlé du cas clinique de Fatia et puis de l'issue positive suite à sa maladie et à ce traitement et cet accompagnement psychologique. On se retrouve très vite pour de nouveaux sujets autour de cette émission Petit sujet psychologique et vous nous parlerez peut-être encore de guérison miraculeuse. Ou,
0: voilà. Peut-être.
1: Voilà, merci, à bientôt.
0: À bientôt.
2: Au revoir. 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
1: Conseil simple pour écolo débutant. En mon absence, l'énergie compte aussi. Quand on sort et que l'on referme la porte derrière soi, on n'est plus là pour le voir, mais l'énergie continue d'être consommée. C'est un flux si parfaitement invisible et silencieux qu'il est très difficile de se le représenter. Cette énergie ne sert à rien, elle est perdue pour de bon et pour tous, alors que les ressources pour la produire s'épuisent, elles, inexorablement. Voici une checklist toute simple à scotcher, pourquoi pas, sur la porte d'entrée, pour que le dernier membre de la famille a quitté la maison pour la journée applique les bons gestes. 1. Je fais un petit tour de piste pour vérifier que toutes les lumières sont bien éteintes. J'éteins les multiprises qui permettent de couper en un seul geste veilleuse, diode et veille inutile. J'envoie une pitchinette au bouton off de la box. En hiver, je baisse le chauffage de 2 degrés et même de 4 si je m'absente pour plus de 48 heures. En cas d'absence pendant plusieurs jours, pendant les vacances par exemple, j'éteins le chauffe-eau, je ferme le robinet d'arrivée d'eau, bien utile en cas de fuite non détectée. Lorsque je pars en vacances, surtout en été, je vide et j'éteins mon réfrigérateur en n'oubliant pas de laisser la porte entrebâillée pour éviter les mauvaises odeurs. Ce conseil est extrait du livre « Petit guide amusant pour écolo débutant » de Sarah Bien-Aimé aux éditions Terre Vivante.
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Et bonjour à tous, si vous nous rejoignez sur Hop Radio, soyez les bienvenus, c'est Ed au micro avec vous entre 16h et 20h. Vous venez d'entendre les Clack Sisters, God Understand All. J'espère que tout se passe bien pour vous depuis ce matin. Nous sommes mardi 15 septembre et nous allons passer un moment ensemble jusqu'à 20h pour partager la profondeur du gospel. Voici Perry Sisters, I Need Jesus, suivi de Isaiah Kates avec You Are.

C'est encore une belle journée d'été que nous venons de vivre, que nous vivons d'ailleurs. J'espère que vous avez prévu quelque chose de sympa pour cette soirée ensoleillée. Dans une semaine, c'est l'automne. Et oui, le mercredi 23 septembre, on dira bonjour à l'automne. Allez, on poursuit avec Karen Clark-Sheard qui interprète Trust in You.

Finally Found, chanté par Travis Green sur Hope Radio. N'hésitez pas également à nous suivre via les réseaux sociaux, hoperadio.live, la page Facebook, la page Instagram ou encore le site internet hoperadio.live. Et puis quand vous y serez, laissez un petit message dans la rubrique Contact, ça fait toujours plaisir de vous lire. Voici Gospel pour 100 voix qui interprète I Believe, et dans moins de 6 minutes maintenant, on retrouve l'Instant Bible à 16h30.

C'était Just As I Am, chanté par la formation A4 et Léo Raphaël au solo. Voici l'Instant Bible animé par Nafi Bonin. 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
1: Bonjour à tous, j'espère que vous allez bien. Aujourd'hui, on va aborder le thème. C'est un ange dans la Bible qui le dit. Craignez Dieu et donnez-lui gloire. Il n'y a rien de tel. Et nous allons aborder ce sujet avec le pasteur Élise Lazarus. Bonjour Élise, comment vas-tu ?
2: Bonjour Nafi, je vais très bien, merci beaucoup.
1: Bien.
3: Oui.
1: Et aussi avec le pasteur Camille Gétro. Comment vas-tu Gétro ?
4: Bien, merci. J'espère que toi aussi Nafi.
1: Au taquet.
4: Top.
1: En ce moment, je vais très bien. Voilà, nous allons aborder ce thème, donner-lui gloire et craindre Dieu. Alors, déjà, abordons le thème craindre. Quand j'étais petite... j'étais assez téméraire et je craignais pas grand chose, mais j'avais très très très très peur de mon papa. Et pourtant, il ne m'a jamais, je dis bien jamais, frappé. Mais j'avais une petite crainte, vous savez, la crainte invisible de attention, je compte jusqu'à 3. Et un jour, j'ai fait une bêtise et je me suis punie toute seule. Pendant une semaine, je m'en suis rendue malade jusqu'à ce que mon père me dise : tu sais, je sais ce que t'as fait, hein. Mais je ne vais pas te punir, je pense que tu t'es punie toute seule. Et est-ce que Dieu ne fait pas ça avec nous ? Mais déjà, je vais vous demander déjà de lire, s'il vous plaît, Daniel 3, versets 15 à 18, et me dire qu'est-ce qui arrive à ces personnages.
2: Alors, vous allez entendre de nouveau le son de la trompette, de la flûte, de la sitar, de la harpe et de toutes sortes d'instruments de musique. Est-ce que vous êtes prêts à vous incliner à ce moment-là pour adorer la statue que j'ai faite ? Si vous ne l'adorez pas, vous serez jeté aussitôt dans la fournaise. Quel est le Dieu qui peut vous délivrer de mon pouvoir ? Shadrach, Meshach et Abednego répondent au roi Nabuchodonosor. Notre roi, il n'est pas nécessaire de te répondre là-dessus. Notre Dieu, celui que nous servons, est capable de nous délivrer de cette fournaise et de ton pouvoir. Et il nous délivrera, notre roi. Et même s'il ne le fait pas, tu dois savoir ceci, notre roi. Nous ne servirons pas tes dieux et nous n'adorerons pas la statue d'or que tu as fait dresser.
1: Gétro, quelle est la situation ? Quel est le contexte de tout ça ?
4: Ah ben c'est très simple, il y a un roi babylonien qui s'appelle Nabuchodonosor, qui fait ériger une statue d'or de 30 mètres de haut. Le gars, on sent qu'il a quelque chose à compenser. 30 mètres de haut et large de 3 mètres. Et demande ensuite à tout le monde de s'agenouiller pour...

0: adoré sa statue. Mmh. Donc, bon, le gars, il a besoin de compenser l'estime de soi, je pense, quelque part. Et alors, il y a un certain nombre de juifs à cette époque-là qui ont été déportés. Il y a eu des guerres. Mmh. Les juifs ont perdu la guerre. Les Babyloniens ont déporté des juifs et notamment l'élite. Du peuple juif, les nobles, etc., ils demandent à ces gens-là de s'agenouiller devant la statue pour convaincre tout le reste du peuple d'adorer le roi Nabucodonosor. Et c'était pas « s'il te plaît, agenouille-toi », c'était « tu vois là, le feu là qui crame, c'est 800 degrés, tu t'agenouilles ou bien tu vas aller faire un petit tour au micro-ondes », c'était assez radical, quoi. Mm-hmm. Et donc, ils répondent, ceux qui répondent à savoir ben, « Dieu peut nous délivrer, mais même s'il ne nous délivre pas, on ne va quand même pas s'agenouiller devant ta statue ».
1: Ils ont une foi démesurée.
0: Ou alors ils sont fous, quoi. Enfin, c'est l'un ou l'autre, je ne sais pas.
1: D'accord. Je vais parler pour moi. Je crois en Dieu, mais je pense que je suis quelqu'un de très lâche. Et que peut-être que si on me demandait, un jour, de choisir entre ça et ça, je pense que je choisirais la chose la plus facile. Mais ce n'est pas du tout ce qu'ils ont fait. Ils sont restés fidèles à leurs croyances. Mais quelles étaient leurs croyances ?
2: Déjà, sur ce que tu dis, tu sais pas ce que tu... Enfin, tu penses que tu choisirais le plus facile. Moi, je crois qu'aucun d'entre nous ne sait avant que ça se passe.
1: Mmh, c'est vrai.
2: Je crois qu'il y a plein de gens qui se disent « Ah non, moi, je serai lâche. » Et qui, sur le coup, face à la situation, auraient un courage qu'ils soupçonnent même pas. Et d'autres qui sont très sûrs d'eux à dire « Ah non, mais moi, c'est sûr. Jusqu'au bout. Mmh. » Et face à la situation, il n'y a plus personne. Mmh. Et oui, c'est vrai que ces trois jeunes hommes, ils avaient une foi incroyable, ils avaient des convictions. Ils avaient surtout la conviction que Dieu, c'est pas n'importe qui. Et qu'il y a des choses où on peut pas, on peut pas faire n'importe quoi. C'était quand même des garçons, ils étaient pas en mode « on veut être des martyrs ». C'est pas là pour nous dire, ouais, faut tout imposer, puis dès qu'on fait quelque chose, on n'est pas d'accord, on se révolte et on dit non, et faut être, faut être martyrisé pour être quelqu'un de bien et un bon chrétien. Parce que ces trois garçons, avec leur ami Daniel, qui n'est pas dans cette histoire-là, un peu plus tôt, on nous dit, ils ont été dans un cas où on voulait leur faire manger des choses qu'ils ne pouvaient pas manger, parce que c'était des viandes qui avaient été sacrifiées à d'autres dieux. Ils n'ont pas été dans la même démarche de dire « non, on ne fait pas ». Ils sont allés voir le responsable et ils ont essayé de trouver un terrain d'entente pour que le responsable ne soit pas en difficulté, qu'il n'ait pas de problème, mais qu'eux puissent rester avec leurs valeurs. Et ils ont trouvé, ça a très bien marché, ils ont dit « écoute, donne-nous juste des légumes et on fait une période d'essai. À la fin de la période d'essai, c'est toi qui décides. Si tu vois qu'on est en très bonne forme, laisse-nous continuer comme ça », et c'est ce qui s'est passé, ils étaient en meilleure forme que tout le monde.
0: Gagnant-gagnant.
2: Gagnant-gagnant. Donc ils ont été toujours à essayer d'être dans le gagnant-gagnant, je respecte les autres, je respecte leur façon de vivre, mais mes valeurs à moi, elles sont importantes. Là, par contre, ils se trouvent à un moment où il n'y a pas moyen de trouver de terrain d'entente. Ce n'est pas possible. Et à ce moment-là, ils disent, par contre, ces valeurs que j'ai, je ne reviens pas dessus. Et ils sont très polis, hein. Notre roi. C'est pas leur roi, c'est un gars qui les a fait venir dans son pays de force après avoir fait la guerre chez eux. Ils sont extrêmement polis, mais ils sont aussi extrêmement fermes à dire on est prêt à subir les conséquences de nos choix, on ne le fera pas, et s'il faut en mourir, on le fera. Et ça, je dis, c'est incroyable, j'espère avoir un jour une foi aussi forte que ça, parce que c'est des modèles. Pas dans la recherche du martyr, hein, mais dans être convaincu que les valeurs qu'on porte, elles sont tellement belles et tellement bonnes qu'elles valent le sacrifice.
0: Et si je peux dire un mot par rapport à ça, c'est l'attitude que je trouve super intéressante. Pas forcément l'histoire de s'agenouiller ou pas, ou de s'incliner devant une statue ou pas. Parce que finalement, tu peux très bien ne pas t'agenouiller devant la statue, mais au boulot, écraser un peu tes collègues. Ou bien ne pas être tout à fait honnête sur le nombre de feuilles que tu piques à ton patron. Enfin bon, selon l'époque, selon le contexte, l'essentiel, c'est de vraiment voir clairement pourquoi est-ce que je fais ce que je fais, pourquoi j'accepte des compromis, et pourquoi à un moment donné, c'est quoi le sens, c'est quoi la profondeur, c'est quoi la beauté. Et ne pas se dire, je refuse de faire ceci, je refuse de faire cela parce que ma religion me l'a dit. La religion, elle a son utilité, mais ce n'est pas la religion de savoir ce qu'il y a au plus profond de mon cœur et ce à quoi j'associe quoi exactement.
2: Je te donne peut-être un exemple. Vas-y. Pour aujourd'hui. Parce que peut-être, en effet, ça fait lointain ce qui s'est passé pour eux. J'ai entendu là à la radio qu'il y a une députée qui a fait passer dans une commission une loi qui ne devrait pas arriver jusqu'au bout, on espère, mais pour dire que les médecins n'auront plus à soigner tout le monde, entre autres des gens qui n'auraient pas de papier, et de leur faire payer quelque chose, enfin voilà. Et qu'il y a des gens qui pourraient se retrouver sans accès aux soins. Je ne suis pas médecin, mais j'ai apprécié la réponse de la personne qui était interviewée, à qui on demandait est-ce que c'est bien ou pas.
1: C'est vraiment d'Hippocrate.
2: Qui était médecin, qui a dit j'ai beau faire de la politique, avant tout je suis médecin. Que cette loi passe ou pas, si quelqu'un, je vois quelqu'un sans papier qui est malade, je le soignerai. Et tant pis, personne ne payera, je lui ferai gratuitement, parce qu'il n'est pas question que des gens se retrouvent sans soins. C'est le même principe. Imaginons si j'étais médecin, ou même moi, là, dans mon quotidien, si je vois quelqu'un en train de mourir de faim et qu'on me dit « t'as pas le droit de lui donner à manger », si la loi me le dit, mes valeurs chrétiennes diront « ben, je suis désolée, mais là, loi ou pas, ma valeur chrétienne sera plus importante et je donnerai à manger, j'accepterai les conséquences, vous me donnerez une amende, vous me mettrez en prison, vous ferez ce que vous voulez, mais je ne laisserai pas cette personne mourir de faim. » Aujourd'hui, ça pourrait plus être quelque chose comme ça qui pourrait se passer.
1: Du coup, peut-être que je vais m'égarer ou pas, mais vous allez me remettre sur le droit chemin. Ma maman est catholique, moi j'ai une autre confession, je vais à l'église et autres, mais on n'a pas la même lecture de la Bible. Mm-hmm. On a la même Bible, mais par exemple, dans Lévitique 11, moi, il y a plein de choses que je ne dois pas manger. Et ma mère mange toutes ces choses. Mais du coup, est-ce que moi, je dois craindre Dieu? Et si, par exemple, un jour, elle ne le fera pas, mais ma mère me prépare quelque chose que je ne dois pas manger, lui dire, tu connais mes principes et mes valeurs vis-à-vis de la Bible, je ne peux pas manger le repas que tu m'as préparé, ou est-ce que, dans un respect de la personne, au risque de déplaire à Dieu, je dois manger ces aliments?
0: C'est un excellent exemple, Nafi. Les interdits alimentaires. Les interdits alimentaires, on sait un texte. Déjà, qu'est-ce que c'est? C'est un texte. Hein, c'est des mots, c'est du papier, c'est de l'encre, etc. À partir de ce texte-là, je peux me faire une chape de plomb sur les épaules. C'est un premier choix. Je peux le voir comme une proposition de la part de Dieu. Trois, je peux creuser et me rendre compte de la profondeur de ce qu'il y a à l'intérieur. C'est le même texte, mais je peux avoir trois lectures complètement différentes du texte.
1: C'est ça.
0: Je ne pense pas qu'il faille avoir peur de Dieu parce qu'on n'a pas la bonne, ou parce qu'on craint de ne pas avoir la bonne interprétation du texte. Je crois qu'il faut partir de là où on est avec beaucoup d'humilité, beaucoup de simplicité, essayer de comprendre pourquoi est-ce qu'il y a des choses dans la Bible, à quoi est-ce qu'elles servent, quelle est l'intention qu'il y a derrière, et c'est quoi la plus-value? C'est quoi la valeur ajoutée? Qu'est-ce que ça amène? Mais faire de la Bible ou de quelques commandements que ce soit, c'est, tu sais, un peu comme le fusil, quoi. Tu sais, allez, t'as pas le droit de manger ça, et là tu armes le fusil à pompe, et t'as Dieu qui est derrière toi, qui surveille ce que tu vas faire pour voir s'il te flingue ou il te flingue pas. Ça, c'est pas Dieu. Ça, c'est certains religieux. Certains religieux qui utilisent la Bible ou les principes ou la tradition religieuse pour t'asservir, quoi, pour te dominer, pour te contrôler. Et dans ce contexte-là, ceux qui disent que la religion est l'opium du peuple n'ont pas tout à fait tort, quand elle est utilisée comme ça, en tout cas. Ça, c'est sûr.
2: D'accord. Moi, je vais prendre l'autre côté. On a dit « craignez Dieu et adorez-le ». Dans les valeurs que Dieu donne et dans ses lois, quand il dit comment on résume la loi, c'est « tu aimeras ton Dieu et tu aimeras les autres comme toi-même ». Je prends ton cas, alors... Le truc, c'est qu'avec Dieu, il y a souvent du cas par cas. Ok, tu es avec quelqu'un que tu connais bien et qui te connaît bien et qui, d'un coup, te donne quelque chose qu'elle sait que tu ne manges pas. La question n'est pas tant la nourriture là que tu essaies de m'imposer quelque chose où tu sais que j'ai cette valeur-là. Elle ne te plaît pas, donc tu essaies d'imposer. Là, dans ce cas-là, on n'est pas sur une question de nourriture, on est une question de respect de l'un de l'autre. Maintenant, il y a plein de cas possibles. Et si c'est quelqu'un qui, par contre, ne le sait pas du tout, ou quelqu'un qui a donné de son nécessaire pour te faire un plat, et tu sais qu'elle n'a pas de quoi le changer, elle a pas de quoi. Je dis pas il faut manger, il faut pas manger. J'en sais rien devant Dieu.
0: Chacun sa conscience,
2: oui. et chacun son moment. Ma question va être plus de dire pour adorer et craindre Dieu, qu'est-ce qui est plus important ? Manger ou pas manger ? Ou comment est-ce que tu vas être en relation avec la personne face à toi, suivant aussi ses intentions et le cas, pour au mieux présenter les valeurs de Dieu, présenter qui il est et présenter son amour. Si tu fais ça, si tu es dans cette démarche de dire « Moi, ce que je veux, c'est que tu saches que je t'aime, que Dieu t'aime et qu'il donne des valeurs importantes », faut pas après trop se prendre la tête non plus. Hein. Dieu, il est pas là à surveiller avec un éclair. Attention, t'as fait un pas de travers, pam, c'est fini, tu vas avoir des problèmes. Le but, c'est comme les amis de Daniel, de faire cet accompagnement au mieux pour être en paix avec les autres, mais c'est de savoir dire stop quand on essaye de te martyriser, de t'imposer des choses ou de te séparer de ton Dieu. Parce que cette statue, le problème, c'était que c'était un homme mégalo qui voulait imposer à tout le monde une seule religion pour qu'on l'adore lui et niveler, écraser tout le monde pour que tout le monde soit pareil et que, surtout, il n'y ait pas une tête qui dépasse.
0: D'ailleurs, il y avait plus lieu d'avoir peur, en l'occurrence, de Nabucodonosor que de craindre Dieu. Parce que finalement, qui menaçait d'envoyer dans le feu, c'était pas Dieu, c'était Nabucodonosor. Et donc, moi, je veux juste te dire une chose très simple. C'est que dans l'univers, il n'y a personne qui ne t'aime plus que Dieu. Il n'y a personne qui ne veut ton bien plus que Dieu. Personne ne se soucie de toi plus que Dieu. Et donc, s'il y a quelqu'un de qui il ne faut pas avoir peur, c'est bien Dieu. Hein, j'ai beaucoup plus peur de toi, par exemple, que de Dieu. Ou de moi, que de Dieu. Ça, c'est une évidence. Et quand on parle de la crainte de Dieu, je crois que c'est juste qu'on commence à ouvrir les yeux sur la nature un petit peu, sur la puissance, sur tout ce que Dieu a fait. Et là, on est émerveillé, on est plein de respect, plein d'admiration, de révérence. On ne fait pas n'importe quoi. On est en présence de Dieu, on ne fait pas n'importe quoi. Mais ce n'est pas parce qu'on a peur de Dieu. C'est juste que c'est tellement grand, c'est tellement beau, c'est tellement immense que naturellement, on ne fait pas n'importe quoi et on est dans le respect. Donc la crainte de Dieu, bien sûr, mais pas la trouille de Dieu, certainement pas. Et l'amour de Dieu avant tout et l'amour du prochain, qui est aussi l'amour de Dieu avant tout.
1: Alors, merci Élise. Merci Gétro.
0: Merci à toi, Nafi.
1: Si j'ai bien compris tout ce qu'on a dit, l'important, ce n'est pas de voir Dieu comme un bourreau, c'est de le voir comme quelqu'un qui vous accompagne à aller bien au quotidien. Vous êtes malade, vous allez voir le médecin, vous avez une ordonnance, vous la suivez parce que vous savez que c'est bon pour vous. Je vous invite, pour suivre l'émission de la semaine prochaine, à reprendre toutes celles qu'il y avait avant. C'est un cheminement, et c'est 15 minutes, c'est pas grand-chose, et ça va vous permettre de bien comprendre tout ce qui va suivre. Je vous souhaite une excellente semaine, et à la semaine prochaine.

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C'était la formation américaine a cappella qui chantait Praise be to the Lord. Dans une grosse dizaine, oh non, dans une petite dizaine de minutes, le Flash Info de 17h. On écoute la formation Vocal Union, un autre chant a cappella, I sing the mighty power of

Victoire, chant de Jean-Marc Reynaud sur Hope Radio. Dans quelques minutes, Queen Esther Marrow, Lee Andrea Johnson et la chorale New Gospel Family. Juste après le Flash Info de 17h, voici tout de suite Kiera Shield qui interprète Always Win. On reste dans la victoire.

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1: Bonsoir à tous. Elle avait fait de sa voix un théâtre et de chaque chanson une liberté. Emmanuel Macron rend hommage à Catherine Ringer, la célèbre voix d'Erita Mitsuko, qui s'est éteinte emportée par un cancer foudroyant. La ministre de la Culture, Catherine Pégard, salue de son côté une artiste qui a fait danser des générations entières avec des tubes mémorables comme Andy, Les histoires d'amour finissent mal ou encore Marcia Baila. Catherine Ringer était âgée de 68 ans. Roland Lescure ouvre la porte à de nouvelles aides ciblées mais écarte toute baisse généralisée des taxes sur les carburants. Nous allons continuer à accompagner les pêcheurs, promet également le ministre de l'économie. Les pêcheurs qui ont bloqué ce matin le dépôt de carburant de Fos-sur-Mer pour dénoncer la hausse des prix à la pompe. La mobilisation se poursuit du côté du port de Sète. Une journée de mobilisation également pour d'autres professions. Les électriciens et gaziers sont en grève pour dénoncer la remise en cause de leurs tarifs préférentiels sur l'énergie. Les policiers manifestent à Paris pour réclamer plus de moyens. C'est aussi la revendication des étudiants et enseignants du supérieur. Des appels à manifester ont été lancés aujourd'hui dans les universités. Le nom d'un jeune résistant choisi pour baptiser la première promotion du nouveau service militaire. Elle s'appellera Henri Ferté. Annonce ce matin d'Emmanuel Macron dans le Vaucluse, où le chef de l'État est venu rencontrer les jeunes volontaires sur la base aérienne 115 d'Orange. Ils sont 3000 cette année avec un dispositif censé monter en puissance pour atteindre 10 000 en 2030 selon l'Élysée. Un nouveau service militaire pour répondre notamment à l'accroissement de la menace russe sur l'Europe. Le Danemark accuse la Russie d'avoir tiré des fusées éclairantes vers l'un de ses hélicoptères en mer Baltique. Ursula von der Leyen dénonce le comportement irresponsable de la Russie. La nuit dernière, un avion de l'OTAN a également dû abattre un drone en Lituanie. Et puis en foot, déjà la fin de l'aventure pour Dino Topmöller avec le RC Lens. Selon l'équipe, l'entraîneur allemand est sur le point d'être limogé. Voilà pour l'info. Excellente fin de journée à tous.
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0: 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Dans quelques minutes sur Hope Radio, l'invité gospel de cette semaine, un extrait juste avec Judith Flessel-Toto et Céline Languedoc, deux amis qui se rencontrent par surprise derrière le micro de Hope Radio. Ça donne de beaux moments d'échange. C'est à 17h29. À 17h32, l'agenda gospel de ce mardi 15 septembre. À 17h45, la chronique bien-être aromathérapie. Et puis à 18h, vous retrouvez le journal. Tout de suite, il est 17h15. Voici votre chronique quotidienne Boost Espoir.
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3: La Bible regorge de pépites qu'on appelle des promesses. Elles sont un vrai boost pour notre vie. Ça fait vraiment du bien à notre âme de manière générale. Est-ce que tu veux une promesse? C'est pour toi, c'est cadeau. Marine, je t'écoute.
4: Aujourd'hui, la promesse que je veux partager avec vous, elle se trouve dans le livre de Luc, au chapitre 5 et les versets 31-32. Dans ce passage, Jésus il passe près d'un bureau de collecteur d'impôts. Et il y voit un homme qui y travaille, qui s'appelle Lévi. Lévi, tout le monde le méprise. Alors pourquoi? Tout simplement parce que c'est un collecteur d'impôts. C'est vraiment le traître parmi le peuple, il collecte les impôts pour les Romains. Voilà, c'est pas quelqu'un qui doit avoir beaucoup d'amis dans son entourage. Et Jésus, lui, il ne le voit pas de cet œil-là. Quand il passe devant le bureau de Lévi, il va l'interpeller en deux mots seulement. Il va lui dire « Suis-moi ». Et Lévi, il laisse tout et il le suit. Il va même décider de faire un festin chez lui, en l'honneur de cette rencontre avec Jésus. Sauf que les gens qu'il va inviter, ça va faire jaser. Parce qu'il invite d'autres collecteurs d'impôts et des pêcheurs. Et face à ces critiques, Jésus il prend la parole au verset 31. Et il va dire « Ce ne sont pas les gens en bonne santé qui ont besoin de médecins, mais les malades. Je ne suis pas venu appeler des justes, mais des pêcheurs à changer d'attitude. » Jésus dit qu'il est venu pour les gens qui sont fissurés, brisés, pêcheurs, un peu cassés. Ceux qui ont besoin de son amour, de sa main guérissante, de se sentir pardonné, guidé, pour changer et devenir la personne que lui, il sait qu'on peut être. C'est d'ailleurs ce qui va se passer pour Lévi. Vous le connaissez mieux sous le nom de Matthieu.
3: Ah ouais,
4: l'évangile de Matthieu. Voilà, passer de collecteur d'impôts à apôtre, je trouve que c'est une sacrée reconversion quand même.
3: Carrément.
4: Alors, je ne sais pas toi, cher auditeur, mais personnellement, savoir que mon Dieu, non seulement il ne s'arrête pas à mes erreurs passées et à mes fêlures, mais qu'en plus, c'est la raison même de sa venue, je trouve que c'est une des plus belles promesses.
3: Magnifique. Merci Marine pour ce partage, cette promesse. Oui, Dieu est venu pour toi, pour moi, qui sommes fragiles, pécheurs, inquiets parfois de notre salut, déçus de nous, inquiets de ce que Dieu peut penser de nous. Dieu est venu pour nous. Parce que dans nos incertitudes d'hommes et de femmes, cassées, on a, semble-t-il, une ouverture peut-être suffisante pour accepter et accueillir Dieu et ses plans dans notre vie, pour qu'il puisse réparer. Et Dieu, comme tu le disais, Amandine, sait tellement bien réparer, c'est le fabricant. Et il pourra faire probablement de nous des vases tellement merveilleux.
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I've got Jesus and that's enough. J'ai Jésus dans ma vie et cela me suffit. C'était chanté par Shirley Caesar et les Harlem Gospel Singers sur Hope Radio. Dans quelques minutes, l'invité gospel, un extrait de ce que vous pourrez entendre demain mercredi à 11h dans son intégralité. Judith Flessel-Toto et Céline Languedoc qui se retrouvent par hasard, pas par hasard, par surprise, derrière le micro de Hope Radio. Ça donne de bons échanges. Tout de suite, on écoute Cici Winans et après, un extrait de l'invité gospel.

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1: Donc là, je peux dire que j'ai en face de moi, pour les personnes effectivement qui ne la connaissent pas, qu'elle fait partie des chanteuses précurseurs, que ce soit au niveau du gospel français et que ce soit dans l'idée, en fait, quand même à l'époque, en tout cas, d'interpréter du gospel en créole. Parce qu'il y avait eu une adaptation. Hein, et tu vois, j'ai bonne mémoire. Hein. Je me rappelle très bien de ta tenue. Je me rappelle de ta tenue, de ta coiffe. Je me rappelle très, très bien. J'étais venue avec Marco d'ailleurs. J'étais venue avec Marco à ce concert, puisqu'à l'époque, justement, je faisais partie de Gospel Corp. Et donc, en fait, on aimait aller voir un petit peu tout ce qui se passait en région parisienne, dans les autres groupes de gospel. Et donc voilà, c'était vraiment. Je dirais pas que c'était une belle surprise parce que je savais déjà qui j'allais voir, mais le fait de l'entendre, d'être là. Et puis moi, à l'époque, en fait, je ne savais même pas si j'allais en faire mon métier. Je chantais, oui, j'étais dans les chorales, oui. Des opportunités se présentaient pour commencer à, entre guillemets, à être semi-amateur, quoi, tu vois. Mais. Je bossais encore, donc je ne savais pas si j'allais devenir intermittente à ce moment-là, et donc j'ai cheminé entre-temps, mais je sais que j'ai une grande dame en face de moi, et ça je le sais depuis bien longtemps, depuis bien longtemps.
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0: Et il n'y a pas que Céline Dion qui est en concert, les artistes gospel eux aussi sont sur scène dans les églises, dans les salles, et ce, près de chez vous. Voici l'agenda gospel de ce mardi 15 septembre pour vous donner quelques idées de sorties à venir. À Paris, vendredi 18 septembre, emmené par la directrice artistique Dominique Magloire, Gospel Helios sera en concert à 20h45, église Saint-Philippe-du-Roule, dans le 8e arrondissement. À Saint-Paul-lès-Durance, proche d'Aix-en-Provence, vendredi 18 septembre, dans le cadre des Journées du patrimoine, la chorale TGGG, dirigée par Latonius, donnera un concert avec entrée libre à 21h, place Jean Santini. Vous pourrez retrouver la chorale TGGG à Mandelieu-la-Napoule le dimanche 20 septembre, à l'occasion de la

0: dans le parc familial de Robinson. Latonus, chef de chœur et leader de cette chorale de ce très grand groupe de gospel, TGGG, mènera ses choristes pour un concert à partir de 16h. Entrée libre pour un moment convivial à ne pas manquer. En Suisse, samedi 19 septembre, pour la toute première fois, Deborah Loukalou sera en concert à la Geneva Arena à 19h30, l'occasion de fêter ses 10 ans de carrière dans le gospel. À Paris, dimanche 20 septembre, la formation Gospel in Life Harmony, emmenée par Mireille Ourmia, sera en concert à 16h à l'église Saint-Ambroise dans le 11e arrondissement de Paris. Un concert avec entrée libre à ne pas manquer. À Moulins-sur-Yèvre, proche de Bourges, dimanche 20 septembre, ne manquez pas le voyage musical au bord du Mississippi proposé par Florence Aubrin avec son spectacle Mahalia et moi. Concert gratuit, participation au chapeau, à 17h, c'est dans l'église de Moulins-sur-Yèvre. À Lyon, les 25, 26 et 27 septembre, envie de vibrer au son du gospel? Le Lyon Gospel Festival revient pour sa 6e édition. Du 25 au 27 septembre, au programme 2 soirées de concerts avec Lyon Gospel Academy, Lilo Gospel ou The Feeling Good Choir et encore les Feelings 9 et Emmanuel Pidjob, ainsi qu'une scène tremplin pour mettre les voix amateurs à l'honneur. Et pour clôturer le festival en beauté, rendez-vous le dimanche 27 septembre de 10h à 12h pour une gospel session participative avec Emmanuel Pidjob, accompagné de Feelings 9. Les concerts ont lieu à la salle Molière, Lyon 5e, et la gospel session à l'Escale Lyonnaise, Lyon 6e. 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

0: 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Il est 17h45, voici votre chronique bien-être aromathérapie avec Michel Vanov. Et le sujet du jour, un sujet que vous connaissez bien, la menthe. Voici aromathérapie.
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2: Michel, bonjour.
3: Bonjour.
2: Comment allez-vous? Avec les huiles essentielles, ça devrait aller.
3: Oui.
2: Je rappelle à nos auditeurs donc, que ces petites chroniques nous permettent d'en savoir davantage sur les huiles essentielles, c'est-à-dire les plantes, les composants essentiels des plantes. Vous êtes aromatologue dans la région des Cévennes. Nous donnerons d'ailleurs à la fin de cette émission un numéro de téléphone pour des stages que vous faites et puis également pour avoir des précisions concernant les différents endroits où l'on peut trouver ces huiles essentielles que vous commercialisez également. Huiles essentielles, j'en profite pour faire une petite publicité quand même, dont la plupart sont d'origine biologique et extraites d'une façon orthodoxe, n'est-ce pas, comme on pourrait dire. Alors aujourd'hui, vous avez choisi de nous parler d'une plante que même sans connaître l'aromathérapie, on utilise tous parce qu'il s'agit de la menthe.
3: Exactement, donc je viens de donner une semaine de classe de découverte avec des enfants de 5 à 8 ans. Alors quand je leur ai parlé de plusieurs huiles essentielles, dès que j'ai parlé de la menthe, à tous les enfants l'ont reconnu. C'est quelque chose qui est quand même qui entre dans la cuisine, dans les usages. C'est très très connu, comparé à d'autres huiles essentielles qui étaient pour moi assez communes, qui que même la maîtresse ne connaissait pas du tout.
2: Alors justement, la menthe, si tout le monde la connaît, vous dites ça rentre dans des préparations culinaires, c'est précisément à cause de toutes ces qualités d'huiles essentielles, désinfectants, etc., etc. Comme c'est le cas par exemple du thym ou de toutes ces herbes que l'on met ou que l'on mettait anciennement et que l'on met jusqu'à aujourd'hui dans des recettes culinaires parce que finalement ça permettait à la viande de se conserver notamment.
3: Oui.
2: Avant le frigo.
3: Et puis comme arôme pour donner du goût dans les tisanes, pensons à la menthe verte du Maroc. Et donc on va un peu sur tous les continents, on trouve de la menthe.
2: Alors vous nous avez habitués, lorsqu'on parle d'une catégorie de plantes, je pense que ce soit les lavandes, les eucalyptus ou les thym, vous nous avez habitués à nous donner toute une liste extrêmement longue, c'est-à-dire qu'il n'y a pas de la menthe, il y a des menthes. Est-ce que c'est le cas ?
3: C'est le cas, mais je ne veux pas parler de toutes les menthes qui existent, mais d'en sortir quelques-uns qu'on arrive à trouver assez facilement dans les magasins, en pharmacie. Je ne vais pas parler des plantes trop exotiques, plutôt pour les quelques spécialistes qui existent, mais de quatre menthes en huile essentielle, bien sûr. Donc je parlerai de la menthe des champs, la menthe arvensis. Je parlerai de la menthe pulio, menthe apulitium, la menthe verte du Maroc, c'est ce qu'on appelle menthe virida, ou parfois on appelle menthe nana, et puis ma préférée, la menthe poivrée, qualité micham.
2: Alors, celle que l'on utilise très régulièrement, par exemple, pour faire des tisanes, c'est laquelle ?
3: Alors, on utilise beaucoup la menthe verte en tisane, surtout au Maghreb. Et sinon, c'est la menthe poivrée classique, que ce soit micham ou non. Et les autres sont plus utilisés en industrie.
2: Ouais. Ah, c'est intéressant, donc des débouchés industriels. Alors voilà, quatre menthes différentes, elles portent toutes le même nom, en tout cas commun, générique et les menthes. Est-ce qu'il y a de très très grandes différences entre les unes et les autres concernant leur utilisation ?
3: Oui, alors... Première observation, c'est regarder les composants majeurs. Alors si on parle juste de ces quatre huiles essentielles de menthe, par exemple la menthe arvensis ou menthe des champs, le composant majoritaire c'est le menthol. Menthol, il y en a au moins 76%. Comparons à la menthe pulio, il y en a presque pas ou pas. Il y a 67% de pulégone, un composant tout à fait différent. On compare maintenant à la menthe nana, menthe verte du Maroc. Pareil, pratiquement pas de menthol, mais du carvone, 59%, et 19% de limonène qu'on va retrouver, ce limonène qu'on retrouve dans certains citrus, dans l'orange, etc. Ce qui explique certains goûts et arômes. Et menthe micham poivrée, comme je disais tout à l'heure, ma préférée, elle est beaucoup plus douce en menthol. En menthol, elle a 47% de menthol, 17 de Menton et encore d'autres composants minoritaires, mais elle a beaucoup, beaucoup de composants. Donc elle est beaucoup plus large spectre, si on peut parler ainsi.
2: Voilà, donc des menthes qui, en fonction de leur composition, vont varier dans l'utilisation, qu'elle soit culinaire, qu'elle soit également dans le cadre de l'aromatologie. Alors je vous propose, puisque le temps est passé, que nous nous retrouvions la semaine prochaine, où nous allons donc décortiquer une menthe après l'autre. À la semaine prochaine alors, Michel. Un petit numéro de téléphone, on le disait tout à l'heure, puisque vous êtes également vous proposez des stages en Cévennes. On peut vous faire appel à vous dans le cadre d'associations d'ailleurs qui s'intéresseraient à des cours d'aromatologie. Vous proposez d'ailleurs des aspects qui sont très concrets, puisque vous montrez également comment se fait une extraction d'huile essentielle. Et puis on peut vous voir chez vous également, vous avez un petit magasin à Saint-Flour-du-Pompidou, et il y a des magasins de régime dans la région qui vendent également vos produits. Alors cette amande, par exemple,
3: par exemple amande La Clairefontaine. Et puis
2: on vous retrouve sur le marché à Saint-Jean-du-Gard,
3: voilà,
2: le mardi matin.
3: Le mardi matin et bientôt à Alès aussi.
2: Alors un numéro de téléphone pour en savoir davantage sur les stages ou savoir comment se procurer ces huiles essentielles.
3: Donc c'est le 06 63 22 84 05.
2: 22 84 05. Eh bien, nous nous retrouvons la semaine prochaine pour une chronique consacrée aux menthes.
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0: 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Il est 18h. 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
1: Bonsoir, bonsoir à tous. Un face-à-face tendu ce matin entre pêcheurs et forces de l'ordre. Des tensions ont éclaté devant le dépôt pétrolier de Fos-sur-Mer, bloqué par les professionnels pour dénoncer la hausse des prix du carburant. Elle évoque un échec collectif. Anne Hidalgo fait part de ses regrets face au scandale des violences sexuelles dans le périscolaire. L'ancienne maire de la capitale a été auditionnée aujourd'hui par la commission d'enquête du Sénat. Et puis la mort de Catherine Ringer, la célèbre voix des Rita Mitsouko, est décédée emportée par un cancer foudroyant à l'âge de 68 ans. La ministre déléguée chargée de la mer et de la pêche, Catherine Chabot, a promis de les recevoir dans les prochains jours. Depuis le début de la semaine, les comités de pêche d'Occitanie, de PACA et de Corse ont lancé un mouvement de contestation. Ils déplorent des prix à la pompe trop élevés qui empêchent leur activité d'être rentable. Constat partagé par David Le Quintrec en Bretagne, le président de l'Union française des pêcheurs artisans ne se joint pas pour le moment au mouvement, à moins qu'il ne se généralise à une échelle beaucoup plus importante.
2: On n'a plus aucune visibilité dans notre métier, déjà ça fait bien longtemps, avec toutes les restrictions que nous avons eues sur nos quotas de pêche, les réglementations, nos zones de pêche qui disparaissent avec l'éolien, avec des aires marines protégées, j'en passe et des meilleurs. Faire des mobilisations sur les ronds-points ou comme ça chacun dans son coin, c'est un coup d'épée dans l'eau, donc ça rime à rien. Et ça ne nous mènera à rien. Maintenant, la seule chose qui pourrait faire basculer quelque chose, c'est que ce soit tous ceux qui sont impactés par le gasoil, et Dieu sait qu'on est des millions, à aller dans la rue et dire notre mécontentement au gouvernement, tout simplement, bloquer le pays. Il n'y a que comme ça qu'on pourra renverser ce gouvernement-là, tout simplement.
1: Une journée de mobilisation pour les pêcheurs, mais aussi pour d'autres professions à Paris. Notamment, les policiers ont manifesté contre le manque de moyens, tout comme les enseignants du supérieur dans de nombreuses universités, ainsi que les électriciens et les gaziers contre la suppression de leur avantage sur le tarif de l'énergie. 1,5 milliard d'euros contre les violences sexistes et sexuelles, 2,6 milliards pour la protection de l'enfance. Sébastien Lecornu annonce les enveloppes qu'il entend associer à la loi intégrale contre les violences sexistes et sexuelles. Le Premier ministre appelle à maintenir les dépenses de l'État au même niveau qu'en 2026 dans le cadre du prochain budget. C'est une première depuis le début du scandale des violences sexuelles dans le périscolaire à Paris. Un animateur vient d'être condamné à 5 ans de prison, dont un ferme pour des agressions sexuelles sur 9 enfants. Une décision qui intervient le même jour que l'audition d'Anne Hidalgo devant la commission d'enquête du Sénat. L'ex-maire de Paris évoque un échec collectif et a également exprimé quelques regrets.
3: Ce qui est aujourd'hui un véritable problème, c'est que les familles se retrouvent seul, ce sentiment d'abandon, je le comprends, leur colère, leur indignation, je ne les ai pas rencontrés et je le regrette. En 2025, j'ai toujours rencontré les victimes, les parents des enfants morts dans des rixes. J'ai toujours rencontré les victimes et j'ai toujours eu ce travail-là. Là, je ne l'ai pas fait et je le regrette. Il n'y a pas d'excuse. Il y a un contexte qui est celui, c'est vrai, de la campagne pour l'élection municipale. Mais ce n'est pas une excuse suffisante et je le regrette, je leur dis sincèrement.
1: Et après Anne Hidalgo, c'est son successeur Emmanuel Grégoire qui sera entendu demain par la commission d'enquête du Sénat. Retour à la normale dans les bureaux de poste. L'activité a été très perturbée ce matin à cause d'un problème informatique. Impossible d'affranchir des lettres, de retirer des colis ou même d'acheter des timbres. La faute à une mise à jour qui a échoué durant la nuit. Le nom d'un jeune résistant choisi pour baptiser la première promotion du nouveau service militaire. Elle s'appellera Henri Ferté. Annonce ce matin d'Emmanuel Macron dans le Vaucluse où le chef de l'État s'est rendu auprès des jeunes volontaires sur la base aérienne 115 d'Orange. Ils sont 3000 cette année, 4000 l'an prochain avec un objectif fixé à 10 000 en 2030 selon l'Élysée. Elle était la voix des Rita Mitsouko, groupe mythique des années 80-90. Catherine Ringer est morte, emportée par un cancer foudroyant la nuit dernière. Une artiste hors norme, une figure de la chanson, Christophe Médougé.
4: Marcia Baila, Andy, c'est comme ça. Quelques-uns des tubes d'un des groupes phares de la fin du XXe siècle. Un duo composé de Catherine Ringer et de Fred Chichin, ce musicien qui partageait sa vie au moment où ensemble ils avaient créé les Rita Mitsouko en 1979. Avant cela, cette fille d'un peintre et d'une architecte avait exploré plusieurs domaines artistiques, de la danse au cinéma, en passant par le théâtre. Rock et rebelle, cette femme de caractère aura marqué son époque. Depuis la mort brutale de Fred Chicha en 2007, elle était moins présente sous le feu des projecteurs, ponctuant les deux dernières décennies de quelques apparitions sur scène, ou plus récemment en interprétant une poignante marseillaise lors du scellement de l'IVG dans la Constitution en mars 2024.
1: Elle était inclassable, irrévérencieuse, profondément française, et elle manquera, écrit Emmanuel Macron dans un hommage publié sur X cet après-midi. Catherine Ringer était âgée de 68 ans. Voilà pour ce point sur l'info, c'est la fin de cette édition. Excellente fin de journée à tous.
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0: Si vous nous rejoignez sur Hope Radio, soyez les bienvenus. C'est Ed au micro avec vous du lundi au vendredi entre 16 et 20 heures pour vous accompagner dans une écoute festive, joyeuse, émotionnelle du gospel. Mais pas que, il y a aussi de bons échanges et des émissions. Et tout de suite, c'est l'invité de la semaine. Notre micro-reporter se trouve à Nice avec Tony Simon qui est maître horloger. Voici l'invité de la semaine sur Hope Radio. 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
2: On est dans un atelier central d'horlogerie où on répare des pendules, mais des montres aussi. On est dans cet atelier à Nice précisément et on est avec son gérant. C'est Tony Simon. Bonjour Tony.
3: Bonjour.
2: J'espère que vous allez bien parce qu'on va parler d'horlogerie, votre passion. Autour de nous, il y a du matériel quand même.
3: Alors, autour de nous, il y a quand même des centaines d'années de pendules.
2: On va parler du temps, bien sûr, c'est important. La maîtrise du temps et ce rapport au temps qui nous touche tous. Et peut-être que quand on travaille dans ce métier, il y a aussi ce rapport-là de mécanique et aussi d'amour et de passion pour des beaux objets. Parce qu'ici, quand on vient vous voir, c'est vraiment parce qu'on a une réparation et qu'on tient à l'objet en général.
3: On vient réparer souvent les pendules de famille qu'on vient restaurer pour garder en fait le patrimoine horloger de la famille, quoi.
2: Et ça marche de manière mécanique. Hein, on n'est pas dans ces objets qui aujourd'hui même le téléphone qui nous donne l'heure. C'est quoi cette passion et ce fait de vouloir garder un objet pour avoir l'heure tout simplement. C'est plus que ça, non?
3: Garder, avoir quelque chose de décoratif et d'utile dans la maison.
2: On se rend pas compte. Il y en a beaucoup dans la région des pendules, des comptoises, des horloges.
3: Des milliers. Moi en tant qu'horloger, je fais à peu près 500 réparations de pendules par an. Toujours complexes avec des particularités ou des complications particulières, mais enfin c'est toujours, en tout cas quoi qu'il en soit, ça reste toujours dans la même notion de pendule, dans la même notion de réparation.
2: Alors on imagine que vous avez des objets très variés avec des prix aussi ou des raretés très variés. Peut-être nous parler de quelques exemples d'objets qui, quand ils arrivent là, vous vous dites oulala, attention, là ça, c'est quelque chose d'exceptionnel et où il va falloir faire attention, ou peut-être on ne retrouve plus les pièces.
3: Alors si on ne retrouve plus les pièces, on a encore la chance de refaire les pièces, parce qu'on est équipé aujourd'hui dans le magasin pour réparer et restaurer, refabriquer les pièces. Et non, en soi, j'ai quand même la maîtrise quand même de l'horlogerie, donc il n'y a pas grand-chose qui m'étonne maintenant. J'ai eu quand même de très belles pièces, mais j'ai jamais eu peur en fait de les réparer en fait.
2: Alors, une horloge par exemple, si on parle d'horloge ou de pendule, ce sont des mécanismes. Alors on a un cadran, on a des aiguilles. Vous pourriez nous parler un peu, nous dire, alors c'est pas facile en radio effectivement, mais on va vous demander de jouer peut-être un peu le jeu. On a un mécanisme sur la table d'ailleurs, avec en plus des balanciers. Alors là, celui-ci en plus, il a du mercure dedans. Donc si vous deviez nous décrire à peu près, et après il y a des spécificités bien sûr, parce qu'aucune horloge n'est la même.
3: Non, jamais. Mais la particularité en fait, c'est que la pendule et le rouage est coincé entre deux parties en laiton. Une, donc la partie platine et la partie pont. Dans cette, on va dire dans ce sandwich de laiton, on a des rouages qui viennent tourner, Donc il y a une force motrice, c'est le ressort avec le barillet. On a un train de rouage avec un échappement au bout. Et cet échappement, c'est ce que vous entendez tous, c'est le tic-tac. Et cet échappement, en fait, est régulé par un balancier en laiton ou en acier.
2: Le temps mesuré dans un tic-tac, effectivement. Alors, des matériaux, vous avez parlé de laiton et d'acier, c'est tout le temps les mêmes matériaux?
3: Toujours. Toujours. Plus ou moins dur, parce que il faut savoir qu'à l'époque, on utilisait comme des laitons forgés, qui était vraiment très dur, avec des aciers qui étaient trempés, qui nous donnaient quand même une résistance énorme. Maintenant, on va dire que les métaux sont beaucoup plus souples, beaucoup moins épais. C'est contraint en fait à les réparer plus souvent.
2: Parce qu'il y a de l'usure. Alors après, il y a d'autres objets aussi sur lesquels vous travaillez peut-être. Il y a le cadran, les aiguilles, le balancier.
3: Alors c'est souvent... Alors le cadran, non, on ne touche pas parce que c'est un métier particulier. Quand ils sont cassés, moi je l'envoie directement chez un cadrantier. D'accord, qui nous fait une restauration, soit en porcelaine, soit en argent, soit en doré des fois. Et moi, par contre, c'est vrai que je retravaille sur les aiguilles. Voilà, on fait un bleuissage d'aiguilles standard.
2: Alors après, il y a ce balancier. Il y en a de toutes sortes. Là, on en a en face de nous. Ils sont magnifiques. Hein. C'est vrai que c'est ça qu'on regarde d'ailleurs dans une grosse pendule. On appelle ça les comptoirs. Je crois le balancier, c'est magnifique.
3: C'est ça. C'est ce qui vient donner. C'est ce qui vient donner l'esprit authentique de la pendule. En fait, hein. C'est ce qu'on voit bouger. C'est ce qui nous attire l'œil, quoi.
2: Et c'est ce qui donne la force aussi. C'est cette énergie.
3: Alors, c'est ce qui vient réguler la force. Simplement. Les balanciers qu'on a en ce moment, ce qu'on voit, ce sont des balanciers en laiton embouti, peint. Là, c'est ce que vous voyez en premier. Des fois, ils sont animés. Des fois, il y a des petits personnages qui viennent bouger. Ce qu'on voit et ce qui nous attire l'œil, c'est vrai que c'est la beauté de l'objet.
2: Et pour finir, il y a aussi le sonore. Il y a aussi ce qu'on entend.
3: C'est ça. Ça sonne donc, c'est des cloches. Des cloches en airain. Des cloches c'est pas du laiton, hein, c'est vraiment de l'airain, c'est un alliage de métal qui vient donner la sonorité de la pendule.
2: Et ça, c'est le carillon.
3: Ça, c'est la cloche.
2: Bonjour, on va écouter une petite cloche peut-être, parce que vous me faites signe. Voilà. Donc de l'airain, je crois que c'est un mélange, c'est un peu comme du bronze. Hein.
3: C'est ça.
2: Voilà, on est bien dans cet atelier central d'horlogerie. Atelier, ça veut dire qu'on répare. Là, on est dans un lieu où vous avez du monde, parce que vous avez repris l'entreprise. Vous avez été déjà au départ horloger dans cette structure. Puis vous avez décidé de reprendre. Et puis à un moment donné, vous étiez même ambulant. Alors ça porte un nom, c'est-à-dire que vous alliez réparer dans les horlogeries certaines spécificités.
3: C'est ça. Donc moi, j'ai commencé en 96 mon métier. J'ai été formé par un maître artisan qui s'appelait Monsieur Tourette, qui m'a appris toutes les bases du métier. En 96, j'ai eu l'opportunité de monter ma micro-société, mais je continuais quand même à travailler quand même ici. Le soir, donc, je m'étais fait un atelier dans mon appartement. Et en 1er janvier 2011, j'ai racheté l'entreprise de mon patron.
2: Et là, aujourd'hui, dans cette structure, vous êtes combien ?
3: On est 5 et bientôt 6.
2: Donc il y a du boulot.
3: Il y a énormément de travail.
2: Donc souvent, c'est quoi comme problème ? Ça se bloque, ça ne tourne plus, le carillon ne fait plus de bruit. C'est quoi les problèmes ?
3: C'est l'usure, simplement. C'est l'usure, la saleté, la pollution qui vient sécher les huiles. Et il faut de temps en temps, on va dire une fois tous les 10 ans, restaurer la pendule. Mais par contre, je note quand même que ce que vous me demandez, c'est sur la pendulerie. J'ai une horlogère qui est spécialisée dans la pendulerie. Après, le reste, c'est la spécialisation de la montre.
2: On imagine bien que vous faites aussi beaucoup de montres. En face, juste devant nous, on a un petit mécanisme. Alors, vous dites que des engrenages, il y en a beaucoup quand même. Hein. Il y a vraiment beaucoup de monde à l'intérieur. On ne démonte pas tout à chaque fois, rassurez-moi.
3: Eh bien si, malheureusement. Enfin, heureusement, on démonte tout. On met la pendule en pièces.
2: Tony, moi, j'ai déjà démonté des choses dans ma vie. Le problème, c'est pas de démonter.
3: Ouais, c'est ça. Le problème de tout le monde, c'est de savoir remonter et savoir de surtout caler les sonneries. Parce que là, comme vous voyez, là ici, vous voyez un train de rouage, mais ici, vous avez des petites goupilles, vous avez des cames, d'accord, qui vient faire le déclenchement. On peut pas faire le déclenchement de sonnerie, il se fait pas à n'importe quel moment. Donc ça se fait à un moment précis. Et là, vous voyez, on fait tourner le mécanisme et tout s'engraine à la perfection.
2: Ça vous est arrivé de pas savoir remonter ?
3: Ben non, heureusement. Non, du tout. Non, on s'est démonté, on s'est remonté. Je vous dis, j'ai eu la chance d'être formé par un maître artisan. C'était le seul en France. Et du coup, j'ai appris toutes les techniques pour remonter et démonter les pendules.

0: casser, démonter et surtout remonter les pendules, les horloges et tout ce qui touche à l'horlogerie, votre montre. C'est Tony Simon, il est avec nous, il est gérant de cet atelier où nous trouvons aujourd'hui. On va descendre d'ailleurs un peu plus dans l'atelier, on est à l'étage là, avec beaucoup d'objets qui doivent être utilisés aussi pour des réparations. Où tout ce qui est ici, c'est à réparer ou c'est des objets qu'on utilise pour d'autres réparations?
1: C'est ça, tout ce qu'il y a là, c'est au stockage. C'est le stockage de toutes mes pièces. Là, j'ai des pendules qui sont en attente d'être réparées. Autrement, là, j'ai les pendules où je me sers justement pour récupérer ou pour nous entraîner.
0: Pour les plus âgés, il y a même des gros réveils ou des petits réveils. Hein. On avait ça quand on était gamin avec de chaque côté la petite sonnerie, le petit carillon.
1: C'est ça, on se souvient tous des réveils jazz des années 60 qu'on avait, que nos grands-parents avaient sur le coin de la table de chevet. C'est ça, exactement.
0: Mais ça va peut-être revenir à la mode. C'est dans la mode aussi, il y a ce phénomène. On a pensé que quand le quartz arriverait, il y a déjà une bonne trentaine d'années, toutes les montres allaient disparaître. L'horlogerie n'allait plus avoir d'intérêt. En fait, on s'est un peu trompé quand même.
1: On s'est comment trompé, ouais. C'est ça. On est parti sur une mauvaise idée et tout le monde ne s'est pas fait avoir, heureusement.
0: Alors là, donc, on va dans un petit instant descendre dans cet atelier. On va revenir à cette passion aussi, parce que quand on démonte, c'est intéressant, c'est vrai, parce qu'on comprend ce qui se passe. Mais pour remonter, vous dites, j'ai eu un maître. Alors, c'était M. Tourette, hein, je crois, une référence. Le seul en France encore. Le seul à quoi, d'ailleurs? À faire quoi?
1: Le thème de maîtrise de maître horloger, c'est une spécificité. C'est un diplôme et une complication, c'était une complication à l'époque, pour créer, dessiner et refaire une montre complète.
0: Parce que quand on est dans le monde de la montre, on parle aussi de complications. En fait, on se complique la vie ou c'est parce que le mécanisme, pour être précis, est compliqué en lui-même?
1: Non, c'est parce que le mécanisme, il est plus précis, il est plus compliqué que les autres. Voilà, c'est ça.
0: Alors, il y a justement des montres qui coûtent une vraie fortune, hein, quelques millions même, parce que ces complications à tourbillon, etc., sont telles que, en fait, on se complique la vie, mais c'est aussi exceptionnel. C'est un peu le génie humain dans une montre ou dans une horloge.
1: Oui, mais par chance, dans mon malheur, j'en ai jamais réparé, parce que c'est pas du tout mon domaine. C'est une montre très spécifique, et ce sont les manufactures, donc ceux qui ont créé la montre, qui ont un service de réparation. Heureusement, parce que c'est une telle complication qu'on n'a pas les compétences aujourd'hui pour le faire.
0: Alors, je parlais de remontage. Vous dites, oui, j'ai eu un maître, oui, d'accord, mais comment on fait quand on commence à démonter? Moi, je fais une photo, hein, c'est ça que je fais quand je démonte ma voiture, je fais une photo. Vous faites quoi pour être sûr, parce qu'il n'y en a pas une qui est pareille, hein, pour être sûr de pouvoir remettre les pièces là où elles doivent être?
1: Et bon, on va dire qu'on les note, simplement. Quand on démonte, on désarme évidemment le ressort et ensuite on note les emplacements. Mais après, ça reste toujours pareil, les roues sont toujours placées au même endroit et comme c'est des pièces qui sont décroissantes, parce qu'on part toujours de la plus grosse à la plus petite, donc simplement on sait où on va et notre train de rouage, en fait, il se monte facilement.
0: Et la plupart du temps, c'est de l'usure le problème, donc là sur l'usure, vous faites quoi?
1: Alors, la première chose qu'on fait, c'est qu'on fait un contrôle, quand on a démonté la pendule, on fait un contrôle des pivots, donc visuel, on fait un contrôle visuel, et on fait un contrôle ensuite avec la loupe. Ensuite, tous les pivots qui sont usés, ben, on vient les repolir, ça veut dire qu'on passe autour horloger, on vient faire un polissage du pivot par différentes étapes, hein, c'est l'image, le brunissage et le polissage. Une fois comme on a enlevé de la matière, et ben, le pivot n'a plus le même diamètre, et ben, on est obligé d'intervenir sur la partie en laiton et venir mettre des bouchons, on appelle ça des bouchons, ou des bagues en laiton pour rattraper l'usure.
0: Et vous, ça vous plaît ça? Passer du temps sur des choses aussi petites, ça vous plaît? Qu'est-ce qui vous plaît là-dedans?
1: Alors ça, le fait de me plaire, il faut savoir un truc, c'est que je ne me suis jamais levé le matin de toute ma vie en me disant « il faut que j'aille travailler ». Alors ça, c'est quelque chose que je n'aurais pas accepté déjà dans ma vie, mais je ne l'ai jamais connu, donc je ne peux pas en parler ça malheureusement. Moi, je suis un passionné d'horlogerie, je suis un passionné de mon métier, je ne sais pas ce que c'est me lever le matin en me disant « il ne faut pas que j'aille travailler ».
0: Et Tony, la récompense, c'est quoi? C'est quand on a tout remonté que ça marche, ou c'est quand le client arrive?
1: Les deux. Les deux, c'est quand on remet une pendule et son premier tic-tac après restauration, on va dire.
0: Eh bien, on va essayer d'aller comprendre comment le premier tic-tac revient. On va vous suivre, hein. Vous allez nous faire une petite visite guidée. Donc là, on redescend avec vous. Vous avez placé minutieusement, évidemment, les mécanismes et autres. Donc, on descend dans ces petites marches. Voilà, on passe devant ces balanciers.
2: Où est-ce que dans les tirs, hein?
0: Est-ce que vous pouvez nous expliquer ce qui se passe ici? Donc autour de nous, il y a deux personnes qui travaillent.
1: J'ai deux horlogers. J'ai un horloger de pendule qui s'appelle Nel Lemoal, qui a eu une formation à Rennes, à l'école de Rennes. Et là, elle, les spécialistes maintenant dans la restauration de pendules. Donc là, c'est ce que je vous disais tout à l'heure, c'est que nous avons une horlogière qui vient nettoyer les rouages.
0: Ah oui, donc on démonte tout, on nettoie tout.
1: Oui, je vous ai pas menti, on démonte toutes les pendules.
0: Ouh, ça sent l'acide, l'acétone.
3: Non, c'est l'essence, l'essencée.
0: C'est la minutie qui vous plaît, c'est quoi?
3: Je dirais le fait de voir beaucoup de choses différentes.
0: Il n'y en a pas une qui est pareille?
3: Toutes différentes.
0: Et il y a quelque chose qui tourne là, Tony, c'est quoi?
1: C'est ça. Alors là, ce que vous avez devant les yeux, c'est un simulateur de portée. Un simulateur, donc ça veut dire qu'on remet, quand on a fini la restauration de la montre, on la met au simulateur de portée, donc comme je vous dis, et ça simule le porté de la montre par le client.
0: Ça sert à quoi?
1: On va dire à remonter et à contrôler.
0: Donc être sûr que quand on a fait une réparation, qu'il n'y a pas un impact sur le fait que quand il va la porter, ça va être en retard ou en avance.
1: Exactement, c'est notre critère de validation. Donc là ici, là, j'ai un protocole un peu très précis quand même sur le fait que la machine ne tourne pas tous les jours, ça ne tourne pas toutes les heures. C'est un protocole comme si la montre était portée par le client.
0: C'est quand même original. Et de l'autre côté, encore un autre travail.
1: Alors là, c'est un nouvel horloger qui va être embauché qui est embauché et qui est réparateur de montres. Alors là, vous voyez, là, c'est beaucoup plus précis. On travaille vraiment sur.
0: Ah non, mais on le voit même pas ce qu'il est en train de toucher.
1: Bon, moi, je le vois, mais c'est vrai que.
0: C'est normal. Vous avez des yeux exceptionnels. Une toute petite vis.
1: C'est ça, c'est ça. Donc là, c'est une petite vis qu'il est en train de remonter sur le pont et qui va être remontée bientôt sur le pont.
0: Voilà. C'est une montre.
1: C'est une montre.
0: Et donc, elle est sous une coupole.
1: Ça, on protège de la poussière toujours. Dès qu'on n'intervient pas sur la montre, elle est toujours protégée protégée de la poussière.
0: C'est vraiment le monde quand même du tout petit. Hein.
1: Du tout petit, surtout que notre ennemi, c'est la poussière. Voilà. Donc, on est constamment, on protège.
0: Alors ici, ça veut dire que quand on vient vous voir, on a un vrai problème. Ces clients, c'est qui exactement? C'est tout venant ou c'est des gens qui ont aussi des objets qui sont rares, qu'ils ont envie de remettre en fonction?
1: Mes clients principaux sont des clients qui ont une passion de la montre et qui veulent faire réparer ou restaurer leur montre personnelle.
0: Tony, vous êtes professeur aussi. Ça se passe où?
1: Alors ça se passe au lycée Pasteur, à Nice. Et je suis effectivement professeur d'horlogerie à temps complet.
0: Et ça veut dire que c'est un métier qui ne va pas se perdre, évidemment.
1: Heureusement. Chaque année, on a des nouvelles recrues, des nouveaux jeunes qui sont des futurs horlogers. Donc, le jeune que vous voyez derrière, il a fini son école l'année dernière. Et constamment, ici, j'ai au moins un ou deux stagiaires qui viennent apprendre le métier.
0: C'est combien d'années d'études pour être aujourd'hui horloger?
1: Alors, à partir de septembre 2026, les nouvelles réformes ont été faites que maintenant, ça va être 3 ans. 3 ans d'horlogerie.
0: Au lieu de 4.
1: Au lieu de 4. Enfin, rassurez-vous, hein, on en apprend tous les jours et même moi, au bout de 30 ans, j'en apprends encore. Donc, c'est vraiment un diplôme d'entrée dans les entreprises.
0: Et là, c'est une autre position quand on est enseignant. C'est un peu différent. Il a fallu que vous appreniez 2-3 petites choses, non?
1: On se remet en question sur le fait de la formation. Mais moi, ce que j'adore justement, c'est de transmettre mon métier. Et ce que mes élèves en fait ont compris, c'est que je suis passionné d'horlogerie. Ils le ressentent dans les cours.
0: Et là, les qualités, c'est la minutie, bien sûr. C'est quoi encore? C'est la capacité de pouvoir aussi toucher le maximum d'objets? C'est l'expérience?
1: Déjà, c'est la découverte du métier, parce que c'est un métier qu'on découvre après la troisième. Donc c'est assez bouleversant de rentrer, on va dire, dans le monde du travail.
0: C'est tôt, oui.
1: C'est tôt, hein. Mais il faut apprendre de tôt pour bien apprendre son métier. Et je pense que les jeunes, ils sont là pour la passion.

0: Les vrais coucous sont les coucous de forêt noire.
1: Alors ça, c'est une réparation aussi, mais ça, est-ce que vous le faites, vous ?
0: Alors, moi, je répare les coucous, mais je ne les crée pas, par contre.
1: Alors, il y a des objets qui sont assez originaux. Là, je vois certaines pendules. On peut peut-être faire le tour sur des objets qui valent le détour, qui, d'un coup, vous passionnent aussi, parce que j'imagine que toutes les pendules ne sont pas les mêmes. Il y en a sur lesquelles, bah, je ne sais pas, c'est comme quand on répare des voitures. Quand on a une Pontiac 1946, ce n'est pas la même chose qu'une, peut-être qu'une 4L.
0: Ok. Donc ça, c'est une pendule de 1900. On appelle ça des 4 glaces, des pendules 4 glaces avec balancier mercure. Le balancier mercure sert uniquement pour compenser les écarts de réglage entre l'été et l'hiver. Avec la dilatation des métaux, de l'acier, souvent, il y a un problème de réglage. Donc il faut tout le temps. Donc le mercure vient compenser.
1: Donc la météo a un impact sur l'horlogerie et sur les pendules.
0: Bien sûr, oui, bien sûr. La température a un impact. Ouais. Et derrière, nous avons une pendule officier, donc dit officier de Napoléon. D'accord.
1: Ah, oh, non, c'est pas n'importe quoi comme objet, quand même, qu'il y a là. Une de 1900, là, l'autre une Napoléon, oui, quand même.
0: C'est ça. Donc là, on est vraiment sur deux époques différentes. Là, on est sur 1900. Ici, on est sur 1860 à peu près. Donc c'était Napoléon III qui les avait créés pour que les officiers soient à l'heure, à la guerre.
1: Moi, je pars avec la petite qui est derrière, en marbre, là. C'est quoi celle-ci ?
0: Alors, c'est un cartel, un mini-cartel époque 1840 à peu près. En marbre blanc et bronze doré.
1: Et là, voilà, c'est ce que je vous posais un peu comme question tout au départ. Pour la démonter, vous n'avez pas le canevas, hein, il n'y avait pas la fiche technique, et puis elle n'est pas sur Internet. Il n'y a pas de tuto non plus, donc c'est tout facile ou quand même ?
0: C'est pas tout facile, mais c'est ce qu'on apprend au fil des années, au fil du temps. On appelle ça peut-être l'expérience.
1: L'expérience, oui, c'est ça. Oui, parce que j'imagine que des jeunes arrivent en horlogerie après troisième, avant de pouvoir toucher à une machine comme ça.
0: Oui, il faut quelques années quand même. On est quand même là, il y a au moins une dizaine d'années d'études. Là, on est sur deux pendules, donc c'est deux Atmos. Donc Atmos, ça a été fait par... ça a été réinventé par Gégère Lecoultre. Là, c'est la particularité, c'est que ça se remonte par la température. Il n'y a pas de la force motrice et la température. Donc la force motrice et les ressorts, et ce sont les ressorts qui sont à l'intérieur, mais le ressort se remonte pas par la force des mains, se remonte par la dilatation.
1: C'est-à-dire, on va changer de température, ça va marcher
0: ou... C'est ça, exactement. Il y a une membrane à l'intérieur qui réagit à la température, et dès qu'il y a un ou deux degrés d'écart, la membrane se dilate et ça vient remonter un ressort.
1: Donc ça veut dire qu'il faut avoir des changements de température dans sa maison ou faut la changer de place ?
0: Eh ben, il faut avoir des changements de température à la maison. C'est notre problème qu'il y a maintenant, quoi. Effectivement, c'est que maintenant, comme toutes les maisons sont toutes régulées à 22 degrés, eh ben, la complication, c'est qu'il faut trouver une autre superfuge pour les remonter. Donc, il faut ouvrir les fenêtres.
1: Peut-être d'autres objets encore. Alors là, on a les petites pendules, effectivement. Je me rappelle les petits réveils de l'époque, mais mm-hmm. Il y a d'autres choses encore.
0: Là, on va avoir des cartels Louis XVI, bronze doré avec les boules, les cols de boules en fait, c'est l'incrustation du laiton dans de l'écaille de tortue. Ça, oui, c'est très original. Hein.
1: Ah, très original, puis à mon avis, elle ne va pas être donnée celle-là non plus. Vous parlez du 16e, donc oui.
0: Là, on va partir sur autre chose. Là, on est sur une pendule dorée au mercure en marbre blanc.
1: Qu'est-ce qui vous plaît, vous, l'objet aussi, la beauté de l'objet, la matière? Vous parlez là de dorure sur de l'écaille de tortue. L'objet, quand il arrive déjà, il vous marque? Qu'est-ce qui vous marque au départ? C'est plutôt ce qu'il y a dedans.
0: Nous, ce qui nous plaît, c'est de restaurer. Donc, tout ce qui rentre dans l'atelier, ce qui nous plaît, c'est la restauration de la pièce.
1: Et il y a d'autres pièces, c'est marqué « ne pas toucher ». Parce que là, ce sont aussi peut-être des œuvres d'art, il y a des sacrés mécanismes quand même. Hein.
0: Oui, alors là c'est un peu différent parce que là c'est une pendule des années 30 qui était la première pendule qui était remontée par un électroaimant. Donc il y avait une pile qui donnait une impulsion qui faisait bouger un électroaimant et ça faisait le tic-tac, ça donnait l'heure. Voilà, c'est très compliqué à réparer. Voilà.
1: Ah, mais je comprends qu'on vient vous voir aussi parce qu'avec en deux, trois pendules, on voit qu'il y a quand même des choses extrêmement différentes et des connaissances et des compétences aussi à avoir.
0: Bah oui, enfin ma réponse est un peu simple, mais oui, effectivement, quand on vient me voir, quand on vient nous voir, ce sont pour la diversification de nos spécialisations.
1: Bien sûr, vous êtes capable de réparer, quoi.
0: 95%, oui.
1: Et on a ces fameuses comptoises, c'est ça ?
0: C'est ça, les comptoises. Donc là, on est sur

0: deux pièces différentes. Là, on est sur une comtoise Louis XV, et à côté, on a une comtoise moderne qui a une quarantaine d'années.
1: Ah oui, une Louis XV quand même.
0: Louis XV, ouais, d'époque. Hein.
1: Et elle marche.
0: Et elle marche.
1: Oui, parce qu'il n'y a rien de plus triste qu'une pendule qui ne marche pas, Tony.
0: Eh bien oui, c'est pour ça que...
1: J'en ai chez moi, c'est pas possible. Je les ai mises en exposition, mais voilà.
0: Ben, une pendule qui ne marche pas, c'est une pendule qui est morte, hein. C'est ça. Aujourd'hui, on répare nos pendules, c'est justement pour donner une vie aussi à notre maison.
1: Oh là, magnifique aussi celle-ci, hein. Ça c'est beau, hein.
0: Mmh. Là, c'est une comtoise, pareil, là, c'est une comtoise de 1880, mais incrustée d'émail.
1: Et on vient de toute la France pour venir vous voir des fois. Ça peut arriver? Non, pas vraiment, plutôt de la région ici.
0: Non, j'ai un client qui vient d'Annonay, c'est mon
1: Ardèche, ouais.
0: Ouais, c'est ça, c'est mon client le plus loin. Après, non, on vient souvent de Toulon, Marseille, voilà, c'est courant, quoi. Après,
1: il reste beaucoup de structures comme la vôtre, on peut en réparer. Pendulier, c'est ce que vous disiez, en France?
0: Pendulier, non, en tout cas, moi, dans mon département, on est le seul.
1: Et il vous arrive aussi d'aller à des rencontres, hein, parce que moi je connais le salon de la haute horlogerie de Genève, par exemple. Il vous arrive d'aller comme cela, vous promener, découvrir ou pourquoi pas exposer?
0: Exposer, non, mais aller découvrir les salons, oui, ça va être monnaie courante, bien sûr. Là, il y a le salon de Lyon qu'on va voir de temps en temps, mais après, à l'époque, moi j'allais voir Bâle, les salons de Bâle. Alors. Je crois que ça a quand même diminué, comme sur, enfin, la force du salon de Bâle a un peu diminué quand même.
1: Et quand vous promenez dans les allées, vous regardez quoi, vous, au salon de Bâle?
0: Les innovations horlogères. C'est marrant, ouais. C'est, il y a un salon, il y avait un hall où c'était toutes les nouveautés de l'année. Et c'est fou.
1: Oui, c'est ça, parce qu'en fait, il y a ces fameuses complications. Donc, on arrive à trouver encore, vous parliez tout à l'heure de force, il n'y en a pas une qui est vraiment pareille, hein. Il n'y a pas des mécanismes qui sont les mêmes, on les démonte avec les petits roulements. Là, on découvre encore et on continue à inventer des choses incroyables, en fait, en mécanique.
0: Bah oui, parce que là, les dernières innovations, c'est pour éviter le frottement, on vient mettre les roues en lévitation par des petits aimants.
1: Parce qu'on dit même que l'horlogerie a permis beaucoup d'autres découvertes, parce que ces mécanismes sont tellement complexes que ça permet aussi de réfléchir à d'autres utilisations.
0: Mais après ça, je pense que c'est plus la science qui fait que ce qu'on apprend aujourd'hui, ça sera caduque dans quelques années. Donc
1: c'est quoi les qualités pour faire horloger?
0: La patience.
1: Il ne faut pas de bruit non plus, là, hein, donc il faut être silencieux, il faut être à l'intérieur. Il faut être un homme ou une femme de l'intérieur, non?
0: Non, non, la patience, non, mais notre métier primaire, c'est quand même la patience, le calme, la minutie, l'acceptation de ne pas réussir et de chercher une autre solution pour remonter le rouage, quoi. Il faut quand même avoir un esprit mécanique.
1: Le calme, il faut être un peu posé, il ne faut pas être en train de penser à des problèmes et puis les ramener ici, hein.
0: Ah oui, oui, j'imagine que non. Enfin, moi, c'est pas mon problème, donc je sais pas. Non,
1: c'est la chirurgie de la mécanique, quoi.
0: C'est ça. Non, non, on pose nos problèmes, on les pose à l'entrée et on vient travailler dans le calme et la douceur de l'objet. Ouais.
1: Et les moments où on est vraiment heureux, c'est quoi? Parce que tous les jours, vous réparez des mondes, donc après, vous êtes peut-être plus heureux, je sais pas. Il y a des moments où, par contre, vous dites, ah ouais, non, ça fait vraiment plaisir, c'est ce qui me fait plaisir. Au-delà de se dire qu'on vient pas travailler, mais qu'on vient pour faire une activité tous les jours.
0: Quand le client repart avec le sourire, en disant merci.
1: Bah, merci à vous, en tout cas, pour nous avoir donné du temps. Ici, dans cet atelier central de l'horlogerie, on regarde toujours ces montres tournées et un petit microscope, quand même. Deux fois, ça suffit pas, la petite loupe, hein, Tony?
0: Eh ben non, moi j'ai pris de l'âge, donc maintenant il faut maintenant on observe les objets des fois au microscope. Hein.
1: Oui, parce que votre outil de travail c'est quand même les yeux.
0: Eh oui, c'est les yeux.
1: Et les mains, mais vous avez des petites pinces, vous avez, j'imagine.
0: Oui, ça, les mains c'est pas le problème. Le problème c'est les yeux, hein. C'est de savoir détecter les pannes et de retrouver les jeux de l'époque.
1: Il y a des gens qui sont venus vous voir aussi qui étaient étranges ou qui étaient des personnalités qui vous ont marqué. Je sais pas, il peut y avoir aussi une star qui vient ici parce que vu les objets que vous avez, à mon avis, c'est quand même particulier, non? Ça, vous prêtez pas attention?
0: Non, je prête pas attention. Là, j'ai Elton John qui des fois nous fait réparer ses montres et ses horloges. Mais bon, c'est par le biais de ses majordomes. Mais mais autrement, non, j'aurais parlé les montres de tout le monde.
1: Bah oui, tout le monde. Elton John, oui, bien sûr.
0: Elton John.
1: Faites pas attention, quoi.
0: C'est ça, on fait pas attention. J'ai réparé, oui, la pendule du bureau de Monsieur Estrosi, par exemple. Voilà, j'ai fait quelques belles pièces, oui.
1: Mais c'est les pièces qui vous intéressent, c'est pas les personnages?
0: Bah oui, moi c'est les pièces, hein, les personnages.
1: Et là, vous êtes encore là pendant quelques décennies ?
0: L'atelier sera là encore pendant quelques décennies. Là, aujourd'hui, j'ai 50 ans, donc je pourrais prendre ma retraite. Enfin, j'y pense pas encore, donc on verra.
1: Alors, cet atelier est là depuis des années. C'est important aussi de la continuité. Ça continuerait comment ? Il y a de la famille qui va suivre ou pas ?
0: Alors, j'ai mon fils qui a 10 ans, qui pourra peut-être reprendre. Bah, après, j'ai mes employés que je forme, et peut-être qu'un jour, il y en aura un ou plusieurs de mes horlogers qui reprendront le magasin.
1: Parce que ce petit atelier, 5-6 personnes, ça fait quand même du monde, c'est vrai. Le flegme, c'est un peu ce qu'il faut, non, pour être dans l'horlogerie ? Le flegme, être un peu flegmatique ?
0: Oui, sûrement.
1: Merci Tony Simon, ici gérant donc de cette structure, l'atelier central d'horlogerie à Nice. 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

C'était Wade in the Water, chanté par Texas, fameux groupe américain de chant a cappella. Dans une petite vingtaine de minutes, retour de l'information avec le Flash Info de 19h. Le temps d'écouter Shelby qui interprète Bad News, suivi de Lueur de Joie, titre de Ben Faleras.

C'était Lueur de joie, titre de Ben Faleras avec dans le lead Wesley Semé. On écoute tout de suite les Jéhovah Shalom a cappella qui seront suivis de Fred Hammond juste avant le Flash Info.

0: Father Jesus Spirit, chanté par Fred Hammond sur Hope Radio. Dans quelques secondes, le flash info de 19h qui sera suivi de deux chants gospel, Give Thanks, chanté par Ty Tribbett, et Sweet Bella Land avec Jason Crabb.
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3: Bonsoir à tous. Des dizaines et des dizaines de bateaux dans la baie de Concarneau pour un dernier hommage à Charlie Dalin. Une grande parade nautique accompagnée dans les airs par la patrouille de France et des milliers de personnes sur la côte. L'événement se termine dans sa ville du Finistère, un peu plus de 3 mois après la mort du skipper, lui qui avait remporté le dernier Vendée Globe alors qu'il luttait contre un cancer. Ils exigent des moyens face à l'urgence climatique après un été de tous les records et alors que l'on dépasse encore 35 degrés sur le sud cet après-midi, une cinquantaine d'associations, d'ONG et de syndicats manifestent ce soir devant le ministère de l'économie. Première action avant des mobilisations partout en France prévues le 26 septembre prochain. D'autres mobilisations à Paris aujourd'hui, notamment celle des policiers. Ils étaient plusieurs milliers rassemblés à l'appel du syndicat Alliance pour demander plus de moyens. Leur représentant reçu par le ministre de l'Intérieur Laurent Nunez, suivi en ce moment du syndicat Unité. 1,5 milliard d'euros pour lutter contre les violences sexistes et sexuelles en 2027, c'est la promesse du Premier ministre. Dans une tribune au Monde, Sébastien Lecornu l'assure, la mort de Liana nous oblige. Il détaille les montants destinés à la loi intégrale qui sera examinée à l'Assemblée à partir de début octobre. Le texte prévoit notamment le recrutement de 300 magistrats et de maintenir le budget aux associations. Le chef du gouvernement annonce aussi plus de 2,5 milliards d'euros pour la protection de l'enfance. La première promotion du nouveau service militaire s'appellera Henri Ferté, du nom de ce jeune résistant fusillé par les nazis en 1943. Emmanuel Macron l'a annoncé depuis la base aérienne d'Orange en fin de matinée. Le chef de l'État précise qu'à l'avenir, chaque promotion du service national portera le nom d'un compagnon de la libération. Et puis Emmanuel Macron a aussi salué aujourd'hui la disparition de Catherine Ringer, une chanteuse inclassable, irrévérencieuse et profondément française. De nombreux hommages à cette icône de la musique, voix d'Erita Mitsuko depuis l'annonce de son décès à 68 ans. C'est la fin de ce flash. Bonne soirée.
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0: C'était Sweet Bella Land, chanté par Jason Crabb sur Hope Radio. Il est 19h passé d'une dizaine de minutes. Merci de votre fidélité. Voici l'invité culturel. Notre micro-reporter se trouve en Suisse avec Magali Bossi, autrice d'un ouvrage sur la culture japonaise. C'est l'invité culturel.
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3: On va parler littérature pendant ces quelques instants, un ouvrage qui a reçu un prix. On va en discuter avec l'autrice, c'est Magali Bossi. Bonjour à vous Magali.
4: Bonjour à toutes et à tous.
3: Un vrai plaisir d'être avec vous. Alors vous avez beaucoup de cordes à votre arc, mais vous sortez une thèse de doctorat en ouvrage chez Métis Press, une formule voyageuse, enquête sur les circulations, appropriation et reconfiguration française du haïku. Waouh, le titre il est déjà costaud. Alors on part au Japon peut-être, on part dans une culture, mais on comprend comment la culture en fait circule et arrive jusqu'à aujourd'hui dans le domaine de la littérature.
4: Oui voilà, alors c'est une thèse de doctorat, mais ça en fait c'est la version vulgarisée d'une thèse de doctorat. En fait c'est plutôt une enquête. Si vous aimez les récits policiers, si vous aimez les livres de cuisine et si vous aimez le Japon, ce livre va vous plaire parce qu'on trouve un peu de tout ça. Moi j'ai étudié en fait des écrivains et des autrices qui ont fait du haïku entre 1900 et 1950 en France et en français. Et je me suis demandé pourquoi des gens à cette époque, au début du XXe siècle, avaient pris le haïku, qui vient quand même du Japon, alors que ces personnes ne parlaient pas le japonais, et pourquoi ils s'étaient dit, en fait, ces personnes, bah tiens, on va en écrire. Et du coup, j'ai étudié la manière dont un poème, comme des gens, comme des idées, peut voyager autour du monde.
3: C'est différent du manga qui aujourd'hui a pris une place incroyable dans toutes les librairies. Là, il s'agit de prendre cette culture, de l'utiliser soi-même et de devenir un poète de haïku. Alors, on revient quand même pour le haïku, pour l'auditeur qui se dit, mais de quoi on parle exactement?
4: Le haïku, pour faire simple, c'est un tout petit poème en japonais, c'est un tout petit poème en trois séquences qui parle souvent de la nature, souvent des saisons, et il y a souvent une surprise. En français, ça se présente en trois vers, donc trois lignes, très peu de mots, un nombre de syllabes très très court, généralement 17 syllabes réparties en trois lignes. Ça parle aussi de la nature et des saisons, mais pas seulement. Et puis, comme c'est quelque chose de très court, c'est quelque chose qui peut facilement circuler, qu'on peut facilement s'approprier et qu'on peut facilement reconfigurer. Et ça ressemble un peu au manga parce que le manga, comme le haïku, il a commencé à venir en Europe au 19e siècle, à la fin du 19e siècle, avec toute la vague japonisme. Le japonisme, c'est le courant de fascination des artistes européens pour le Japon. On collectionnait des objets et tout ça, et on collectionnait aussi des mangas. Manga, à la base, c'est des petits croquis, en fait. Okuzai, qui est un peintre d'estampes très connu, en a fait. Et du coup, le manga, c'est diffusé autour du monde, comme le haïku, à peu près à la même période.
3: Alors, l'intention là, de cette thèse, parce que c'est une thèse de doctorat, effectivement, dans le domaine de la littérature, du coup, vous êtes devenue directrice d'une école de musique, et c'est quand même incroyable votre parcours. Vous êtes musicienne aussi, vous êtes accordéoniste, vous avez créé une structure qui s'appelle La Pépinière dans le domaine de la culture. Mais vous dormez la nuit, Magali Bossi?
4: Alors, je dors, mais je rêve beaucoup, et du coup, je pense que pendant mes rêves, je dois avoir de nouvelles idées, puisque quand je me réveille, j'ai plein de nouveaux projets. Moi, j'ai fait une thèse de doctorat essentiellement pour pouvoir apprendre des trucs, parce que moi, j'aime bien apprendre des trucs. Donc je me suis dit, j'ai envie de continuer à apprendre après un master en littérature française. Je me suis dit, allez, on va continuer à apprendre des trucs et j'ai fait une thèse. Donc ça m'a appris beaucoup de choses. Et puis après, après cette thèse, une fois qu'elle a été publiée, je me suis dit, tournons-nous vers la musique et surtout vers la littérature parce que je suis aussi autrice. Et du coup, voilà, tout est un petit peu interconnecté parce que la littérature, moi j'écris beaucoup de science-fiction, la musique, je joue de l'accordéon et je fais plein de styles différents, bah, ça parle aussi de circulation, ça parle aussi de s'approprier des idées, de prendre des choses qui viennent d'un peu ailleurs. Et en accordéon, par exemple, je joue de la musique qui vient de partout, comme le haïku a colonisé le partout du monde.
3: Une formule voyageuse, c'est le titre de cet ouvrage chez Métis Press. N'êtes-vous pas, Magali Bossi, une voyageuse de la curiosité, de l'expérience? Je vous ai entendu aussi dernièrement dans des pièces de théâtre où vous jouez, vous êtes en accompagnement musical avec votre mari. Il y a toujours ce désir de vouloir vivre de nouvelles expériences de voyage?
4: Oui, je pense que je voyage beaucoup avec l'art. Je me comparerais un peu, pour celles et ceux qui aiment la pop culture et la fantasy, je me comparerais un peu à un hobbit, comme on en trouve chez Tolkien. Tolkien disait volontiers de lui qu'il était un hobbit, c'est-à-dire qu'il aimait bien voyager mais en restant dans son salon. Alors, j'ai pas encore combattu de dragon, mais ça viendra peut-être. Et je voyage beaucoup à travers les différents projets, c'est vrai. Et cette formule voyageuse, en fait, ce qui m'a intéressée, c'est vraiment de voir le haïku comme une formule, comme une recette, en fait, à la manière d'une recette de cuisine, comme la recette d'une pizza, par exemple. Et c'est quelque chose qui a pu voyager depuis le Japon. Et c'est pas une forme, c'est pas juste une forme poétique, une forme fixe. C'est quelque chose de très plastique qui a pu voyager et s'adapter dans plein de lieux.
3: Une adaptation de la thèse de Magali Bossi aux éditions Métis Press, une formule voyageuse enquête sur les circulations, appropriations et reconfigurations au pluriel françaises du haïku.
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On écoute la formation Oslo Gospel Choir avec In Your Arms, suivi des Edwin Hawkins Singers avec un chant que vous connaissez très très très bien.

0: Oh, Happy Day, chanté par les Edwin Hawkins Singers, l'original écrit par Edwin Hawkins. Oh, Happy Day. Voici l'agenda culturel sur Hope Radio pour vous donner quelques idées, peut-être, pour programmer vos prochaines journées de sortie. 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
1: 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Et voici maintenant l'agenda culturel avec Aurélien.
2: Début de semaine oblige, beaucoup de salles font relâche. Mais rassurez-vous, j'ai déniché pour vous 4 rendez-vous ouverts lundi comme mardi et il y en a pour tous les goûts. On commence à Monaco, à la Villa Paloma, perchée au-dessus de la Principauté. Le nouveau musée national y présente Victor Bronner, l'aventure magique jusqu'au 3 janvier prochain. Le peintre roumain, figure du surréalisme, y déploie un monde de symboles, de rêves et de créatures étranges. De ces artistes dont on ressort avec plein d'images dans la tête. Bonus, la villa accueille aussi le parcours, le jeu de la rose et du carré. Et son jardin à l'antique offre un panorama spectaculaire sur la Principauté. Entrée à 6 euros, gratuite pour les moins de 26 ans et c'est ouvert tous les jours. Cap ensuite sur la Suisse, à Vevey, pour ce qui est sans doute la plus belle promenade culturelle du moment. La Biennale Image Vevey fête ses 10 ans, du 5 au 27 septembre, sur un thème qui nous parle forcément, We Are Family. Une cinquantaine de projets photographiques venus d'une vingtaine de pays, installés en plein air sur les façades et les places, et dans plusieurs lieux intérieurs, ouverts tous les jours de 11h à 19h. La famille biologique, la famille choisie, les transmissions, les héritages, les solidarités, tout y passe. Et l'artiste français JR est de retour pour les 15 ans de son projet Inside Out. Le tout est entièrement gratuit, une ville transformée en galerie à ciel ouvert, ça ne se refuse pas. À quelques kilomètres de là, le septembre musical Montre-Vevey continue de dérouler sa 80e édition jusqu'au 18 septembre. Entre Montreux et Vevey, si vous êtes dans la région, jetez un œil au programme. Il reste des places sur plusieurs soirées et les billets démarrent à 39 francs, 10 francs pour les jeunes. Retour en France, à Paris, où la Paris Design Week bat son plein jusqu'au 19 septembre. Installations, galeries et lieux revisités pour l'occasion. De nombreuses adresses sont accessibles gratuitement en début de semaine, notamment dans le Marais. Et pour terminer en beauté, un détour par la Côte d'Azur, à Beaulieu-sur-Mer, la Villa Kérylos, cette étonnante villa grecque posée face à la mer, accueille jusqu'au 20 septembre les sculptures d'Arumi Klososka d'Orola, des animaux de bronze et de pierre, dans un décor antique, le dépaysement est garanti. Voilà pour cette semaine, gardez l'œil bien ouvert, la curiosité en éveil, et à très vite, c'était Aurélien sur Hope Radio.
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C'était Freedom, chanté par les Gospel Voices, emmené par Max Zita. Max Zita que nous retrouverons prochainement dans le courant du mois d'octobre dans l'invité Gospel. On écoute tout de suite Kirk Franklin, It Rains. J'ai du mal aujourd'hui avec mon anglais.

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2: Bienvenue à notre post-it. Est-ce que tu as l'impression que les chrétiens, ils prétendent d'avoir toujours raison et de connaître toutes les choses? Alors, si tu penses que ça c'est vrai et si tu veux voir ce thème abordé avec la Bible dans la main, il faut vraiment écouter ce post-it jusqu'à la fin. Aujourd'hui, on va dans un livre prophétique, le livre du prophète Daniel au chapitre 8 et le verset 27. Il nous dit comme ça le texte. Moi, Daniel, je fus plusieurs jours affaibli et malade. Puis je me levais et je m'occupais des affaires du roi. J'étais atterré à cause de la vision, je ne la comprenais pas. Daniel est un prophète qui est au service du roi de Babylone. Il était déporté avec une grande quantité d'autres Israélites et il a eu entre guillemets la chance de pouvoir servir à côté du roi. Il va gagner une certaine réputation lorsqu'il arrive à trouver des réponses par rapport aux visions que le roi il aura tout au début de son travail dans la cour. Et plus tard, Dieu ne va pas cesser de le parler et de le parler à travers des visions. Mais cette fois-ci, au chapitre 8, il voit une vision en qui il comprend absolument rien. Le grand prophète Daniel, celui qui a écrit un livre dans la Bible et qui recevait des visions de la part de Dieu, arrive à un moment de sa vie en que Dieu lui dit quelque chose et qu'il ne comprend pas. C'est vrai que nous chrétiens, de temps en temps, lorsqu'on parle, et je parle aussi contre moi, on donne l'impression qu'on connaît tout, qu'on sait tout. Mais en fait, quand on voit une personne comme Daniel n'avoir pas de problème de dire « bah je ne comprends pas », ça inspire nous aussi à avoir la même humilité et le même courage de dire que c'est vrai, il y a des choses qu'on ne comprend pas. Mais comment est-ce que Daniel il a réagi lorsqu'il n'a pas compris une chose? Le texte nous montre, si on lit tout le livre et surtout les chapitres qui suivent, chapitre 9, on voit qu'il va se mettre en prière. Il est persuadé qu'il y a un souci chez lui, pas chez Dieu. Et il commence à prier, à dire « Seigneur, si tu peux, qu'est-ce qui se passe? Pardonne-moi mes fautes, pardonne mes péchés. » Et il insiste par rapport à ce pardon parce qu'il pense et il sent que le fait d'avoir péché fait qu'il ne comprend plus le langage du ciel. Et au moment qu'il commence à prier, le texte nous dit que Dieu va envoyer Gabriel. Et le texte le présente d'une façon très intéressante au chapitre 9 et au verset 23. Il dit comme ça, « Au commencement de tes supplications, une parole a été émise et je suis venu te l'annoncer. Car tu es un bien-aimé, saisis la parole et comprends la vision. » Et là, il va comprendre un petit peu plus parce que Gabriel va le révéler en fait ce qu'il avait vu dans le chapitre 8. C'est vrai que le fait de prier nous approche toujours de Dieu. C'est vrai aussi qu'en tant que chrétien, on ne comprend pas tout. Mais une chose qu'on peut apprendre de ce texte, c'est qu'on comprend toujours mieux lorsqu'on appelle Dieu dans la prière. Lorsqu'on confesse nos péchés et on se dit « Seigneur, moi je veux vraiment écouter ta voix, comprendre le langage du ciel. » Là, on sera sûr que le Seigneur va s'approcher de nous et peut-être comme Daniel, on va comprendre mieux ce qu'il veut nous révéler.
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Ain't Got Time to Die, chanté par les Golden Gospel Singers sur Hope Radio. Dans moins d'une dizaine de minutes maintenant, je vais devoir vous laisser le temps encore d'écouter la formation Dynamic Praise, puis Whitney Houston.

I Look To You, l'un des tout derniers titres de Whitney Houston. C'était Whitney Houston sur Hope Radio. Il est temps pour moi de vous saluer, de vous donner rendez-vous demain, mercredi 16 septembre, à entre 16 et 20 heures. Passez une excellente soirée à l'écoute de nos programmes. Voici un air de famille avec les bons mots d'Anna Borges.

0: 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Il est 20h. 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
1: Anna Borges, je suis très heureux de vous retrouver à ce micro de Renard des Familles.
2: Merci.
1: Bienvenue. Je rappelle aux auditeurs que vous êtes formatrice à la transmission auprès des enfants et que vous animez régulièrement des séminaires et des ateliers sur ces sujets-là. Nous poursuivons notre conversation autour de la transmission des valeurs. Et lors de notre chronique précédente, vous nous avez parlé de la transmission de la spiritualité vers les enfants. Alors, est-ce que vous pouvez revenir sur ce sujet-là ?
2: Oui. Alors, c'est nécessaire de peut-être changer un tout petit peu notre compréhension de cette dimension spirituelle, la spiritualité. La spiritualité n'est pas liée, tout premièrement, à des notions intellectuelles de connaissance. Mais ici, la spiritualité est nourrie par ce besoin qu'a l'homme, qu'a l'humain, et donc le tout jeune enfant, le nourrisson, déjà, de la relation à l'autre. Et alors dans l'autre, je vous laisse mettre des petits A, des grands A majuscules, voilà. Et parce qu'il y a ce besoin de relation, alors on peut dire en effet que tous possèdent cette dimension de spiritualité.
1: Et alors, chez un petit enfant, nourrisson ou un peu plus grand, jusqu'à, je ne sais pas, 2 ou 3 ans, comment est-ce que ça va se traduire, cette spiritualité, concrètement ?
2: Disons que la spiritualité, dans cette idée de relation, s'exprime chez le jeune enfant et on s'en rend compte quand on est entouré de jeunes enfants dans un jardin ou un jardin public ou autre. On voit leur capacité à l'émerveillement, à l'abandon, à la confiance, cette facilité qu'ils ont au lâcher prise, à ne pas être dans la méfiance. C'est d'ailleurs toute l'inquiétude des parents de surveiller ces petits qui suivraient n'importe qui, hein, comme on dit souvent. Une sorte de spontanéité aussi qu'ils ont, très naturelle. Ils disent ce qu'ils pensent. Ils expriment vraiment avec beaucoup de facilité leurs émotions, mais aussi leur tendresse. Alors en effet, voir l'enfant sous cet angle-là, c'est découvrir que ses capacités naturelles qu'il a, ses propensions naturelles à la relation, ne sont pas simplement des choses intéressantes, mais sont vraiment à prendre au sérieux et sous l'angle de cette spiritualité qu'il porte en lui. Et à partir de là, évidemment, en tant qu'adulte, en tant que parent, se dire comment est-ce que je peux l'encourager ? Comment, par mon attitude, je peux parfois bloquer, mettre des obstacles à ces qualités qu'il porte en lui déjà ? Et quel va être mon rôle pour l'aider à s'épanouir dans cette réalité qui est la sienne, pour ne pas l'étouffer ?
1: La transmission prend tout un sens qui n'est pas simplement celui de modeler l'enfant.
2: Et oui, évidemment, là, on commence à découvrir, enfin, ou du moins, on continue à découvrir que l'enfant n'est pas un vase qu'on remplit, n'est pas une tête bien pleine, ou du moins qu'on cherche à rendre bien pleine, n'est pas une patte qu'on modèle comme on veut. Cette patte, même si on la modèle, elle a quand même sa résistance, elle a sa nature propre. Mais j'aime à dire que l'enfant est un petit peu comme une graine, c'est-à-dire que la graine, même si elle est très différente de ce qu'elle donnera plus tard, est déjà porteuse en elle de beaucoup. Et même si toutes les graines ont l'air de se ressembler, eh bien une graine va donner tel arbre, une graine va donner tel autre, et une donnera des fleurs, l'autre donnera, etc. Donc l'idée de la graine me paraît intéressante à ce niveau-là. Alors évidemment, mon rôle change énormément en fonction de mon approche de l'enfant.
1: Et donc, vous aviez tout à l'heure le souci de dire qu'il ne fallait pas penser que du coup, on laissait les choses se faire comme ça, spontanément, mais que justement, cette trame qui reste, la transmission des valeurs, permet d'orienter cette transmission.
2: Alors, la nature est bien faite, comme on dira, hein, comme on le dit. La graine, si elle tombe, il y a des graines qui poussent. Hein. Des fois, on se dit, tiens, un olivier est là, on se demande bien comment il a pu se mettre à pousser dans notre jardin.
1: Vous parlez d'Olivier parce que vous êtes dans le sud.
2: Et oui, voilà, une image par hasard, comme ça. Et c'est, je pense qu'heureusement, la vie est plus forte que tout. Et je suis sûre qu'on a tous des images en nous qui nous rappellent cela. Pour autant, à partir du moment où nous sommes en responsabilité, et c'est ce que nous sommes quand nous devenons parents, quand nous sommes adultes, eh bien, à partir du moment où on est dans cette dynamique de responsabilité, j'aime à me poser certaines questions, voilà, et à me dire que faire, comment faire pour aider cette petite graine.
1: Ah, d'abord, je remercie beaucoup pour votre participation à cette émission. C'était donc un air de famille. On se retrouve bientôt pour une prochaine chronique. Merci, au revoir.
2: Merci, au revoir.
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1: Donc là, je peux dire que j'ai en face de moi, pour les personnes effectivement qui ne la connaissent pas, qu'elle fait partie des chanteuses précurseurs, que ce soit au niveau du gospel français et que ce soit dans l'idée, en fait, quand même à l'époque, en tout cas, d'interpréter du gospel en créole.

0: Et puis moi, à l'époque, en fait, je ne savais même pas si j'allais en faire mon métier. Je chantais, oui, j'étais dans les chorales, oui. Des opportunités se présentaient pour commencer à, entre guillemets, à être semi-amateur, quoi, tu vois. Mais je bossais encore, donc je ne savais pas si j'allais devenir intermittente à ce moment-là. Et donc j'ai cheminé entre-temps, mais je sais que j'ai une grande dame en face de moi. Et ça, je le sais depuis bien longtemps, depuis bien, bien longtemps.
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0: 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Il est 21h. 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
1: C'est vous l'histoire.
2: Il y a des fois où on accepte, où on comprend, où on se dit ok, il y a des causes, il y a des conséquences, c'est comme ça. Mais il y a des fois où on se dit mais comme c'est la galère, au bout d'un moment ça pourrait changer quoi. Quand il y a des populations qui subissent régulièrement la guerre, les attaques, les rebelles qui attaquent, où ils n'ont rien demandé, je pose pas mal de questions à Dieu quoi.
1: Nous plongeons au cœur de l'aide d'urgence humanitaire aujourd'hui dans C'est vous l'histoire. Bonjour, Marie Pétry est infirmière et formatrice engagée à MEDER, une ONG chrétienne internationale spécialisée dans l'aide d'urgence. L'une des dernières destinations de notre invitée était le Sierra Leone lors de la flambée d'infection au virus Ebola. Elle a eu à supporter des conditions climatiques difficiles et plus qu'ailleurs, la mort de nombreux malades. Comment tient-on le coup? Sa foi a-t-elle été remise en question? L'invitée de C'est vous l'histoire a raconté au micro d'Éric Denimal ce qui la pousse à un tel engagement.
2: Difficile à dire, je crois que c'est d'aller à la rencontre de l'autre, vraiment dans sa différence, et c'est aussi à chaque fois des nouveaux défis qu'on rencontre sur le terrain, où on est ouvert, où ça nous pousse aussi à chaque fois à nous questionner et à grandir notre tente.
3: À grandir ?
2: La tente, ou à grandir, étendre.
3: Étendre sa tente, d'accord, ok. En même temps, découvrir l'autre, mais pour une mission très particulière, ce n'est pas tout à fait du tourisme, ce n'est pas faire simplement 10 000 photos. Vous allez à la rencontre de l'autre, mais la plupart du temps, démunis, pauvres, malades.
2: Oui, c'est vrai que je suis infirmière, donc peut-être aussi déjà à l'origine, si j'ai choisi ce travail, c'était pour pouvoir aider l'autre. Parce que je crois que Dieu aussi nous donne certaines capacités. On sait ou pas que ça vient de Dieu. Pour certains, ce sera peut-être vraiment difficile. Pour moi, c'est un plaisir, c'est une envie d'aller vers l'autre et peut-être de partager ce que j'ai reçu.
3: Alors, vous avez travaillé pendant 10 ans à Strasbourg, donc là, c'est un travail un peu plus classique, si j'ose dire. Est-ce que vous aviez eu peur de la routine pour que d'un seul coup, vous dites, voilà, maintenant, je vais ailleurs?
2: Je ne crois pas que j'ai eu peur de la routine, parce que même dans l'hôpital, j'ai pas mal bougé, j'ai fait différents services, après j'étais dans le pool de remplacement. Mais je crois que j'avais peut-être toujours envie, cette envie de partir, et un jour, on va dire que j'ai eu la force ou le déclic pour faire le pas et partir.
3: Et qu'est-ce qui, alors comment ça s'est venu, ça, ce déclic?
2: Vous avez
3: vu un reportage, vous avez dit les fougiailles, ou bien, je sais pas, vous dites que vous êtes chrétienne, donc vous avez lu un texte biblique, l'histoire d'un missionnaire, enfin.
2: Non, j'avais toujours ça en tête, et pour partir aussi, c'est vrai qu'il faut aussi, c'est mieux de parler l'anglais.
3: Oui.
2: Et c'était, je pense, toujours une difficulté pour moi, et une fois, je sais pas, j'ai eu le courage d'aller m'inscrire dans une école de langue en Angleterre, pour avoir un minimum de base en anglais pour partir après. Il y a un jour ou un moment où j'ai eu le courage de faire ce pas, d'aller m'inscrire dans cette école.
3: Comment les choses viennent? Vous avez grandi dans un milieu propice, chrétien, vous avez dans votre famille des infirmiers, des médecins, des missionnaires.
2: J'avais un oncle qui était missionnaire et j'avais de temps en temps entendu ses histoires. Et c'est vrai qu'une fois, quand j'étais petite, des fois, on récoltait l'argent pour soutenir en Afrique. Et je m'étais dit une fois, mais qu'est-ce qu'on peut faire d'autre que de donner de l'argent? Puis c'était, pourquoi pas y aller?
1: Madagascar, Mali, Congo, Birmanie, Tchad et la Mongolie qu'elle évoque ici, Marie Pétry soigne en premier lieu les plus fragilisés, mais son travail est aussi l'occasion de parler de ses valeurs et de mettre en pratique sa foi chrétienne.
2: Oui. Pour moi, ça a été assez impressionnant parce que j'ai rencontré des gens qui n'avaient jamais entendu parler de Jésus. Donc c'était de parler de Jésus, d'un Dieu, enfin, sans, si on peut dire sans base, parce que ici, souvent, quand on parle, où les gens qui sont d'autres religions ont déjà entendu parler de Jésus, donc on parle
3: on est
2: de ce qu'ils connaissent.
3: Dans une civilisation judéo-chrétienne,
2: voilà.
3: Oui, bien sûr.
2: Ou même ceux qui sont musulmans, ou même s'il y a des bouddhistes, ils ont déjà entendu parler. Mais là, parler d'un Jésus, de Dieu qui a envoyé son fils sur terre, ça paraît fou, mais je crois que la foi est une folie.
3: Là, vous êtes dans la situation des premiers apôtres qui vont à la découverte de civilisations qui n'ont rien entendu.
2: Voilà. Et ce qui est...
3: C'est impressionnant, ça, quand même.
2: Voilà, c'est impressionnant. Et pour moi, le grand défi, ce qui me questionnait toujours, c'est justement de parler de Jésus sans ramener ma culture.
3: Oui.
2: Parce que très souvent, on vit les choses à travers notre culture, on interprète à travers notre culture. Mmh. Et c'était essayer de relire sans mettre d'empreinte de la culture. Et ça, c'est très différent. Oui. La louange, on a notre façon de louer à l'église, mais oui, comment on peut louer différemment là-bas ?
3: Et alors, vous découvrez que finalement, vous manquez de vocabulaire, vous manquez de mots, d'illustrations.
2: Ouais, oui, ben, faut déjà observer comment les gens vivent. Mmh. Pour voir qu'est-ce qu'on peut prendre comme exemple dans leur façon de vivre, pour après la transposer. Bon, c'est vrai qu'en Mongolie, il y a l'hiver aussi, mais des fois, on parle de l'hiver ou de saisons qui sont difficiles pour expliquer. Quand on est en Afrique, il n'y a pas d'hiver. Il y a deux saisons. Hein.
1: Vous êtes à l'écoute de C'est vous l'histoire et avec nous au micro d'Éric Denimal, Marie Pétry, engagée auprès de MEDER, une ONG chrétienne. On s'en doute, les conditions de vie pour des Européens engagés dans les pays du Sud sont difficiles. Notre invitée explique.
2: Déjà au niveau des saisons, j'allais vers la période de plus en plus chaude. Donc mon défi, c'était déjà d'arriver à supporter les hauts 40 degrés à l'ombre.
3: Oui.
2: Ça, c'était un grand défi. Je ne savais pas si j'allais pouvoir y rester. Surtout que j'avais entendu qu'il y avait d'autres collègues qui avaient été évacués pour déshydratation et même problème presque de nutrition. Faire aussi attention à son physique. Il faut faire aussi prendre soin de soi-même.
3: La confrontation avec la population est difficile.
2: Je trouvais que ça allait encore. C'est plus, voilà, après d'essayer de comprendre comment les gens vivent pour pouvoir essayer d'apporter un changement qui soit compris par leur culture.
3: Est-ce que la tentation, ce n'est pas de dire, bon, vos coutumes, vos us et coutumes ne fonctionnent pas, on va vous apporter la bonne lumière et la bonne sagesse de l'Occident?
2: Oui, c'est un risque. Je pense que ça l'était aussi beaucoup, surtout au début de l'humanitaire. Je pense que maintenant, on prend aussi de plus en plus le temps pour essayer de comprendre la culture où on est.
3: Et alors, votre foi, là, elle vous permet quand même d'avoir une espèce de dynamique.
2: Oui, et quand je me remets en question, je sais qu'à un moment, par exemple, on avait sur le terrain comme partout, hein, on vit tous ensemble et c'est pas toujours facile, on s'est pas choisi.
3: Non.
2: Et c'est vrai que des fois, il y a des moments où il y avait des grosses tensions et il y avait des choses qui m'énervaient et je pestais aussi. Et à un moment, une fois, j'ai quelqu'un qui est venu qui m'a dit « Marie, il y a peut-être que toi qui peux faire quelque chose, c'est assez difficile, est-ce que tu peux voir ?» Et c'est vrai que là, ça m'a remis en question parce que je me suis dit « Ben mince, on est des artisans de paix et là, ce que je fais, c'est peut-être pas tellement de construire la paix en ce moment dans l'équipe. » Dieu m'a rattrapé à travers ma foi et c'est vrai qu'après, j'ai essayé d'aborder la vie de l'équipe différemment et ça a aidé à ce qu'on s'explique et qu'on repose de bonnes bases dans l'équipe.
3: Cela dit, vous voyez la mort de près. Comment est-ce qu'on tient le coup ?
2: Il faut se préparer aussi. C'est vrai que j'étais préparée, j'avais déjà lu, et même MEDER, quand ils m'ont embauchée, ils m'ont dit « On te prévient, tu risques de voir beaucoup de gens mourir, peut-être jusqu'à 70% des patients. » Après, comme j'ai travaillé des années aussi à l'hôpital, j'ai quand même travaillé aussi dans des services où j'étais souvent confrontée à la mort.
3: Ouais.
2: Et il y a 25 ans, donc les traitements n'étaient pas comme ils étaient ici. Et pour la première année, quand on a 22 ans, là j'avais déjà eu un bon choc avec la mort.
3: Ouais. Et le fait d'être une équipe chrétienne en Sierra Leone, en face de Ebola, ça change un petit peu les choses ?
2: Ouais, je crois que ça changeait aussi par rapport justement à la façon dont on encourageait les personnes et de la façon dont on gardait l'espoir aussi. Avec ceux qui voulaient, du personnel, il y avait un petit temps aussi de prière. Et c'est vrai qu'un des défis aussi, c'était aussi avec l'équipe. C'est vrai qu'il y a un moment où on avait eu beaucoup de patients qui étaient arrivés, qui avaient déjà les symptômes très avancés. Donc c'est vrai qu'il y a eu pendant deux semaines, on a eu pas mal de personnes décédées. Et c'est vrai que là, il fallait aussi encourager l'équipe.

0: Vous avez rencontré donc toutes sortes de tristesses, de détresse, de situations très difficiles. Vous avez la foi, vous gardez la foi. Est-ce que de temps en temps, vous ne vous tournez pas vers Dieu en disant « Mais quand même, Seigneur, tu ne pourrais pas faire un peu mieux ?»
1: Moi, c'est vrai
0: que... De temps en temps, de la colère, non ?
1: Ouais, bon, ouais, de temps en temps, on va dire « Je me bats avec lui », quoi.
0: Ouais.
1: Mais voilà, il y a des fois où on accepte, où on comprend, où on se dit « Ok, il y a des causes, il y a des conséquences, c'est comme ça. » Mais il y a des fois où on se dit « Mais quand même, c'est la galère, au bout d'un moment, ça pourrait changer, quoi. » Après, c'est vrai que les populations aussi là-bas, ils ont beaucoup de besoins sur place. Mais d'un autre côté aussi, on en voit aussi qui sont heureux, qui ont aussi une certaine joie de vivre et une certaine simplicité. Et des fois, je les vois presque plus vivre que des fois quand je reviens ici ou que je vois les gens qui courent d'une activité à l'autre où il n'y a pas le temps de se poser. Il y a, je dirais, une autre façon d'aborder la vie qui est très riche aussi et qui me remet aussi en question. Et après, voilà, il y a tout ce qui est quand il y a des populations qui subissent régulièrement la guerre, les attaques, les rebelles qui attaquent ou ils n'ont rien demandé. Je pose pas mal de questions à Dieu, quoi.
0: Et vous avez des réponses?
1: Non, je peux pas vraiment dire que j'ai des réponses. Je dirais que des fois j'ai la paix ou des fois je me sens mieux. Puis après, je lui dis que je pense que j'aurai beaucoup de choses que je lui demanderai quand on sera face à face là-haut.
0: Ah ouais. Qu'est-ce que vous pouvez dire à des gens, des jeunes qui voudraient s'engager comme vous pour apporter à la fois de l'humanitaire et une petite lumière de l'évangile?
1: Sur le terrain, je dirais que c'est super ce qu'on vit. C'est très fort. Après, il faut y aller avec humilité parce que nous, on a des choses à apprendre et voir ce qu'on peut leur apporter, mais ce dont ils ont besoin. Et puis aussi, c'est vrai qu'on dit aussi, il faut y aller aussi avec certaines compétences. Voilà, les respecter par rapport à ça, quoi.
0: Donc, il faut de la formation, pas simplement de la conviction.
1: Voilà, je dirais qu'il faut les deux, quoi. Il faut la formation, la conviction. Et certaines aussi, vraiment un esprit d'ouverture pour pas croire aussi qu'on sait tout. Et comme on discutait au départ, la culture, c'est au départ comprendre la culture, voir ce qui est bon dans leur culture et ce qui a poussé et peut-être ce qui a changé, quoi.
0: Eh bien, merci beaucoup, Marie, de ce partage, de ce que vous faites. Vous êtes prête à partir? Votre valise est toujours bouclée ou presque?
1: Ouais, là, c'est vrai qu'en plus, c'est un peu spécial parce que souvent, on fait plus à l'avance pour se préparer. Et là, je devrais partir dans moins de 15 jours.
0: Ah oui?
1: Mais j'ai pas encore, ils m'ont pas encore dit où.
0: Merci en tout cas de ce partage et bon vent, si j'ose dire.
1: Merci.
2: Merci à Marie Pétry d'avoir eu la franchise de nous confier sa foi exigeante en Dieu. Et peut-être que face à ces interrogations sur les injustices de ce monde, Dieu offre une forme de réponse dans l'action et la foi d'hommes et de femmes de bonne volonté qui, au service du prochain, participent à rendre le monde meilleur. On se quitte, alors vous savez où nous trouver, sur parole.fm bien sûr, et sur les réseaux sociaux où nous sommes présents. Au revoir et à bientôt dans C'est vous l'Histoire, une émission signée Radio Réveil. Bye bye.
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0: conseils simples pour écolos débutants. En mon absence, l'énergie compte aussi. Quand on sort et que l'on referme la porte derrière soi, on n'est plus là pour le voir, mais l'énergie continue d'être consommée. C'est un flux si parfaitement invisible et silencieux qu'il est très difficile de se le représenter. Cette énergie ne sert à rien, elle est perdue pour de bon et pour tous, alors que les ressources pour la produire s'épuisent, elles, inexorablement. Voici une checklist toute simple à scotcher, pourquoi pas, sur la porte d'entrée, pour que le dernier membre de la famille a quitté la maison pour la journée applique les bons gestes. 1. Je fais un petit tour de piste pour vérifier que toutes les lumières sont bien éteintes. J'éteins les multiprises qui permettent de couper en un seul geste veilleuse, diode et veille inutile. J'envoie une pitchinette au bouton off de la box. En hiver, je baisse le chauffage de 2 degrés et même de 4 si je m'absente pour plus de 48 heures. En cas d'absence pendant plusieurs jours, pendant les vacances par exemple, j'éteins le chauffe-eau, je ferme le robinet d'arrivée d'eau, bien utile en cas de fuite non détectée. Lorsque je pars en vacances, surtout en été, je vide et j'éteins mon réfrigérateur en n'oubliant pas de laisser la porte entrebâillée pour éviter les mauvaises odeurs. Ce conseil est extrait du livre « Petit guide amusant pour écolos débutants » de Sarah Bien-Aimé aux éditions Terre Vivante.
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0: 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Il est 22h.
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2: Lorsqu'il fait son discours à l'aéropage d'Athènes, Paul n'est pas un débutant, il a tenu tête à des foules. Des centaines de gens ont été bouleversés par ses paroles. Nous aimons dire qu'il fut le plus grand missionnaire de tous les temps. Mais cet échec, quelle gifle ! C'est la défaite, la déroute, l'humiliation. Imaginez la scène. Vous êtes invité à une émission télévisée très populaire. C'est votre jour de gloire. L'animateur vous présente et ajoute à votre intention. Vous avez 5 minutes pour dire ce que vous croyez. C'est fabuleux. Des journalistes, des écrivains, des scientifiques aimeraient être à votre place. On vous écoute avec curiosité. Si vous réussissez à les intéresser, demain, les médias vont parler de vous. Vous avez bien préparé votre intervention. Le début accroche, mais après 3 minutes, on commence à murmurer. Les murmures s'amplifient et cette fois, on vous chahute. L'animateur, voyant la situation se dégrader, se lève et vous dit « C'est fini pour vous, on vous a assez entendu et au plaisir de ne plus vous revoir. » Que ça fait mal. C'est l'échec. En quelques minutes, tout s'écroule. Des mois, des années, parfois une vie de travail, d'attente, réduit à néant. Que c'est dur. On a l'impression que rien ne sera plus comme avant. La dégringolade continuera et les choses iront de mal en pis. C'est fichu. On doute de soi, de ses capacités, de sa bonne fortune. On n'a plus la volonté de recommencer. On rejoint le club des perdants, oubliant les victoires passées et incapable d'en imaginer de futur. L'échec est vraiment une petite mort. Mais attention, pour le croyant, ce n'est pas la fin. Votre prochaine chronique aura pour titre « Une petite mort ».
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1: Bonjour à tous, j'espère que vous allez bien. Aujourd'hui, on va aborder le thème. C'est un ange dans la Bible qui le dit. Craignez Dieu et donnez-lui gloire. Il n'y a rien de tel. Et nous allons aborder ce sujet avec le pasteur Élise Lazarus. Bonjour Élise, comment vas-tu ?
2: Bonjour Nafi, je vais très bien, merci beaucoup.
1: Bien.
2: Oui.
1: Et aussi avec le pasteur Camille Gétro. Comment vas-tu Gétro ?
3: Bien, merci. J'espère que toi aussi Nafi.
1: Au taquet.
3: Top.
1: En ce moment, je vais très bien. Voilà, nous allons aborder ce thème. Donner-lui gloire et craindre Dieu. Alors, déjà abordons le thème craindre. Quand j'étais petite... j'étais assez téméraire et je craignais pas grand chose, mais j'avais très très très très peur de mon papa. Et pourtant, il ne m'a jamais, je dis bien jamais, frappé. Mais j'avais une petite crainte, vous savez, la crainte invisible de attention, je compte jusqu'à 3. Et un jour, j'ai fait une bêtise et je me suis punie toute seule. Pendant une semaine, je m'en suis rendue malade jusqu'à ce que mon père me dise : tu sais, je sais ce que t'as fait, hein. Mais je ne vais pas te punir, je pense que tu t'es punie toute seule. Et est-ce que Dieu ne fait pas, ça avec nous ? Mais déjà, je vais vous demander déjà de lire, s'il vous plaît, Daniel

0: le fais pas, tu dois savoir ceci, notre roi. Nous ne servirons pas tes dieux et nous n'adorerons pas la statue d'or que tu as fait dresser.
1: Jethro, quelle est la situation? Quel est le contexte de tout ça?
2: Ah ben c'est très simple, il y a un roi babylonien qui s'appelle Nabucodonosor, qui fait ériger une statue d'or de 30 mètres de haut. Le gars, on sent qu'il a quelque chose à compenser. 30 mètres de haut et large de 3 mètres. Et demande ensuite à tout le monde de s'agenouiller pour adorer sa statue. Mmh. Donc, bon, le gars, il a besoin de compenser l'estime de soi, je pense, quelque part. Et alors, il y a un certain nombre de juifs à cette époque-là qui ont été déportés. Il y a eu des guerres. Mmh. Les juifs ont perdu la guerre. Les Babyloniens ont déporté des juifs et notamment l'élite. Du peuple juif, les nobles, etc., ils demandent à ces gens-là de s'agenouiller devant la statue pour convaincre tout le reste du peuple d'adorer le roi Nabucodonosor. Et c'était pas « s'il te plaît, agenouille-toi », c'était « tu vois là, le feu là qui crame, c'est 800 degrés, tu t'agenouilles ou bien tu vas aller faire un petit tour au micro-ondes », c'était assez radical, quoi. Mmh. Et donc, ils répondent, ceux qui répondent à savoir ben, « Dieu peut nous délivrer, mais même s'il ne nous délivre pas, on ne va quand même pas s'agenouiller devant ta statue ».
1: Ils ont une foi démesurée.
2: Ou alors ils sont fous, quoi. Enfin, c'est l'un ou l'autre, je ne sais pas.
1: D'accord. Je vais parler pour moi. Je crois en Dieu, mais je pense que je suis quelqu'un de très lâche. Et que peut-être que si on me demandait, un jour, de choisir entre ça et ça, je pense que je choisirais la chose la plus facile. Mais ce n'est pas du tout ce qu'ils ont fait. Ils sont restés fidèles à leurs croyances. Mais quelles étaient leurs croyances ?
0: Déjà, sur ce que tu dis, tu sais pas ce que tu... Enfin, tu penses que tu choisirais le plus facile. Moi, je crois qu'aucun d'entre nous ne sait avant que ça se passe.
1: Mmh, c'est vrai.
0: Je crois qu'il y a plein de gens qui se disent « Ah non, moi, je serai lâche. » Et qui, sur le coup, face à la situation, auraient un courage qu'ils soupçonnent même pas. Et d'autres qui sont très sûrs d'eux à dire « Ah non, mais moi, c'est sûr. Jusqu'au bout. Mmh. » Et face à la situation, il n'y a plus personne. Mmh. Et oui, c'est vrai que ces trois jeunes hommes, ils avaient une foi incroyable, ils avaient des convictions. Ils avaient surtout la conviction que Dieu, c'est pas n'importe qui. Et qu'il y a des choses où on peut pas, on peut pas faire n'importe quoi. C'était quand même des garçons, ils étaient pas en mode « on veut être des martyrs ». C'est pas là pour nous dire, ouais, faut tout imposer, puis dès qu'on fait quelque chose, on n'est pas d'accord, on se révolte et on dit non, et faut être, faut être martyrisé pour être quelqu'un de bien et un bon chrétien. Parce que ces trois garçons, avec leur ami Daniel, qui n'est pas dans cette histoire-là, un peu plus tôt, on nous dit, ils ont été dans un cas où on voulait leur faire manger des choses qu'ils ne pouvaient pas manger, parce que c'était des viandes qui avaient été sacrifiées à d'autres dieux. Et ils n'ont pas été dans la même démarche de dire « non, on ne fait pas ». Ils sont allés voir le responsable et ils ont essayé de trouver un terrain d'entente pour que le responsable ne soit pas en difficulté, qu'il n'ait pas de problème, mais qu'eux puissent rester avec leurs valeurs. Et ils ont trouvé, ça a très bien marché, ils ont dit « écoute, donne-nous juste des légumes et on fait une période d'essai. À la fin de la période d'essai, c'est toi qui décides. Si tu vois qu'on est en très bonne forme, laisse-nous continuer comme ça », et c'est ce qui s'est passé, ils étaient en meilleure forme que tout le monde.
2: Gagnant-gagnant.
0: Gagnant-gagnant. Donc ils ont été toujours à essayer d'être dans le gagnant-gagnant, je respecte les autres, je respecte leur façon de vivre, mais mes valeurs à moi, elles sont importantes. Là, par contre, ils se trouvent à un moment où il n'y a pas moyen de trouver de terrain d'entente. Ce n'est pas possible. Et à ce moment-là, ils disent, par contre, ces valeurs que j'ai, je ne reviens pas dessus. Et ils sont très polis, hein. Notre roi. C'est pas leur roi, c'est un gars qui les a fait venir dans son pays de force après avoir fait la guerre chez eux. Ils sont extrêmement polis, mais ils sont aussi extrêmement fermes à dire on est prêt à subir les conséquences de nos choix, on ne le fera pas, et s'il faut en mourir, on le fera. Et ça, je dis, c'est incroyable, j'espère avoir un jour une foi aussi forte que ça, parce que c'est des modèles. Pas dans la recherche du martyr, hein, mais dans être convaincu que les valeurs qu'on porte, elles sont tellement belles et tellement bonnes qu'elles valent le sacrifice.
2: Et si je peux dire un mot par rapport à ça, c'est l'attitude que je trouve super intéressante. Pas forcément l'histoire de s'agenouiller ou pas, ou de s'incliner devant une statue ou pas. Parce que finalement, tu peux très bien ne pas s'agenouiller devant la statue, mais au boulot, écraser un peu tes collègues. Ou bien ne pas être tout à fait honnête sur le nombre de feux.

0: que tu piques à ton patron, enfin bon, selon l'époque, selon le contexte, l'essentiel c'est de vraiment voir clairement pourquoi est-ce que je fais ce que je fais, pourquoi j'accepte des compromis, et pourquoi à un moment donné, c'est quoi le sens, c'est quoi la profondeur, c'est quoi la beauté. Et ne pas se dire, je refuse de faire ceci, je refuse de faire cela parce que ma religion me l'a dit. La religion, elle a son utilité, mais c'est pas la religion de savoir ce qu'il y a au plus profond de mon cœur et ce à quoi j'associe quoi exactement.
1: Je te donne peut-être un exemple pour aujourd'hui. Parce que peut-être, en effet, ça fait lointain ce qui s'est passé pour eux. J'ai entendu là à la radio qu'il y a une députée qui a fait passer dans une commission une loi qui ne devrait pas arriver jusqu'au bout, on espère, mais pour dire que les médecins n'auront plus à soigner tout le monde, entre autres des gens qui n'auraient pas de papier, et de leur faire payer quelque chose, enfin voilà. Et qu'il y a des gens qui pourraient se retrouver sans accès aux soins. Je ne suis pas médecin. Mais j'ai apprécié la réponse de la personne qui était interviewée, à qui on demandait est-ce que c'est bien ou pas.
2: Serment d'Hippocrate.
1: Qui était médecin, qui a dit j'ai beau faire de la politique, avant tout je suis médecin. Que cette loi passe ou pas, si quelqu'un, je vois quelqu'un sans papier qui est malade, je le soignerai. Et tant pis, personne ne payera, je lui ferai gratuitement. Parce qu'il n'est pas question que des gens se retrouvent sans soins. C'est le même principe. Imaginons si j'étais médecin, ou même moi, là, dans mon quotidien, si je vois quelqu'un en train de mourir de faim et qu'on me dit « t'as pas le droit de lui donner à manger », si la loi me le dit, mes valeurs chrétiennes diront « je suis désolée, mais là, loi ou pas, ma valeur chrétienne sera plus importante et je donnerai à manger, j'accepterai les conséquences, vous me donnerez une amende, vous me mettrez en prison, vous ferez ce que vous voulez, mais je ne laisserai pas cette personne mourir de faim. » Aujourd'hui, ça pourrait plus être quelque chose comme ça qui pourrait se passer.
2: Du coup, peut-être que je vais m'égarer ou pas, mais vous allez me remettre sur le droit chemin. Ma maman est catholique, moi j'ai une autre confession, je vais à l'église et autres, mais on n'a pas la même lecture de la Bible. Mmh. On a la même Bible, mais par exemple, dans Lévitique 11, moi, il y a plein de choses que je ne dois pas manger. Et ma mère mange toutes ces choses. Mais du coup, est-ce que moi, je dois craindre Dieu? Et si, par exemple, un jour, elle ne le fera pas, mais ma mère me prépare quelque chose que je ne dois pas manger, lui dire, tu connais mes principes et mes valeurs vis-à-vis de la Bible, je ne peux pas manger le repas que tu m'as préparé, ou est-ce que, dans un respect de la personne, au risque de déplaire à Dieu, je dois manger ces aliments?
0: C'est un excellent exemple, Nafi. Les interdits alimentaires. Les interdits alimentaires, c'est un texte. Déjà, qu'est-ce que c'est? C'est un texte. C'est des mots, c'est du papier, c'est de l'angle, etc. À partir de ce texte-là, je peux me faire une chape de plomb sur les épaules. C'est un premier choix. Je peux le voir comme une proposition de la part de Dieu. Trois, je peux creuser et me rendre compte de la profondeur de ce qu'il y a à l'intérieur. C'est le même texte, mais je peux avoir trois lectures complètement différentes du texte.
2: C'est ça.
0: Je ne pense pas qu'il faille avoir peur de Dieu parce qu'on n'a pas la bonne, ou parce qu'on craint de ne pas avoir la bonne interprétation du texte. Je crois qu'il faut partir de là où on est avec beaucoup d'humilité, beaucoup de simplicité, essayer de comprendre pourquoi est-ce qu'il y a des choses dans la Bible, à quoi est-ce qu'elles servent, quelle est l'intention qu'il y a derrière, et c'est quoi la plus-value? C'est quoi la valeur ajoutée? Qu'est-ce que ça amène? Mais faire de la Bible, ou de quelques commandements que ce soit, c'est un peu comme le fusil, quoi. Tu sais, allez, t'as pas le droit de manger ça, et là tu armes le fusil à pompe, et t'as Dieu qui est derrière toi, qui surveille ce que tu vas faire pour voir s'il te flingue ou il ne te flingue pas. Ça, c'est pas Dieu. Ça, c'est certains religieux. Certains religieux qui utilisent la Bible ou les principes ou la tradition religieuse pour t'asservir, quoi, pour te dominer, pour te contrôler. Et dans ce contexte-là, ceux qui disent que la religion est l'opium du peuple n'ont pas tout à fait tort, quand elle est utilisée comme ça, en tout cas. Ça, c'est sûr.
1: D'accord. Moi, je vais prendre l'autre côté. On a dit craignez Dieu et adorez-le. Dans les valeurs que Dieu donne et dans ses lois, quand il dit comment on résume la loi, c'est tu aimeras ton Dieu et tu aimeras les autres comme toi-même. Je prends ton cas. Alors, le truc, c'est qu'avec Dieu, il y a souvent du cas par cas. Ok, tu es avec quelqu'un que tu connais bien et qui te connaît bien et qui d'un coup te donne quelque chose qu'elle sait que tu ne manges pas. La question n'est pas tant la nourriture là que tu tu essaies de m'imposer quelque chose où tu sais que j'ai cette valeur-là, elle ne te plaît pas, donc tu essaies d'imposer. Là, dans ce cas-là, on n'est pas sur une question de nourriture, on est une question de respect de l'un de l'autre. Maintenant, y a plein de cas possibles. Et si c'est quelqu'un qui, par contre, ne le sait pas du tout, ou quelqu'un qui a donné de son nécessaire pour te faire un plat, et tu sais qu'elle n'a pas de quoi le changer, elle n'a pas de quoi... Je ne dis pas il faut manger, il ne faut pas manger, j'en sais rien devant Dieu. Chacun sa conscience, oui. et chacun son moment. Ma question va être plus de dire, pour adorer et craindre Dieu, qu'est-ce qui est plus important ? Manger ou pas manger ? Ou comment est-ce que tu vas être en relation avec la personne face à toi, suivant aussi ses intentions et le cas, pour au mieux présenter les valeurs de Dieu, présenter qui il est et présenter son amour. Si tu fais ça, si tu es dans cette démarche de dire, moi ce que je veux c'est que tu saches que je t'aime, que Dieu t'aime et qu'il donne des valeurs importantes, faut pas après trop se prendre la tête non plus, hein. Dieu il est pas là à surveiller avec un éclair, attention t'as fait un pas de travers, pam c'est fini, tu vas avoir des problèmes. Le but, c'est comme les amis de Daniel, de faire cet accompagnement au mieux pour être en paix avec les autres, mais c'est de savoir dire stop quand on essaye de te martyriser, de t'imposer des choses ou de te séparer de ton Dieu, parce que cette statue, le problème c'était que c'était un homme mégalo qui voulait imposer à tout le monde une seule religion pour qu'on l'adore lui et niveler, écraser tout le monde pour que tout le monde soit pareil et que surtout il n'y ait pas une tête qui dépasse.
0: D'ailleurs, il y avait plus lieu d'avoir peur, en l'occurrence, de Nabucodonosor que de craindre Dieu. Parce que finalement, qui menaçait d'envoyer dans le feu, c'était pas Dieu, c'était Nabucodonosor. Et donc, moi, je veux juste te dire une chose très simple. C'est que dans l'univers, il n'y a personne qui ne t'aime plus que Dieu. Il n'y a personne qui ne veut ton bien plus que Dieu. Personne ne se soucie de toi plus que Dieu. Et donc, s'il y a quelqu'un de qui il ne faut pas avoir peur, c'est bien Dieu. Hein, j'ai beaucoup plus peur de toi, par exemple, que de Dieu. Ou de moi, que de Dieu, ça c'est une évidence. Et quand on parle de la crainte de Dieu, je crois que c'est juste qu'on commence à ouvrir les yeux sur la nature un petit peu, sur la puissance, sur tout ce que Dieu a fait, et là on est émerveillé, on est plein de respect, plein d'admiration, de révérence, on fait pas n'importe quoi, on est en présence de Dieu, on fait pas n'importe quoi, mais c'est pas parce qu'on a peur de Dieu, c'est juste que c'est tellement grand, c'est tellement beau, c'est tellement immense, que naturellement, on ne fait pas n'importe quoi et on est dans le respect. Donc la crainte de Dieu, bien sûr, mais pas la trouille de Dieu, certainement pas. Et l'amour de Dieu avant tout, et l'amour du prochain, qui est aussi l'amour de Dieu avant tout.
2: Alors, merci Élise, merci Gétro.
0: Merci à toi Nafi.
2: Si j'ai bien compris tout ce qu'on a dit, l'important c'est pas de voir Dieu comme un bourreau, c'est de le voir comme quelqu'un qui vous accompagne à aller bien au quotidien. Vous êtes malade, vous allez voir le médecin, vous avez une ordonnance, vous la suivez parce que vous savez que c'est bon pour vous. Je vous invite, pour suivre l'émission de la semaine prochaine, à reprendre toutes celles qu'il y avait avant. C'est un cheminement et c'est 15 minutes, c'est pas grand chose et ça va vous permettre de bien comprendre tout ce qui va suivre. Je vous souhaite une excellente semaine et à la semaine prochaine.

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À tous et bienvenue dans ce nouvel épisode consacré au gospel moderne. Je suis ravi de vous retrouver pour un voyage musical et humain à travers le temps.

Aujourd'hui, nous allons découvrir comment le gospel, né dans les églises afro-américaines comme un chant d'espérance et de foi, a évolué au fil des générations depuis le gospel traditionnel pour devenir le gospel moderne. Alors, installez-vous confortablement, attachez vos ceintures si ce n'est déjà fait, ouvrez grand vos oreilles et partons ensemble à la découverte de cette belle histoire. Fermons les yeux un instant, sauf pour ceux qui conduisent en ce moment. Imaginons une petite église du sud des États-Unis. Nous sommes en 1870, 5 ans après l'abolition de l'esclavage. Pas de projecteurs, pas d'écran géant, pas de batterie dernier cri. Juste un vieux piano qui a vécu plusieurs vies

Sans prévenir, notre machine fait un bond jusque dans les années 1940-1950. Alors les lumières s'allument, les enceintes grondent, une basse fait vibrer le sol, le clavier envoie des accords dignes d'un concert, un chœur entre en scène.

0: gospel n'a jamais été une musique figée. Il n'est pas resté coincé dans un vieux livre de partition en attendant que quelqu'un tourne la page. Il a grandi, voyagé, rencontré d'autres styles, adopté de nouveaux sons, sans jamais oublier ce qui fait battre son cœur. La foi, l'espérance, le partage de cette incroyable capacité à rassembler les peuples.
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0: Pendant la période d'esclavage au sud des États-Unis, qui va de 1700 à 1865, les esclaves noirs chantaient des Negro Spirituals. C'est tout sauf de la musique noire. En fait, c'est l'esclave noir qui chante, par obligation, la musique du maître blanc, parce que c'est la seule musique qu'on lui permet de chanter. Ces spirituals, qui sont des hymnes, des cantiques, sont donc choisis par l'esclave noir, et juste parce qu'il les chante, ça porte le nom de Negro Spirituals. Le noir qui chante les spirituals. L'esclave noir utilise cette musique pour faire passer des messages, mais on peut aussi dire que les spirituals parlent de liberté, de foi et de délivrance, souvent à travers des métaphores bibliques. Le gospel moderne, lui, apporte une énergie nouvelle, plus rythmée, plus expressive, tout en gardant ce même message d'espérance. Dans le gospel traditionnel, tout repose sur la force de la voix et de la communauté. Le chant est collectif, on retrouve le principe du call and response, où un soliste chante une phrase et le chœur lui répond. Les structures musicales ne sont pas très élaborées, les harmonies sont parfois pauvres. On pourrait dire que c'est des spontanés qui naissent ici et là au gré de l'inspiration de l'un ou de l'autre des membres de la communauté. Mais les émotions restent sincères, parfois puissantes, empreintes parfois de douceur. Les instruments restent assez simples, généralement un vieux piano qui traîne par là, ou des percussions, ou une vieille guitare acoustique. L'objectif n'est pas la performance artistique, mais l'élévation spirituelle. Chers amis, je vais essayer. Je vais improviser un gospel traditionnel comme on pouvait le faire autrefois. Un chant simple, inspiré du quotidien. Un chant qui n'a jamais existé. Je vais le créer à l'instant. Voilà, je vais prendre une guitare ici pour m'aider à donner la tonalité. Alors, le texte, ça pourrait être « Je veux te dire merci Seigneur, car tu m'as permis de me lever ce matin. Je suis content d'être là parmi mes amis. C'est la raison pour laquelle je voudrais chanter tes louanges et te dire merci. » Alors, ça pourrait être...

0: 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Voilà.
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2: Le gospel traditionnel apparaît donc juste le lendemain de l'abolition de l'esclavage, vers 1865, jusqu'à 1915-1920. Pour le situer géographiquement, on peut dire que le gospel traditionnel existe principalement dans le sud des États-Unis, dans les régions comme Mississippi, Alabama, Louisiane, Georgie, Caroline du Sud, Tennessee, c'est souvent la région qu'on appelle le Deep South. Le gospel traditionnel est donc chanté principalement dans des églises afro-américaines protestantes, comme l'église baptiste, église méthodiste africaine épiscopale, la Church of God in Christ, ainsi que d'autres églises pentecôtistes et évangéliques afro-américaines. Ces lieux de culte étaient bien plus que des espaces religieux. Ils étaient aussi des lieux de solidarité, de rassemblement et d'espoir pour des communautés confrontées à la ségrégation et aux discriminations. Voici quelques groupes et collectifs emblématiques qui ont marqué cette période, tout en perpétuant l'héritage des spirituals et du gospel traditionnel. Nous avons The Fisk Jubilee Singers, formés en 1871 à l'université Fisk à Nashville, on est dans le Tennessee. Ce groupe a été l'un des premiers à faire connaître le gospel au-delà des frontières américaines. Le Fisk Jubilee Singers ont popularisé les chants traditionnels afro-américains, notamment les spirituals qui sont des prédécesseurs du gospel traditionnel. Leur succès en tournée internationale a non seulement sensibilisé le public au gospel, mais a également apporté un soutien financier crucial à l'université Fisk. L'université Fisk étant un refuge, un symbole d'espoir pour la communauté afro-américaine dans une Amérique où la ségrégation limite encore les droits. Et cette université est composée essentiellement d'afro-américains. Nous allons écouter Swing Low, Sweet Chariot, qui a été composé en 1862, 3 ans avant l'abolition de l'esclavage, par Wallace Willis, un ancien esclave indien affranchi et vivant dans les territoires indiens. Il s'inspirait de la rivière Rouge, le Mississippi, qui lui rappelait le fleuve Jourdain, et du prophète Élie qui aurait rejoint le paradis en chariot. Nous allons ici écouter un enregistrement du Fisk Jubilee Singers qui interprète Swing Low, Sweet Chariot. Nous sommes en 1909.

0: Swing Low de Fisk Jubilee Singers.
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0: Au fil des décennies, le monde change, les villes grandissent, les technologies évoluent, les influences musicales se multiplient. Mais pour comprendre l'évolution du gospel, il faut s'arrêter sur un homme qui a changé le destin de cette musique. Thomas Andrew Dorsey. Dans les années 1920 et 1930, alors que le gospel traditionnel puise encore principalement dans les chants d'église et les spirituals, Dorsey ose un mélange nouveau. Ainsi, musicien de blues, il décide d'unir la profondeur du message religieux au rythme et aux émotions de la musique populaire afro-américaine. Cette rencontre entre le sacré et le profane donne naissance à une nouvelle manière de chanter la foi. Un gospel plus expressif, plus personnel, plus proche des réalités de la vie quotidienne. Le gospel moderne est né.

Si vous devez écouter un seul gospel, chanter un seul gospel, c'est celui que nous avons à l'écoute, interprété ici par Mahalia Jackson, ce chant qui a été composé par Thomas Andrew Dorsey, qui est considéré comme le père du gospel moderne.

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1: Un autre groupe précurseur à cette période-là, The Soul Stirrers, c'est l'un des groupes de gospel américains les plus populaires du XXe siècle. Fondé par Roy Crane en 1926 dans le Texas, le groupe est bientôt amené par R.H. Harris. Partant de Houston, les Soul Stirrers multiplient des tournées dans le pays. Leur succès dans les années 1930 les amène jusqu'à Washington, où ils collaborent avec Alan Lomax. Lié à la maison de disque Specialty, ils s'installent à Chicago et à la fin des années 1940 voient leur popularité s'accroître grâce à une émission de radio qu'ils y enregistrent chaque semaine. R.H. Harris, qui souhaite entreprendre une carrière solo, quitte alors le groupe, bientôt remplacé par le fameux Sam Cooke, qui intègre le groupe en 1951. Nous allons écouter I'm a Pilgrim des Soul Stirrers, un enregistrement qui date de

Soul Steers qui nous vient du Texas. On est dans le sud du Texas. D'autres figures majeures du gospel à cette époque, on a la reine du gospel, Mahalia Jackson, qui est née en 1911 et décédée en 1972. Il y a Sister Rosetta Tharpe, née en 1915 et décédée en 1973. Thomas Dorsey, évidemment, de Clara Ward Singers, nous en avons parlé, de Dixie's Hummingbirds, que j'ai eu le plaisir de voir, et le prince du gospel, James Cleveland, qui nous a quittés en 1991. Et c'est avec une émotion particulière que je voudrais vous parler d'un autre groupe, The Golden Gate Quartet, célèbre à cette époque-là. Il a été formé en 1934. Ce groupe de gospel a été l'un des premiers à combiner des éléments de musique vocale traditionnelle avec un style plus moderne, tout en restant fidèle aux racines religieuses du gospel. Leur influence s'étend bien au-delà des États-Unis, notamment en Europe et en Afrique. Grâce à des tournées internationales, ils sont réputés pour leur son unique et leur capacité à fusionner des harmonies traditionnelles avec des arrangements plus modernes. Pour la petite histoire, c'est l'un des premiers groupes américains que j'ai vu sur scène. J'avais 13 ans. On était à Yaoundé au Cameroun par une belle soirée qui faisait suite à une journée ensoleillée. J'étais loin d'imaginer que ce soir-là, mes oreilles, mes yeux, mon âme allaient vivre un moment incroyable et unique. Ma perception de la musique allait profondément changer. On écoute le Golden Gate Quartet, évidemment dans un son d'époque, mais on l'écoutera avec des versions un peu plus actuelles. The Golden Gate Quartet. Les premiers membres du groupe sont, à la voix basse, Henry Owens, au ténor, Orlantus Wilson, au baryton, Paul Owens, et le quatrième, Samuel Sam Cooke. À ne pas confondre avec le célèbre chanteur Sam Cooke des Soul Steers, le chanteur de pop, mais ici, l'un des pionniers du groupe qui a joué un rôle clé dans l'harmonie et le son du quartet. Dans l'extrait qui va suivre, qui a été enregistré en 1974, le Golden Gate Quartet, qui nous vient de la ville de Norfolk en Virginie, interprète Joshua, fils de Battle of Jericho, une histoire qu'on trouve dans l'Ancien Testament. Mais en fait, c'est un vieux standard de jazz spiritual américain qu'on attribue à Jay Flowers. Ce chant est pour la première fois enregistré en 1922 par The Fisk Jubilee Singers, The Golden Gate Quartet, qui s'est produit dans une soixantaine de pays dans le monde, avait un grand fan, Elvis Presley.

The Golden Gate Quartet. Je vais à présent vous parler d'un fait indéniable. L'apport des femmes dans la musique gospel moderne. Elles ont apporté une force, une énergie, une joie. Il y a un groupe qui s'appelait The Clara Ward Singers, formé dans les années 1940. Ce groupe a été l'un des plus importants dans l'évolution du gospel traditionnel vers des styles plus variés et commerciaux. La chef de ce groupe, qui s'appelait Clara Ward, a été une grande influence sur la popularisation du gospel dans les églises et en dehors. Le groupe est reconnu par ses interprétations émouvantes et puissantes, avec une approche plus théâtrale du chant gospel. Nous allons écouter de Clara Ward, Singer.

0: When the Saints Go Marching In, de Clara Ward Singers. Cette chanson est une légère adaptation datant de 1927 de la chanson When the Saints Are Marching In de Milton Black, composée en 1896.
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0: Il y a eu aussi à la même époque The Five Blind Boys of Alabama. Fondé en 1939, il faut savoir que l'Alabama, c'est un état du sud des États-Unis, ayant pour capitale Montgomery. Ce groupe a eu un impact majeur sur l'histoire du gospel traditionnel, tout en introduisant des nouvelles dynamiques musicales. Le groupe composé d'hommes aveugles a apporté une émotion brute à leur chant, à leur son. Clarence Fountain, le leader, Jimmy Carter, Eric McKinney vont imprimer un nouveau style, une nouvelle couleur. Leur style est un mélange de gospel traditionnel et de blues.

0: de Five Blind Boys of Alabama dans un extrait de leur album Deep River, Reminiscing. Évidemment, à la même période, il y avait une pléiade d'autres groupes de gospel moderne. On ne saurait les citer tous ici. Je pense aux Staple Singers, un groupe formé en 1940, et bien d'autres.
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0: Dans le gospel, de manière générale, l'instrument principal reste la voix. Puis, au fil des décennies, d'autres instruments sont venus rejoindre ces voix. Il y a eu le piano, puis l'orgue, la guitare acoustique, la batterie, les guitares, et bien plus tard, les cuivres, les synthétiseurs, jusqu'aux sonorités actuelles. Alors, comment est-on passé d'une voix qui chante à tout un orchestre qui fait vibrer l'église ? C'est ce que nous allons découvrir, instrument par instrument, du gospel traditionnel au gospel moderne. Avant l'année 1900, donc dans le gospel traditionnel, on a la voix qui reste l'instrument principal. On a pour les percussions les mains qui font des claquements, des pieds qui martèlent le sol, ce qui donne un certain soutien rythmique et une certaine densité sonore. À la fin du 19e siècle, le premier instrument qui arrive, c'est le piano. Il a un rôle d'accompagnement harmonique des chants dans les églises et les réunions. Au début du 20e siècle, l'orgue, avec, parfois on disait l'orgue à tuyau, parfois des harmoniums, qui sont des instruments principalement utilisés dans les grandes églises pour soutenir les chœurs. Entre 1920 et 1940 arrive la guitare acoustique. Elle est utilisée par des petits ensembles et des églises rurales. Puis on a, entre 1930 et 1950, l'arrivée de la contrebasse. Et évidemment, ici, on a une influence claire de la musique jazz et du rhythm and blues. Ensuite, on a cet instrument qu'on appelle le tambourin. Le tambourin est présent dans les églises afro-américaines depuis le 19e siècle, mais il prend une place particulièrement visible dans le gospel moderne à partir des années 1950 et 1960. Le tambourin possède aussi une forte portée biblique. Il est mentionné à plusieurs reprises dans l'Ancien Testament, notamment lorsque Myriam célèbre la traversée de la mer Rouge avec des tambourins. Puis on a la batterie qui fait son apparition entre 1940 et 1950. Puis à la fin des années 50, on a l'apparition de la guitare. Cet instrument qui a été fort controversé, mais finalement qui fait partie de l'univers du gospel. Merci d'avoir partagé ce voyage musical avec moi à la découverte du gospel, de ses racines traditionnelles jusqu'à son expression moderne. Si vous avez apprécié ce moment, n'hésitez pas à rester connecté pour les prochains épisodes, à partager ce podcast autour de vous et à faire découvrir cette belle aventure musicale à ceux qui souhaitent eux aussi en apprendre davantage. Portez-vous bien.

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1: Bonsoir, bonsoir à toutes et tous. Les pêcheurs menacent de nouvelles actions de blocage dès ce mercredi. Ils sont mobilisés dans plusieurs ports depuis le début de la semaine pour dénoncer la hausse des prix des carburants. La ministre de la Pêche, Catherine Chabot, a promis de les recevoir dans les prochains jours. Et sur X, Marine Le Pen, elle a taxé l'inertie du gouvernement. Il ne peut pas prétendre défendre la souveraineté alimentaire tout en laissant disparaître les pêcheurs, estime la candidate RN à l'élection présidentielle. Plus de 37 degrés relevés dans le Gard ce mardi, plus de 35 à Toulouse, à Agen, à Bergerac, plus de 30 sur une grande partie du pays. L'épisode de chaleur inédit pour cette période de l'année se termine. Une chute brutale des températures est prévue. On perdra entre 10 et 15 degrés dès cet après-midi. Notez aussi que Paris a enregistré son 100e jour de l'année à plus de 25 degrés, un record depuis le début des relevés. Patrick Bruel va-t-il pouvoir quitter la France ? Réponse ce mercredi. La cour d'appel de Versailles se prononce à 9h sur l'allègement du contrôle judiciaire du chanteur, mis en examen notamment pour viol et agression sexuelle. C'était en juin dernier et ses avocats avaient ensuite demandé la levée de l'interdiction de quitter le territoire. Patrick Bruel a depuis annoncé l'annulation de sa tournée qui devait débuter en octobre. C'est déjà l'heure de penser aux vacances de Noël si vous voyagez en train, car à partir de ce mercredi, Trenitalia lance sa billetterie pour les voyages depuis Paris pour les fêtes de fin d'année. Cela concerne les lignes vers Lyon, Marseille et celles vers Milan pour la période du 13 décembre au 10 janvier. Pour la SNCF, les billets seront vendus à partir du 1er octobre. Et puis on termine avec du foot et on connaît maintenant le staff complet de l'équipe de France. La Fédération Française de Football a dévoilé la liste des 22 hommes présents autour de Zinedine Zidane, le nouveau sélectionneur des Bleus depuis cet été, qui va présenter sa toute première liste ce vendredi soir en vue des 4 prochains matchs de Ligue des Nations pour les Bleus. Voilà pour l'essentiel de l'actualité. Bonne nuit à notre écoute.
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0: La Bible aux mille visages. Éric Denimal, bonjour.
1: Bonjour.
0: Vous êtes notre invité depuis plusieurs mois aujourd'hui pour nous parler du livre des commencements, du livre tout court, puisque c'est le nom de la Bible. Je rappelle à nos auditeurs que vous êtes auteur de livres, journaliste, mais aussi pasteur. Et ce livre que nous feuilletons avec vous, c'est la Bible pour les nuls. La Bible pour les nuls qui rend très proche ces personnages que l'on va retrouver. Pour certains, ce sont des mythes, pour d'autres, des personnages qui ont existé. Aujourd'hui, nous allons parler d'Adam et Ève, une des toutes premières créations. En tout cas, la première création de l'homme, d'après la Bible, et une des toutes premières créations, en tout cas, de ce qui vit.
1: Oui, si on parle du premier couple, Adam et Ève, c'est sûr qu'on va être à nouveau en face d'un certain nombre de difficultés. Parce que...
0: Symbolique ou pas ?
1: Est-ce que c'est symbolique ou pas ? Est-ce que nous sommes dans une histoire très précise, très vraie ? Est-ce qu'effectivement tout n'a commencé qu'avec un couple ? Et quel couple ? C'est assez difficile parce qu'en plus, si on regarde de près le texte, on va voir que la création de l'homme est racontée deux fois et de façon différente. C'est-à-dire qu'on va raconter de façon globale la création de l'homme parce qu'on a raconté le premier jour, le deuxième jour, le troisième jour. Et puis on en arrive au sixième avec la création de l'homme que l'on crée homme et femme, que l'on crée a priori un être qui est à la fois homme et femme. Je n'ose pas dire androgyne, mais en tout cas un homme comme cela. Et puis le deuxième chapitre de la Genèse, donc le premier livre de la Bible, le deuxième chapitre de la Genèse semble revenir sur la création de l'homme. On a l'impression que on fait un zoom sur cette création là et on va raconter en détail ce qui s'est produit, comment ça s'est fait. Alors est-ce que c'est le même récit ou est-ce que c'est un autre récit? Est-ce qu'il y a eu une deuxième création? Est-ce que il y a eu la création d'un homme général, générique, et puis après il y a eu un échantillon quelque part qu'on a pris et qu'on a mis dans un jardin comme un petit laboratoire qu'on a préparé de côté pour voir comment ça allait se produire, comment ça allait se fonctionner, etc. On peut se poser toutes ces questions-là parce que, je dirais, il y a des arguments pour une thèse comme pour l'autre. Il y a des arguments pour dire non, il y a une seule et même création, c'est le même récit mais avec des détails. On revient un peu en arrière et on raconte. Et puis d'autres vont dire non, il y a une deuxième création. La preuve, quand Adam et Ève sont chassés du jardin et quand ils vont multiplier à l'extérieur du jardin, avec qui se marient les enfants d'Adam et Ève? Il fallait bien qu'il y ait quelqu'un, ils n'ont pas continué tout seuls. Donc on est en phase de choses difficiles où là encore on essaye de rationaliser, de comprendre, alors que le texte ne veut pas nous raconter dans le détail ces choses-là. Alors on peut s'y abîmer. Tant qu'on veut, les théologiens peuvent s'arracher les cheveux quand il leur en reste. Mais c'est pas intéressant, c'est pas ça le plus intéressant. Le plus intéressant, c'est finalement que nous raconte le texte. Et derrière cette histoire, qu'est-ce que ça veut nous dire? Ça ne veut pas nous dire scientifiquement comment les choses se sont passées, parce que alors là, c'est sûr que Bible et science ne vont jamais s'accorder. Ça veut dire que on va dépasser la science, on va même pas la mettre de côté. Du style, ça n'existe pas, on fait comme si c'est pas ça, on dépasse la science, parce que, comme je l'ai dit la semaine dernière, finalement, Dieu surpasse la science. La science n'est qu'un élément que nous avons dans notre intelligence pour essayer de comprendre les choses, pour les disséquer et pour faire avancer quelque chose aussi. La science est là pour ça, mais il y a diverses sciences et on peut atteindre le même sujet avec des sciences différentes. Mais la science elle-même n'est qu'un produit humain, en quelque sorte. Elle n'est qu'un produit du cerveau humain, lequel est limité, en plus, bridé comme le moteur d'une mobylette, et qui est en plus entaché par toutes les erreurs que l'homme a pu commettre, que ce soit la faute originelle, sur laquelle on va sûrement revenir, ou les fautes personnelles. Et puis, en plus, le cerveau lui-même n'est pas son propre créateur. Si on pense qu'il y a un créateur, bon, le créateur est au-dessus du cerveau. C'est-à-dire que l'horloger est supérieur à l'horloge. Et donc, la science, qui est un produit du cerveau, doit se souvenir qu'elle n'est qu'un produit de quelque chose et qu'il y a quelque chose avant, au commencement d'avant le commencement. Donc on revient tout le temps un petit peu à cette même réalité-là qui fait qu'on est dépassé. On est dépassé et on ne comprend pas et on ne comprendra pas.
0: Et on disait d'ailleurs, Éric Denimal, dans l'émission précédente, qu'il n'y a pas de volonté scientifique d'explication de la création du monde ou même de l'apparition de ces deux êtres dont la Bible dit qu'ils sont créés par Dieu.
1: Oui, je pense qu'en fait, la Bible n'est pas scientifique, n'est pas un livre scientifique, parce que l'homme ne peut pas être non plus réduit à la science. Simplement à la science. L'homme est plus que ce que la science peut en dire. Donc, automatiquement, la science va essayer, comme n'importe quelle science ou comme autre science, la science, l'intelligence, etc., va essayer de tout expliquer par elle-même. La philosophie va être tout expliquée par elle-même. La psychanalyse va essayer tout expliquer en passant par la psychanalyse. Mais finalement, chacune de ces sciences va dire qu'elle est la reine des sciences, en réduisant toutes les autres à sa propre lecture et à sa propre définition. Et en fait, même la théologie d'ailleurs, hein, risquerait de dire « moi je suis la science des sciences ». Et c'est faux. Tout ça n'est que produit humain, avec les limites que l'homme peut avoir, même s'il est savant, même s'il est intelligent. Il n'en reste que tout nous dépasse. Et effectivement, la Bible nous montre que nous sommes dépassés, complètement dépassés par un Dieu qui est au-dessus de tout.
0: Au-dessus de tout et en même temps qui se met suffisamment à portée de l'homme pour rendre accessible ce qu'il a envie de lui apprendre. Alors justement, vous disiez, ce qu'il est à regarder derrière l'histoire d'Adam et Ève, c'est en fait un projet, une histoire, une volonté. Alors quel est ce projet, quelle est cette histoire?
1: Je pense que la première des choses, c'est peut-être d'avoir une visualisation de ce qu'est l'amour. L'amour est une espèce de sentiment, noble, bien sûr, mais pas simplement l'amour physique, l'amour du prochain, l'amour de l'autre, l'amour de l'ennemi, tout ça, ça va être développé tout au long de la Bible. Mais puisque Dieu est lui-même amour, comment montrer, comment produire l'amour, si ce n'est au travers de gestes, au travers de vie, au travers d'éléments qui vont se manifester. Et l'homme et la femme seront là comme illustration de l'amour. Et cette illustration de l'amour va être naturellement l'amour l'un pour l'autre, bien sûr, Adam et Ève, le couple, et puis l'amour de l'humain à l'égard de son créateur, un autre amour, qu'on va peut-être appeler adoration éventuellement, et puis l'amour entre les êtres. Et donc, il va y avoir en quelque sorte, me semble-t-il, une espèce de dérivés, enfin de produits dérivés de l'amour, qui vont être l'amour conjugal, l'amour adoration, et l'amour du prochain. Voilà. Je crois que ça, c'est un des premiers buts, puisque Dieu est amour, il faut que quelque part cet amour se manifeste et se visualise. Sinon, l'amour, c'est quoi? Si Dieu est tout seul, et s'il est amour, ça va être quoi? Ça va être de l'égoïsme, ça va être de l'égocentrisme, ça va être de l'orgueil. Il faut que ça se déverse. Et alors, l'amour produit, le geste d'amour produit. Quand on fait l'amour, on produit un enfant. Il y a automatiquement quelque chose qui se passe. Et l'enfant, c'est la matérialisation d'un sentiment fort, d'un sentiment où on a envie de se donner complètement l'un à l'autre, pour quelque chose, pour faire quelque chose. Et il y a cette poussée, si j'aime, je fais, je produis. Si j'aime l'humanité, je vais avoir une production, elle va se manifester par un engagement syndical, politique, social, mais je ne peux pas ne rien faire si je dis aimer. Et donc, puisque Dieu aime, il produit, et il produit des êtres qui vont à leur tour, produire en quelque sorte de l'amour. Voilà une définition un peu facile peut-être, mais qui me semble être assez importante.
0: Très importante, je dirais aussi originale, Éric Denimal, pour présenter donc cette création d'Adam et Ève, premier chapitre au pluriel de ce livre des commencements de la Genèse. Il se trouve qu'on peut l'imaginer, si vous dites que Dieu a créé par amour, et pour l'amour, on imagine qu'il y a quelque chose qui s'est tout de même passé, parce qu'aujourd'hui, l'humanité telle qu'elle est nous montre bien, et d'ailleurs c'est souvent, comme vous le disiez, la tarte à la crème qu'on renvoie souvent dans la figure des croyants, si Dieu existait, il n'y aurait pas ce mal, cette souffrance, cette mort. Qu'est-ce qui s'est passé, puisque d'après ce premier livre de la Genèse, c'est tout de suite qu'il y a un petit problème, ou plutôt un gros problème. Je vous propose d'en parler dans notre prochaine émission. Et je rappelle à nos auditeurs d'ailleurs que pour aller plus loin dans cette réflexion, on peut se référer à votre livre « La Bible illustrée pour les nuls » ou « La Bible pour les nuls ». Au revoir.
1: Au revoir.
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2: Pour améliorer sa qualité de vie, vous avez énormément d'ouvrages, c'est une question. Les rayons de librairie sur l'épanouissement personnel sont nombreux. Laissez-moi vous donner une petite formule toute simple. 0 heure de télévision, 1 heure de sport, 2 litres d'eau, 3 tasses de thé vert, 4 pauses mentales, 5 petits repas, 6 minutes de méditation, 7 minutes de rire, 8 heures de sommeil, 9 heures du soir pour se coucher. Ce qui est important ici, ce n'est pas exactement les calculs qui sont faits, la quantité qu'il faut prévoir pour chaque aspect. Ce qui est intéressant, c'est de se rendre compte que pour remplir sa vie de qualité, on n'a pas besoin d'être riche, on n'a pas besoin d'être super intelligent, il faut tout simplement gérer sa vie d'une manière très très simple, d'une manière extrêmement équilibrée. Et se rendre compte que c'est dans la régularité par rapport à des petites choses que se trouve la qualité.
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2: Autrefois, l'homme public portait un costume bien trop serré pour lui, celui de la bienséance. Il devait paraître honorable, poli, au moins donner l'illusion qu'il se souciait du bien commun. Il pouvait mentir, tricher, intriguer, mais il le faisait en costume trois pièces avec la cravate et le masque d'honorabilité convenable. Aujourd'hui, la scène a bien changé, plus besoin du masque. Les dirigeants et parfois les citoyens eux-mêmes se tiennent droits, décomplexés, revendiquant leurs excès comme on exhibe une médaille. Nous assistons à une évolution profondément contre-intuitive. La désinhibition devient un gage d'authenticité et d'excellence. Mensonge grossier, peu importe, il a le mérite d'énerver les élites et de renforcer au passage la base complotiste. Autoritarisme assumé, absolument, au contraire des démocraties libérales décadentes et relativistes. Manipulation éhontée, bah, tout le monde le fait. Là où on condamnait jadis le scandale, on l'applaudit maintenant comme une preuve de franchise ou de virilité. Ce phénomène ne sort pas de nulle part. Il est nourri par une époque saturée d'images et de réseaux sociaux où l'indignation se monétise beaucoup mieux que la nuance et la précision. L'économie numérique adore le clash. Plus ça choque, plus ça clique. Résultat, la parole outrancière devient rentable, la provocation se substitue à la réflexion, l'émotion devient reine. Les plateformes sociales sont devenues de gigantesques arènes où les gladiateurs modernes n'ont plus besoin de glaives, seulement d'assassiner leurs congénères par des mots. Mais derrière la surface des choses, les normes qui faisaient tenir la démocratie se délitent. Le respect minimal de l'adversaire, la retenue dans l'usage du pouvoir, l'existence de contre-pouvoirs. Quand un dirigeant transgresse en conséquence, bien, il redéfinit l'échelle de ce qui est permis ou acceptable, voire bien. Petit à petit, la barre morale descend et avec elle la confiance du peuple, ainsi que le sens du bien commun. Parce que si finalement le mensonge et l'abus payent, alors à quoi bon s'en priver? Ce décomplexage n'est pas qu'une affaire de leader. Il infuse dans la société. Et le citoyen lambda finit par conclure que tous sont pourris, alors autant l'avouer perso. Le problème, c'est qu'une société qui ne croit plus à la valeur de la vérité, ni de l'intérêt général, n'est pas seulement malade, elle devient ingouvernable autrement que par la peur ou la corruption. Alors que faire? Se lamenter sur le temps des masques? Certainement pas. Le problème n'est pas que les dirigeants aient ôté leur façade, mais plutôt qu'ils n'aient plus honte de ce qu'ils cachaient derrière. Et qu'au contraire, leur travers devienne leur principal argument marketing. La réponse chrétienne, ça n'est pas de remettre le masque, mais d'oser la cohérence. Le Christ a dit que votre oui soit oui, que votre non soit non. Autrement dit, vivez sans double langage, sans posture, sans hypocrisie. Là où le monde banalise la manipulation, choisis la transparence. Là où le pouvoir se pavane dans l'arrogance, pratique l'humilité. Là où le cynisme dit tout est permis, rappelle que tout se détruit facilement, mais met beaucoup plus de temps à être construit. Face au vacarme des personnalités parfois malades qui dirigent le monde, la voie chrétienne n'est pas spectaculaire. Elle est simple, elle est droite, parfois discrète. Mais elle reconstruit patiemment ce que les excès démolissent. La confiance, la dignité, la vérité.

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1: Bonjour à tous, j'espère que vous allez tous très bien. Aujourd'hui, nous allons aborder la bonne nouvelle du jugement et nous allons aborder ce thème avec le pasteur Élise Lazarus. Comment vas-tu, Élise ?
2: Je vais très bien, Nafi, merci.
1: Et nous allons également aborder ce thème avec le pasteur Camille Gétrou. Comment vas-tu, Gétrou ?
3: Bonjour, Nafi, bonjour tout le monde, je vais bien, merci.
1: Ça va ?
3: Oui, je suis très heureux d'être là avec vous.
1: Bon, ça fait plaisir. Aujourd'hui, nous allons aborder le thème du jugement. Mais avant tout, je vais vous raconter une petite anecdote. N'avons-nous pas tendance à juger un petit peu trop facilement ? Hier soir, sur le parking, il y a un monsieur qui était bloqué. Je voulais me stationner et il ne bougeait pas. Et je me suis dit, mais qu'est-ce qu'il fait en fait ? Qu'est-ce qu'il fait ? Donc je klaxonne. Et après, à un moment donné, il y a une voiture qui passe très énervée. Et le monsieur se pousse et je me gare. Et j'ai pensé qu'il faisait quelque chose de pas bien. Et à la fin, je sors de la voiture et il me dit « En fait, je vous gardais la place, madame, parce que le monsieur n'avait pas vu que vous avez mis le clignotant. » Et moi, j'ai été dans le jugement. Je me suis dit « Mais qu'est-ce qu'il fait ?» Donc, est-ce qu'on juge facilement son prochain ou pas ?
3: Au moins les gens qui veulent se garer très vite.
1: Aujourd'hui, le personnage que j'aimerais qu'on prenne, c'est Jonas. Jonas et les Ninivites. Gétrou, qui est Jonas ?
3: Alors Jonas, c'est un prophète. Un prophète, c'est une sorte de porte-parole du gouvernement, mais du gouvernement de Dieu.
1: D'accord.
3: Et ce prophète reçoit une mission. Je raconte aussi un petit peu la mission.
1: Oui, quand même, pour qu'on puisse comprendre son ensemble.
3: Il y a un peuple qu'on appelle les Ninivites, qui habite la ville de Ninive.
1: D'accord.
3: Et ces gens-là sont manifestement très, très mauvais, très, très méchants. Ils ont développer la culture du mal, quoi, vraiment le mal. Et donc, Dieu dit à Jonas, va à Ninive, dis-leur de se repentir, parce que sinon, ils vont à leur destruction. Et Jonas, donc, il rechigne à y aller, puis finalement, il y va. Et c'est toute l'histoire de ce prophète qui est raconté dans ce petit livre de Jonas, qui est très intéressant et très drôle aussi.
1: Élise, est-ce que ce personnage a fait sa mission ? Est-ce qu'il a accompli sa mission ?
2: Avec la plus grande mauvaise volonté du monde. C'est-à-dire, ça te montre bien que des gens peuvent croire en Dieu. Et vraiment, il croyait en Dieu, il avait une mission spéciale, mais il ne comprenait pas qui est Dieu. Pour lui, Dieu devait être un grand monsieur barbu qui envoie des éclairs pour punir tout le monde. Parce que Dieu lui dit, va prévenir des gens pour qu'ils changent. Et lui, il dit, je vais aller leur dire, de toute façon, vous allez tous crever. Parce que c'est ça, il arrive à Ninive, c'est une grande ville, et pendant 3 jours, il marche dedans en disant « Encore 30 jours, et Ninive va être détruite !» C'est, voilà, il n'y a pas le choix, c'est comme ça. Et c'est pas ce que Dieu va faire, il va être fâché après Dieu. Il va même jusqu'à dire à Dieu « Ouais, je savais bien que t'étais bon, et c'est pour ça que je voulais pas venir faire la mission et que je me suis enfui, d'où tu es gentil avec ces gens-là »
1: Petite mauvaise foi.
2: Ouais, et puis petit égo de dire « Moi, je sais qui c'est les gentils et qui c'est les méchants. Je sais mieux que toi, presque, Dieu. Hein. T'es un trop gentil, Dieu. »
3: Oui, parce que les Ninivites vont se repentir et finalement, ils échappent complètement à la destruction. Tout va bien pour eux et Jonas le vit très mal. C'est très marrant, quoi, parce que Dieu lui demande « Est-ce que tu fais bien de te fâcher ?» Il dit « Oui, je fais bien de me fâcher. »

0: vous faites des... Aujourd'hui, on dirait que vous faites des crimes contre l'humanité. C'est pour ça que je vous juge, parce que vraiment, vous êtes des gens épouvantables. Et le livre de Jonas nous dit que quand Jonas vient dire à ces gens « Vous allez être détruits », il y a un vrai changement de cœur, mais chez tout le monde. Il y a le roi qui dit « Tout le monde doit revenir de ses mauvaises actions, tout le monde doit vraiment, pendant 30 jours, vous allez prier, personne ne met des beaux vêtements, on met de la cendre, on se met sur des sacs, personne ne mange, tout le monde réfléchit à ce qu'on a fait, il faut qu'on change vraiment. » C'est pas juste comme ça « Ouais, pardon Dieu !» Non, non, c'était une vraie, ce qu'on appelle la repentance, c'est-à-dire « J'ai horreur de ce que j'ai fait avant, mais vraiment horreur, et je veux réellement changer. »
1: J'ai trop. Avec une simplicité, peux-tu me dire quelle est la repentance vue, je pense, du point de vue biblique, pas du point de vue de l'homme?
2: Je pense qu'elle a bien dit, Élise, quand elle a dit, on fait marche arrière. En fait, tu étais sur une route, tu vas aller à Marseille, et puis tu vas marquer un panneau Lille. Tu dis, bon sang, il y a un problème, je me suis gouré de route, il faut que j'aille à Marseille, je vais faire demi-tour, et je vois le panneau Marseille, et là, je commence à avancer. Ça ne veut pas dire que je suis magiquement à Marseille, ça ne veut pas dire que je n'ai pas perdu de temps, il y a des conséquences, mais je prends la bonne route, c'est ça la repentance du point de vue biblique, c'est se rendre compte, réaliser vraiment qu'on est sur une mauvaise route, que ça ne fait que du mal, donc mesurer que le mal est mal, et dire, ok, je fais demi-tour, maintenant je veux faire ce qui est mieux, ce qui est bien.
1: Élise, pourquoi le peuple s'est repenti? Est-ce que c'est le message de Jonas qui a fait qu'il se soit repenti, puisqu'il l'a fait un petit peu avec, à sa façon à lui? Ou est-ce que le peuple s'est repenti parce qu'ils ont senti la présence de Dieu?
0: Alors ça, c'est difficile à dire, parce que j'y étais pas.
1: Oui.
0: Le texte nous dit qu'ils ont entendu le message de Jonas, et au moins ils l'ont reconnu pour quelque chose de vrai,
1: de légitime.
0: C'est-à-dire, ils auraient très bien pu dire à Jonas, t'es qui toi, petit prophète d'un autre pays, nous on est la grande Ninive, barre-toi. Non, ils entendent ça et ils se disent, voilà, c'est légitime comme message. Et c'est intéressant parce que le texte dans le livre de Jonas nous dit que le roi dit à tout le monde, faites ces actes de repentance, parce que peut-être, on ne sait jamais, Dieu va changer d'avis. Alors, ils ne comprennent pas bien, ils ne comprennent pas comment fonctionne Dieu. En même temps, ils n'ont pas été aidés par Jonas. Mais il y a un petit quelque chose, une petite étincelle de quelque chose. Et pour Dieu, ça suffit pour dire, ok, puisqu'il y a un début de quelque chose, je vais les accompagner, je vais voir leurs efforts.
1: Je comprends. J'ai trop petite question. Pourquoi est-ce que Dieu ne les a pas condamnés flap, il y a des passages dans la Bible où il a dit, ne touche pas à ça, sinon tu vas mourir. Il y a eu mort subite, alors que là, Dieu a fait preuve de bonté, de sagesse, de miséricorde.
2: C'est très curieux, Dieu. Sincèrement, je dis le mot, mais je ne suis même pas sûr de ce que c'est d'un point de vue technique. Mais Dieu, dans la Bible, il est vraiment obsédé par l'amour de l'homme. Ça compte vraiment. Pour lui, c'est vraiment quelque chose qui lui tient vraiment à cœur. Et là où on entend parfois qu'un criminel a tué et violé des petits-enfants, etc. Et tout, on se dit, bon sang, vivement qu'on rétablisse sa peine de mort. Il faut éradiquer ces gens-là, ou bien qu'on... On regarde ce que les nazis ont fait aux juifs. On se dit, mais quelle méchanceté, c'est pas possible, il faudrait tuer tous ces gens-là. Dieu n'a pas ce regard-là. Dieu, il voit des enfants qui sont perdus et qu'il faut ramener à la maison. C'est vraiment son obsession. En fait, il y a des passages dans la Bible qui sont très durs. T'as l'impression que Dieu va punir, etc. Mais en fait, ce qu'il veut vraiment, c'est punir personne.
1: Élise, quel est le jugement de Dieu précisément? Comment on pourrait l'apparenter? Comment on pourrait le décrire?
0: Écoute, je te propose qu'on prenne un texte, c'est dans un livre qui s'appelle Ézéchiel.
1: D'accord.
0: Ézéchiel 33 à partir du verset 10, parce que je pense que ça résume bien qu'est-ce que c'est le jugement de Dieu. Donc, c'est un prophète aussi qui s'appelle Ézéchiel, qui parle là au peuple de Dieu, au peuple d'Israël, pour lui donner un message, et il dit « Toi, l'homme, dis aux Israélites, vous parlez ainsi, nos fautes et nos péchés pèsent sur nous, à cause d'eux, nous sommes sans force. Comment pouvons-nous vivre? Eh bien, aussi vrai que je suis vivant, voici ce que je vous déclare, moi le Seigneur Dieu. La mort des gens mauvais ne me fait pas plaisir. Ce que je veux, c'est qu'ils changent leur façon de faire et qu'ils vivent. Je vous en prie, abandonnez vos habitudes mauvaises. Pourquoi mourir, Israélites? Ce texte, il est bien parce qu'il te dit c'est quoi le jugement de Dieu. Le jugement de Dieu, c'est d'abord une supplication, une prière.

0: prière, si tu veux, de Dieu, pour dire, si vous êtes des gens qui faites le mal, moi, Dieu, je vous en supplie. Je ne veux pas votre mort. Je veux que vous changiez profondément. Je veux que vous retourniez sur un bon chemin. Et après, chaque être humain, face à cette supplication de Dieu, donne une réponse. Oui, je veux changer. Oui, je veux vivre mieux. Oui, je veux croire en toi, Dieu. Ou il répond, non, j'en ai rien à faire de ce que tu as à me dire. Je vivrai comme je veux et si je veux faire le mal, je m'enfoncerai dans le mal. Quand une personne dit à Dieu, ben non, j'en ai rien à faire, je ferai ce que je veux. Malheureusement, Dieu dit, ben là, je ne peux pas te laisser faire du mal aux autres. Je dois protéger les autres parce qu'ils ont le droit de vivre heureux. Et dans ce cas-là, je ne peux pas t'aider. Et le jugement, la Bible nous dit que le salaire du péché, donc la conséquence du péché, c'est la mort. Donc Dieu ne veut pas la mort du pécheur. Il veut qu'il vive, mais il prend aussi la défense de ceux qui souffrent du mal. Donc il ne peut pas laisser le mal proliférer comme ça et faire ce qu'il veut.
1: J'ai une petite question. Est-ce qu'aujourd'hui, on pourrait dire que le jugement de l'homme à l'homme est condamné par la Bible?
2: Oui, il y a un verset qui est très simple, où Jésus dit « Ne jugez pas, afin que vous ne soyez pas jugés aussi ». Donc, je pense que c'est une parole qui est extrêmement claire. Trop vite, et ton anecdote du début m'a bien fait rire, il a très bien montré. Trop vite, on projette une interprétation sur le comportement d'autrui, et souvent c'est négatif, et on jette cette personne-là. En fait, Dieu ne procède pas comme cela, et peut-être que j'ai une petite image toute simple. C'est l'image du médecin. Je fume comme un pompier, je vais voir mon médecin. Mon médecin me dit, si tu continues à fumer, tu vas mourir. C'est-à-dire qu'il y a le goudron qui fait dans tes poumons, les produits chimiques, etc. Et le médecin ne veut pas que je meure, le médecin veut que je vive. Et donc, mais je continue à fumer comme un pompier, et le goudron s'accumule, et puis au final, je suis à l'article de la mort, parce que je me suis tué moi-même, j'ai détruit ma vie. Le médecin ne va pas venir me dire, ben, parce que tu as fumé, etc., et tout, ben, je vais t'achever, je vais te mettre le coup de grâce, et tout, et prends un fusil, et boum. Ce ne serait pas ça. Le médecin aura la peine de me voir mourir, mais en même temps, il ne pouvait pas non plus me mettre
0: en camisole
2: de force, quoi, pour m'empêcher de faire ma vie, d'être libre. Et donc, c'est un petit peu ça, le jugement de Dieu et la vision de Dieu, c'est, je vois où le chemin que tu as pris te mène, je vois les conséquences concrètes, je te l'ai dit. Prends plutôt l'autre chemin qui est meilleur pour toi et qui est meilleur pour les autres.
0: Je me permets juste de préciser, parce que c'est quelque chose qui me tient à cœur et qui me semble très important. Quand j'ai trop dit, faut pas que les hommes jugent les hommes, on est en train de parler d'un jugement sur le salut éternel. Donc, est-ce qu'il sera sauvé ou pas? Ça, aucun homme ne peut le faire. Par contre, la Bible et Dieu ne disent jamais que les hommes ne peuvent pas mettre des lois et mettre des conséquences quand quelqu'un fait quelque chose de mal. D'ailleurs, même quand Dieu pardonne, il dit que quand il y a péché, il y a des conséquences humaines et les croyants, les chrétiens, ne doivent pas cacher, planquer et pire encore, dire à la victime « Ah oui, mais tu dois pardonner parce que sinon c'est toi qui es en tort ». Dieu respecte la victime, respecte sa souffrance et respecte parfois le besoin de réparation et de justice.
1: Bien sûr.
0: Donc on n'est pas en train de dire qu'il n'y a pas de justice humaine qui doit s'appliquer. Dieu dit juste, soyez prudents dans la justice humaine, parce que la justice humaine peut se tromper, et essayez de rester bienveillant en ne disant pas qu'un être humain n'est que son péché. C'est-à-dire, on voit, toi tu n'es plus Jethro, tu n'es qu'un voleur. Une fois dans ta vie, tu as volé, ou même plein de fois, mais voilà, je ne te vois plus comme un être humain, mais juste par cette caractéristique, toi tu n'es que ça, un voleur, tu es plus que ça.
2: C'est un jugement de valeur, quoi.
0: Voilà, pas de jugement de valeur.
2: Pas de jugement de valeur.
0: Mais par contre, on ne laisse pas n'importe qui faire n'importe quoi en disant, ça passe.
1: Et alors Jethro, à ce jour, comment on pourrait caractériser le jugement de Dieu et comment on pourrait le ramener à l'heure actuelle?
2: Ben, je dirais simplement que quand on lit la Bible, et quand en particulier on lit la Bible au travers de ce qui me paraît être le plus important, c'est-à-dire le don de Dieu en Jésus sur la croix. Alors, bon, c'est compliqué, je ne vais pas l'expliquer maintenant, mais ce qui me paraît vraiment central. On se rend compte vraiment que Dieu, il veut vraiment parler à chacun de nos cœurs pour non seulement nous sauver à la fin des temps, mais surtout nous sauver dès maintenant. Le salut, c'est pas, enfin, pour moi, personnellement, le salut, c'est pas tellement la fin des temps, c'est plutôt commencer à être sauvé de ma propre médiocrité, de mes propres erreurs. Et commencer à être un petit peu plus un porteur de lumière dans ce monde de ténèbres. Je pense que le jugement de Dieu, et c'est surtout le salut de Dieu qui l'offre. Et après, il y a des gens qui vont continuer comme des pompiers à se remplir les poumons de goudron. On ne juge personne, mais c'est pas ce que Dieu veut. Dieu veut que tout le monde soit sauvé. C'est un obsédé du salut. Et c'est comme ça que je vois le jugement de Dieu. Comme celui d'un obsédé du salut.
1: Merci beaucoup, Jethro. Merci beaucoup, Élise. Donc, si je devais reprendre, et si j'ai bien compris tout ce qu'on s'est dit, ne pas juger l'autre, c'est important. Prendre son temps pour observer et pour voir aussi, parce que peut-être qu'on peut aider aussi quelqu'un. Et si je ne me trompe pas, il faut laisser Dieu faire son propre jugement. Il n'y a que lui qui sait réellement ce qui est bien ou ce qui n'est pas bien. Et nous, on est, enfin, je parle pour moi, on n'est personne pour savoir, pour porter un jugement sur autrui. Je vous remercie beaucoup de nous avoir écoutés. Et je vous donne rendez-vous à la semaine prochaine.

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2: Observez les réactions de celui qui, par exemple, échoue à un examen important. Il souffre. Il n'a pas reçu de coups, mais il a mal. Son estomac est noué et il n'a plus faim. Il n'arrive pas à dormir ou ne fait que de dormir. Il cherche des responsables, s'accuse lui-même. Il ne sait plus où aller ni ce qu'il va faire. L'échec détériore notre faculté d'apprécier les choses à leur juste valeur. Il empoisonne notre esprit, affecte notre psychologie. Les amis deviennent suspects. On leur prête les pires sentiments. Bien sûr, il faudrait garder une certaine lucidité face à l'échec. Se dire qu'il y a des échecs moins importants que d'autres. Rater un examen, par exemple, n'est pas synonyme de fin du monde. Et au lieu d'en rester là, comme un boxeur KO allongé sur le tapis, il serait plus sage d'adopter une attitude constructive, de chercher les causes. Si je n'ai pas travaillé pendant l'année, il ne s'agit pas d'un échec, mais d'une erreur. Oui, l'erreur de s'être présenté aux examens. En sport, on ne sélectionne pas quelqu'un qui ne s'entraîne jamais. J'ai échoué parce que je n'ai rien fait pour réussir. Alors qu'à cela ne tienne, à la prochaine fois, ce sera différent. L'échec est peut-être une petite mort, mais la vie continue. Au lieu de se morfondre dans des erreurs du passé, tirons des leçons de nos échecs et poursuivons la route enrichie d'une expérience nouvelle. Votre prochaine chronique aura pour titre « J'ai tout perdu ».
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